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0: La Coupe du Monde 2026, c'est jusqu'au 19 juillet prochain aux États-Unis, au Canada et au Mexique. Et la FIFA parle d'une édition ultra connectée. Ce serait la plus technologique de l'histoire, Kylian Tanguy.
1: Des stades connectés, des avatars en 3D et de la cybersécurité, voilà ce qui nous attend pendant plus d'un gros mois. Les coulisses de la Coupe du Monde de 2026 ressemblent déjà à un laboratoire géant de nouvelles technologies. Pour cette édition, des milliers de serveurs, d'ordinateurs et de systèmes réseau vont être déployés dans les stades et dans les centres de diffusion. Le premier objectif, c'est évidemment d'assurer une retransmission fluide des matchs, de gérer en temps réel les statistiques, les ralentis ou encore les contenus destinés aux réseaux sociaux, mais aussi de protéger l'événement contre les cyberattaques. Car une Coupe du Monde, comme des Jeux Olympiques ou toute autre compétition sportive internationale, eh bien, c'est devenu une cible majeure pour les pirates informatiques. La FIFA promet donc des systèmes capables de détecter rapidement les intrusions et de sécuriser les données des millions de supporters connectés. Pour vous donner quelques chiffres, lors des Jeux de Paris, il y avait eu plus de 500 alertes de cybersécurité. L'intelligence artificielle va aussi être utilisée pour améliorer l'expérience dans les stades. C'est le cas notamment pour guider les spectateurs vers leur place, les buvettes ou les sorties les moins encombrées grâce à des calculs en temps réel. Et puis, parmi les innovations les plus attendues, la création d'avatars numériques en 3D. La FIFA promet aux supporters de pouvoir apparaître virtuellement dans certaines animations ou dans des univers immersifs liés à la compétition.
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0: SAG.
1: Gros naze a mis les voiles. Les pieds dans l'eau, mojito en main, tous les jours il sauve des abysses glaciales ou du triste courant de l'oubli, une bouteille jetée à la mer. À l'intérieur, une unique chanson comptant moins de 1000 vues sur YouTube. 31 bouteilles, autant de talentueux échos égarés dans la houle numérique. Dans cette 27e bouteille se sont échoués les rêves de Charmless. J'en peux plus de ces chansons enfermées dans leurs flacons, confiées aux vagues et au gré des courants par l'artiste du jour, comme acte de foi et aveu d'échec, c'est l'ultime pirouette du désespoir romantique. On confie ses mots et ses mélodies à un conteneur numérique plus grand que tous les océans réunis, dans l'espoir qu'un jour, quelqu'un la trouve et en découvre le contenu. Alors elle dérive au gré des courants, ballottée par un million d'autres bouteilles pareillement perdues. Trop de chansons, trop de musique, le verre se fissure, le bouchon se détériore, elle prend l'eau et sombre, engloutie par les profondeurs silencieuses où la lumière s'égare. Heureusement, Gronaz a repêché celle du jour, Killer Whale, avant qu'elle ne se dépose définitivement sur les fonds, après 3 ans de dérive sur les flots égarés de la pop indé ensoleillée et raffinée. Je la trouve top chouki. Charmless, Killer Whale, 851 vues.

0: À demain pour une nouvelle bouteille. Voilà, c'est l'heure du Chablis. Ah bah ouais. À la tienne, mon ami, et bonnes vacances.
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2: J'ai pensé que peut-être on pourrait nous permettre de fumer nos bêtes. Fumer.

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De joueurs, Warzone s'apprête à fermer ses serveurs sur PS4 et Xbox One. L'éditeur américain a fini par trancher dans le vif. Les consoles qui ont vu naître le phénomène Warzone vont bientôt être exclues du champ de bataille, ce qui laisse des millions de joueurs face à un ultimatum inévitable. Passer à la nouvelle génération, qui n'est plus très nouvelle en 2026, mais passons ou faire donc ses adieux à Verdansk et ses succès. Pas de panique, la mise à mort de cette version ne se fera pas du jour au lendemain et l'éditeur américain compte suivre un calendrier extrêmement précis. Tout a commencé il y a quelques jours, le 4 juin, date à laquelle le célèbre jeu de tir était tout bonnement retiré des boutiques numériques de Sony et Microsoft. À partir de ce moment fatidique, il est donc impossible de télécharger le titre si vous ne le possédez pas déjà, tandis que les achats en monnaie réelle disparaissent des menus dès à présent. L'étau va se resserrer à la fin du mois, avec cette fois-ci la désactivation pure et simple de la boutique intégrée au jeu. Enfin, le coup de grâce interviendra au lancement très attendu de la saison 1 de Call of Duty Modern Warfare 4, qui coïncidera donc avec la fin de la saison 6 de Black Ops 7. Ce jour-là, les serveurs afficheront écran noir pour les possesseurs de PS4 et Xbox One. C'est évidemment la question qui brûle les lèvres de toute la communauté. Qu'advient-il des dizaines, voire des centaines d'euros investis dans des skins d'opérateurs et des camouflages d'armes? Heureusement pour les joueurs les plus investis, la transition a été pensée pour éviter toute perte financière majeure. La monnaie virtuelle de la franchise est en effet liée à votre compte utilisateur ainsi qu'à votre écosystème de prédilection. Concrètement, si vous avez accumulé un beau pécule sur PS4, celui-ci vous attendra bien sagement lorsque vous franchirez le cap vers la PS5. On se retrouve très vite avec d'autres actualités jeux vidéo.

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1: Vous souhaitiez vous adresser aux enfants que vous connaissiez, vous souhaitez les initier un petit peu à la musique, montrer que les jolies histoires qu'on raconte quand on est petit, ça peut être fun, rigolo et sympathique.
2: On avait envie de s'emparer de ce répertoire, effectivement, et de proposer aux enfants ce qu'on fait pour les grands, mais à hauteur d'enfant. Donc de vraiment reprendre des comptines qu'ils connaissent et de les transformer à notre façon. Et voilà, et de, en plus, leur apporter une histoire sur l'initiation musicale. Voilà, mettre des bonnes graines, en fait, musicales dans les oreilles des petits, des tout-petits. Parce qu'ils peuvent apprécier dès 2 ans, en fait. On a différentes grilles de lecture en fonction des âges. Ça marche très bien de 2 ans à 7 ans. Donc les petits de 2 ans, ils sont plutôt très attentifs par rapport à la musicalité. Ils vont moins suivre l'histoire. Mais on a une écoute impressionnante, ouais, des, oui, enfants. On a aussi des enfants plus grands qui chantent avec nous, et ça, c'est vraiment...
3: On les encourage à le faire.
2: Ça, c'est vraiment génial.
4: C'est un vrai bonheur, c'est
2: cet échange avec les enfants dans la salle. C'est quelque chose qu'on découvre, nous, et on est vraiment transportés
3: par ça. Puis de leur proposer la polyphonie aussi, pas simplement... Les comptines, ils les connaissent souvent, oui, mais de proposer un vrai arrangement musical, ludique.
2: Et puis leur montrer... tout ce qu'on peut faire avec une chanson qu'on connaît déjà. Mm. Et par exemple, dans la chanson, on chante Petit Escargot de multiples façons. On a une version swing, on a une version tango, on a une version plus musique classique. Et donc voilà, leur mettre entre les mains la réalité, que voilà, on a une matière et on en fait ce qu'on veut musicalement. C'est voilà.
3: La liberté musicale, la créativité.
1: Et les enfants, quand ils vous voient après le spectacle, ils vous disent quoi?
3: Ils nous font
2: ils
3: des câlins.
2: On a droit à des câlins. Ouais. Alors, il y en a qui sont très timides et qui nous regardent avec des grandes soucoupes. Et qu'osent pas nous approcher, puis il y a ceux qui viennent tout de suite nous faire des câlins.
3: C'est ou vraiment... des retours aussi parfois.
2: Ouais, c'est vrai.
3: C'est assez drôle.
4: Il y a des enfants qui pleurent parce qu'ils trouvent que c'est trop court et qu'ils veulent que le spectacle continue.
3: Ah oui, on a eu ça.
4: C'est incroyable. Ouais,
1: ouais. Et vous demande de rechanter directement.
3: Dans ces cas-là, on prend le CD et puis comme ça, on peut revivre tout le spectacle à la maison, parce que sur le CD, il y a aussi tous les textes.
1: Donc oui, ce disque, on peut également, en vous contactant sur ledivalala.com, le commander, ou
2: oui,
1: bien vous le vendez uniquement.
2: Non, vous pouvez le commander sur le site ledivalala.com et on est redirigé vers notre boutique Eloasso.
4: C'est ça. Ce qui est super aussi avec un spectacle jeune public, c'est qu'on peut aller dans des théâtres très grands avec des lumières extraordinaires, mais on peut aussi jouer dans un mouchoir de poche, dans un préau de salle d'école, on est à proximité des enfants, c'est pas du tout le même rapport, et c'est vraiment un spectacle qu'on a conçu pour pouvoir jouer dans des conditions totalement différentes, et c'est tout aussi agréable et pour les spectateurs et pour nous.
1: Lors de vos précédentes venues, on vous a déjà présenté les unes les autres de façon croisée. J'ai envie maintenant de m'attaquer un petit peu à ce que vous écoutiez vous, ce que vous appréciez vous. Vos premières émotions musicales, entre guillemets, mais toutes premières, lorsque vous étiez petite, est-ce que c'était forcément Chantal Goya, Dorothée, etc.? Est-ce que c'était des spectacles vivants? Angélique, tes premières émotions musicales?
4: Moi, j'ai un souvenir de voyage en voiture avec mes parents. On mettait des cassettes orange dans l'autoradio et c'était un live de Michel Fugain, 1977. Ah. J'adorais écouter ces chansons.
1: C'était
4: vraiment une Madeleine de Proust pour moi, ce live.
1: Donc le côté festif aussi déjà un petit peu.
4: Oui, mais c'était Big Bazar, donc il y avait vraiment, il y avait de la joie, de la folie, de la pêche, de l'énergie.
2: Mais c'était toute petite.
4: J'étais toute petite, mais je m'en souviens vraiment très bien. Après, c'est un truc qu'on a mis des années dans la voiture. Mais à chaque long voyage, je sais qu'on mettait cette cassette. Mmh. Et il y avait des morceaux aussi plus émouvants. Enfin, donc il y a une palette vraiment
1: c'est
4: très.
1: C'est un beau
4: très...
1: roman. Enfin voilà. Et puis
4: oui,
1: d'autres qu'on
4: connaît pas. Enfin pas avec le temps, ça c'est. Mais je n'aurais pas le temps, pardon.
1: C'est vrai aussi.
4: Enfin plein de morceaux.
3: Beaucoup de tubes.
4: Ouais, vraiment aussi, énormément. Et je suis très très ravie que dans Nouba, on fasse la fête avec Michel Fugain.
3: Ah. Michel est là.
4: Ah oui, Michel.
1: C'est la fête, ouais. Et là, alors dans le spectacle, vous avez eu l'occasion de le croiser par la suite ou pas?
4: Non.
3: Michel Fugain?
4: Non.
3: Non, pas encore. Non.
4: Mais encore, mais ça va venir.
3: Devrait
4: pourquoi
3: venir.
4: Pas
1: Gabriel.
3: Michel, je nous entends.
1: Gabriel,
2: alors, j'ai pas de souvenir aussi précis que toi. Je dois avouer que quand tu as parlé de Chantal Goya, c'est un souvenir assez clair pour moi, Chantal Goya quand même. Hein, j'avais la cassette. J'écoutais aussi beaucoup les Schtroumpfs de Dorothée. Non, je dois dire, soyons honnêtes.
1: Hein, la guerre entre Dorothée et Chantal.
2: Voilà. J'avais pas de préférence. Mon cœur allait aux deux. Et j'écoutais des disques vinyles en fait, à la maison, de comptines, en fait, des comptines qu'on reprend pour certaines dans Chobidoa. Et j'ai le souvenir aussi d'avoir énormément écouté Carmen quand j'étais petite.
1: Intéressant.
2: Et puis, voilà, à la maison, on était un peu biberonnés à Brel, Barbara, Brassens. Voilà. Donc, c'est un peu ce mélange-là qui est dans mes souvenirs d'enfance.
1: Et Marion ?
3: Alors moi, justement, je me rappelle de ce manche-disque. Je ne sais pas quel disque on mettait dedans. J'étais très petite. Mais mon papa, le matin, il mettait un disque dans le manche-disque. Mais plus tard, après, moi, c'était clairement Chantal Goya. Je connaissais tout.
2: Toi, tu l'as vu en concert, non ?
3: Non. Aussi, bien sûr.
2: Si,
3: moi, je l'ai vu à l'Olympia.
2: Je me souviens de ça.
3: Et je regardais
2: ça.
3: Le soulier qui vole en boucle. Jaloux. Sur ma cassette. J'ai vu Pierre Perret aussi pour mes 3 ans.
2: Oh, moi aussi, j'ai vu Pierre Perret.
3: Ouais.
1: Ah ben voilà, vous deviez vous rencontrer.
3: Et puis Anne Sylvestre aussi, on avait ces disques-là. Je ne l'ai pas vu en concert, mais j'écoutais
2: les Fabulettes. J'écoutais tout le temps les Fabulettes.
3: Voilà, toute petite.
4: C'est plus ton tour, c'est Marion qui parle.
3: Non, mais parce que c'est l'enthousiasme, ça lui rappelle.
2: Oui.
3: Voilà, on a un petit peu des références communes.
1: Donc premier souvenir de scène aussi Chantal Goya, Anne Sylvestre, premier souvenir de scène aussi pour Gabriel, également
2: Pierre Perret. C'était un peu plus grande. J'ai pas de souvenir de toute petite de scène, j'avoue. Toi, t'en as sûrement,
1: Angélique.
4: Moi, c'est Serge Lama. Parce que je viens de Troyes, dans l'Aube, et il y avait un festival d'été où il y avait des grands artistes qui venaient chanter devant la cathédrale de Troyes. Notamment, il y avait un concert de Serge Lama où je pense que je me suis endormie sur les genoux de ma mère, parce que je devais avoir, je sais pas, 5 ou 6 ans à peine.
1: À cet âge-là, Serge Lama.
4: Je me souviens très bien avoir attendu avec mes parents et mes frères, et j'ai quand même profité du spectacle. Et aussi la comédie musicale Les Misérables, mise en scène par Robert Hossein,
1: que j'ai
4: vue vraiment toute petite. Et j'ai quelques images aussi qui me reviennent de temps en temps, et ça, c'est vraiment aussi quelque chose qui est profondément inscrit en moi, dans mon cœur, car la comédie musicale, pour moi, est très très importante, et j'adore la comédie musicale.
2: C'est marrant que tu dis ça, parce que du coup, ça me fait remonter un souvenir de scène, mais c'était un spectacle que mes frères avaient monté, eux, avec des copains, et c'était la Révolution française.
3: Du même auteur, non ?
2: Et du coup, c'est pour ça que ça me revient d'un coup.
1: Adapté Robert Hossein.
2: J'étais épatée par ce truc. J'avais adoré. Et après, j'écoutais en boucle. Et je sais que toi aussi, Angélique, on écoutait la Révolution française en boucle. On se connaissait pas, mais voilà, on devait se rencontrer.
1: Vous deviez vous rencontrer. On vous a posé déjà la question précédemment, mais comme David et Jonathan, vous êtes connus au lycée. Et puis...
3: Non, on s'est pas connus au lycée.
2: On s'est connus sur scène, en fait. En fait, j'ai eu du flair. J'ai eu la chance de caster ces deux formidables. Marion et Angélique pour un spectacle que j'avais monté avec Jean-Baptiste Arnal qui s'appelait Coup de foudre. Mais un spectacle à 12 personnes, c'est très compliqué quand même à tourner et à vendre. Et puis voilà, c'était déjà le matériau de la chanson française. Et j'ai eu envie de faire quelque chose de plus petit et surtout de travailler l'a cappella et les harmonies proches comme on fait maintenant. Donc je leur ai proposé, je leur ai dit, et les filles, ça vous dirait pas qu'on tente ? Donc on a commencé avec un petit Que je t'aime, voilà, qu'on a chanté à l'occasion d'une soirée.
1: Comme vous nous l'avez refait la
3: réunion.
4: Première chanson.
2: Ouais. Et puis après, c'était parti, c'était il y a 15 ans.
1: Tu les as choisies comment toutes les deux sur les 12 ? Elles harmonisaient.
3: Sur le physique, moi je pense.
1: Voilà.
2: C'est sûr.
1: Elles harmonisaient parfaitement avec ta voix ou bien tu les.
2: Je ne saurais pas dire.
3: Ben,
2: je pense que c'était
3: du petit trio des Erini surtout.
2: Il y avait ça.
3: Il y avait un trio dans ce spectacle.
2: Il y avait ça, puis il y avait juste une entente vraiment à la fois amicale et artistique. C'était vraiment une évidence. Je ne voyais pas qui proposait ça à quelqu'un d'autre en fait.
3: C'est toujours beau,
2: révélation.
1: C'est beau.
4: Non, Marion et moi, on s'est rencontrés un peu plus tôt parce
3: qu'on
1: avait déjà fait, avant
4: les deux, on a fait un spectacle ensemble, un spectacle musical qui est parti à Avignon.
3: Et d'ailleurs, moi, c'est grâce à Raphaël que je me suis retrouvée dans ce coup de foudre.
2: Tout à fait.
3: La boucle est bouclée.
1: C'est parfait, les révélations commencent, effectivement. Est-ce qu'il est temps de demander aux petits d'aller se coucher maintenant ?
4: Oh non, parce que je pense qu'ils peuvent complètement écouter ce qu'on va chanter.
3: Ah oui, bien sûr.
1: Même si c'est extrait de Nouba,
4: c'est
1: ils peuvent...
4: C'est pas dédié aux enfants, mais c'est un morceau...
3: Ils sont contents d'être là aussi. Hein, les enfants peuvent aller voir le spectacle Nouba, sans problème.
4: Aussi, ils ont le droit de faire la fête.
3: Bien sûr.
4: Exactement.
1: C'est vrai, c'est
2: important.
1: Vrai. Restez bien à l'écoute, ce sera évidemment la cerise sur le gâteau. Nos 3 invités, elles sont 3. Les Divalala sont là en entier, entre guillemets. Contrairement à l'équipe de Kitchenette qui est bien amputée cette semaine, mais on les salue. Angélique, Gabriel et Marion vont donc nous interpréter un extrait de Nouba. Mais en attendant, je ne sais pas si elle vous inspirera pour vos futurs spectacles. Il vaut mieux pas, mais en tous les cas, c'est la rubrique terrible de l'émission. On en a 2 cette semaine. Ça s'appelle le Hard Kitsch tout de suite.
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1: Il me semble que vous, pour vous mettre au goût du jour, entre guillemets, si vous avez déjà fait du rap ou pas.
3: Ah,
1: Lady
4: on
1: Valala.
4: Avait fait un rap dans Coup de Foudre.
2: Oui, dans Coup de Foudre, on avait fait un rap.
3: Et dans le nouveau spectacle, on a quand même...
4: On a hommage.
3: Un hommage.
4: Un très grand rappeur français.
3: Ouais.
1: Mais vous le faites en chantant ou pas, ou en rap, cet hommage?
3: Une ragamuffin, ou c'est arrangé musicalement. Il y a,
4: il y a un peu de flow, quand même.
1: Il y a de la mélodie. De plus en plus de gens qui ne sont pas forcément chanteurs là-bas se disent bah, « Tiens, moi, je vais essayer de me mettre au rap et ça va peut-être marcher. » Et c'est le cas d'une jeune fille qu'on a reçue qui s'appelle Kelly. Elle essaye en direct de faire du rap. Vous allez nous dire, cher Divalala, ce que vous en pensez.
6: Un deux, test micro. J'ai le trap, mais c'est parti. Je sais pas rapper, on y va quand même.
1: Vous êtes sûr?
6: J'ai

0: je trace ma route, même si je sais que j'ai pas rappé.
1: Alors Kelly, effectivement, derrière se cache une vraie artiste pour le coup, chanteuse de jazz, Lucie Fabry, mais elle a créé ce personnage de Kelly depuis presque une dizaine d'années, qui cartonne sur les réseaux, on peut le dire, cette influenceuse du Nord qui est très naïve et qui est prête à tout, entre guillemets, pour être célèbre. Comme les influenceuses, on peut le dire.
2: Elle n'est pas la seule.
1: Elle n'est pas la seule. Et elle a notamment aussi fait un autre titre, une ode à deviner qui. Ça s'appelle Cyril, à Cyril Hanouna. Et pour la petite histoire, lorsqu'elle est venue, nous avons eu la surprise d'avoir quelqu'un qui a assisté à l'émission et qui est un petit peu son producteur, on peut dire, officieux. Un certain Thierry Lhermitte est venu avec sa casquette assister à l'émission et se marrer aux bêtises de Kelly et peut-être aux autres, sait-on jamais. Et pour terminer ce Hard Kitsch, on va revenir sur le répertoire de Michel Delpech et j'ai envie de vous poser la question, est-ce que vous avez déjà repris du Michel Delpech? Forcément, il a chanté l'amour, Delpech, ou non?
2: Mais non, il n'a pas chanté Michel Delpech.
3: Non, je crois pas.
2: Non.
1: Comment ça se fait?
2: Il a des très belles chansons, c'est vrai. Il y a beaucoup de très belles chansons d'amour, il faut bien qu'on choisisse.
1: C'est un répertoire trop ancien que vous n'aviez pas connu, justement.
2: Oh non, pas forcément, parce qu'on a chanté des chansons bien plus anciennes que celles de Michel Delpech, mais c'est une question de construction de spectacle.
1: Quelles chansons vous connaissez? Alors, on a cité tout à l'heure donc les plus connues. En vous présentant, on a cité Laurette, on a cité Pour un flirt, il y en a d'autres, Le Chasseur,
2: quand
1: etc.
2: Quand j'étais chanteur, c'est lui qui chante ça.
1: C'est ça, j'ai 73 ans.
2: J'ai 73 ans.
3: Moi, j'ai un copain qui connaissait vraiment Laurette.
2: Ah oui, très belle cette chanson.
3: Mais pas la chanson.
2: Oui, la dame.
3: La dame
2: de la chanson.
1: Comme beaucoup de grands chanteurs, il a ses chansons très connues et on va dire classiques, et il a aussi ses chansons un peu de l'ombre. On va se plonger dans les années 60, c'était l'un de ses tout premiers titres. Et Michel Delpech va nous donner envie, ou pas, d'aller dans un restaurant chinois. Dans les années 60, Michel Delpech nous fait découvrir les restaurants chinois, et on s'y croirait. Je voudrais bien goûter le potage au nid de corbeau. Est-ce qu'on mange ça? Je suis pas sûr.
4: À moins que vous me conseillez la soupe aux ailerons de cachalot. Oh, oh, oh.
1: Est-ce qu'il parle du pangolin?
4: Alors je vous en prie, guidez-moi. Honorable client, bienvenue au restaurant chinois.
1: On espère que c'est pas lui qui a fait cet accent.
3: C'est une autre époque.
2: Oui.
1: Ah oui, c'était il y a 60 ans.
4: Après, j'hésite entre un dindon laqué et un hibou aux ananas. Ah,
1: ah, ah. C'était un peu les fantasmes.
2: C'est une phase B, quoi.
3: C'est
4: aux germes de soja.
1: Ah, là, c'est une phase obscure, en effet.
2: Ah oui.
4: Honorable client, bienvenue au restaurant chinois.
1: Alors si jamais vous avez enregistré ce disque avec Michel Delpech et que c'est vous qui faites l'accent chinois, dénoncez-vous 60 ans après, on aimerait savoir qui c'est. À moins que ce soit Delpech lui-même, ce qui est possible. Ouais. Comme quoi, on va dire quoi? C'est un peu de la méconnaissance peut-être de la culture chinoise qu'on connaît peut-être un petit peu mieux aujourd'hui.
3: Oui, puis une époque où c'était autorisé de faire ce genre de
1: les clichés.
3: C'était toléré en tout cas.
1: Les gros clichés.
2: Ceci dit, la chanson n'est pas connue.
3: Non, la chanson n'a pas percé.
2: Non, elle n'a pas percé, la chanson qui n'a pas plu.
1: Est-ce que vous avez déjà, entre guillemets, posé vos voix sur des disques ou voulu le faire ou est-ce qu'on vous a sollicité, pourquoi pas, pour faire des chœurs, des choses comme ça, les filles, Marion, Gabrielle, Angélique?
3: On a chanté
2: toutes les trois en même temps.
1: En même temps, toutes les trois, non?
3: Ouais, si, si.
1: C'était pour quoi? C'était pour vous ou bien?
3: Non, c'était pour un projet qui a vu le jour en septembre de l'année dernière, en 2025.
2: Oui, cette saison.
3: C'était un opéra rock qui s'appelle Éternel et qui se passe dans le milieu des vampires. Et on nous a sollicité pour jouer des meneuses, les meneuses d'un
2: cabaret.
5: On a 200 ans dans le spectacle.
3: 200 ans.
5: Mais les vampires ne vieillissent pas, donc.
2: Oui, voilà. C'est...
1: Parfois, vous êtes aussi intervenu sur scène.
5: Non, on est sur scène.
2: On a participé à un showcase.
3: On a commencé à enregistrer des chansons, quelques chansons.
1: Et donc à chaque fois que ce spectacle se jouera, vous serez là.
5: En tout cas, c'est ce qui est pour l'instant prévu, mais il faut que ce spectacle se joue et se rejoue.
3: C'est le début du.
5: C'est le début de l'aventure, donc on espère pour les créateurs du spectacle que ça continuera.
2: C'est un spectacle.
5: Mais il n'y avait pas que Éternel, on a aussi chanté sur le disque des PMQ.
3: Ah oui, c'est
2: tout
3: vrai.
2: À fait. Et
1: pardon. De
2: PMQ.
1: Très bien. Qu'est-ce que c'est? Je ne connais pas.
2: Ce sont de joyeux lurons qui sont maintenant 6.
3: Et c'est un sextet.
2: Voilà, c'est un sextet d'hommes qui chantent magnifiquement.
3: A cappella aussi.
2: Et de la chanson un petit peu paillarde, coquine, Ils sont très drôles. Et ils ont enregistré un CD et on a eu le privilège d'aller chanter. Comment s'appelait cette chanson?
5: C'était une chanson sur le clitoris.
2: Mais ça ne s'appelait pas comme ça.
5: Mon clitoris, ça s'appelait.
2: Si, voilà.
5: Ouais. Oui. Ouais. Elle est trop belle cette chanson. Ouais. On était très contentes de chanter ça. Ouais.
2: Et puis. Puis on a aussi enregistré des très belles chansons.
5: Oui, pour un projet, pour des contes musicaux qu'on a enregistrés sur la mythologie. Ouais. Et des contes aussi sur l'histoire d'une petite fille qui s'émancipe par le chant.
1: Vous avez vite passé sur la chanson sur le clitoris pour tout de suite enchaîner sur autre chose. Et à chaque fois, je ne veux pas revenir dessus non plus, mais à chaque fois, c'est toujours...
2: Depuis l'aube, ça s'appelle,
5: c'est
2: cette chanson.
5: L'aube.
1: Et
5: voilà,
1: c'est toujours à chaque fois en harmonie, entre guillemets, à l'unisson, toutes les trois.
2: On était accompagnés ? Je crois qu'il y avait un accompagnement.
5: Non, c'était a cappella.
2: C'était a cappella.
5: Ils étaient en chœur avec nous à
2: des
5: moments.
2: Oui, voilà.
3: On était encore toutes les trois. On est souvent.
2: On fait appel à nous en tant que trio, souvent.
1: Il est temps de vous retrouver donc pour le bouquet final de l'émission. Et cette fois, les Divas Lala, Marion, Angélique et Laurence. C'est un extrait du spectacle Nouba, le deuxième live de la semaine.
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1: C'est un extrait de Nouba que vous allez découvrir très très prochainement. La première date ne sera pas à Paris, d'ailleurs, la toute première date de Nouba.
5: 5 et 6 juin à Bagneux-la-Fosse, à côté de Troyes, dans l'Aube.
2: À l'espace Paul Gabriel.
5: À 20h30. Et puis à Paris, les 15, 16, 17 et 18 juin à 21h au Théâtre des Gémeaux.
1: Au Théâtre des Gémeaux à Paris et au Théâtre des Gémeaux ensuite à Avignon
5: à partir du 4 juillet.
1: À 19h. 40.
2: Voilà.
1: Ça y est.
2: Bravo.
1: L'horaire est bon, ça y est, je suis recalé. Alors, à propos de recalé, on va se caler maintenant sur Nouba, justement. Alors, surprise toujours, jusqu'au bout ou pas, les filles?
5: Jusqu'au bout.
1: Eh bien, on vous écoute tout de suite, les Divas Lala dans Kitchenette.

0: Bravo Lady Valhalla, je vous applaudis. Extrait du spectacle Nouba que vous retrouvez donc dans l'Aube, puis à Paris, puis à Avignon. Et dans les deux cas, Paris et Avignon, c'est le même théâtre. Hein.
1: Les Gémeaux,
0: mais évidemment, c'est très simple. Et puis donc, Choubidoua, en tournée dans toute la France. Est-ce qu'il y a certaines dates qu'on peut citer avant Avignon?
2: Alors non, parce qu'on a fait notre dernière date de la saison là à Orly la semaine dernière.
0: Ah oui, donc ça y est. Ouais.
2: Et l'année prochaine, on sera le 22 octobre à Noirmoutier, le 19 décembre à Draveil, le 20 décembre à Séris. Et puis le 10 mars à Garches pour l'instant. Du 23 janvier au 7 mars, nous serons à l'Essaillon. 23 janvier 2027 au 7 mars 2027.
0: À Paris.
2: À Paris, tous les week-ends et certains mercredis.
0: Et puis peut-être d'autres programmations qui viendront selon les demandes
2: des
0: villes, des établissements scolaires.
2: À la suite du Festival d'Avignon, en général, les programmations se font un an après. Mais ça peut arriver, effectivement, que des dates de tournée se calent.
0: Eh bien, n'hésitez pas, ledivalala.com.
2: Voilà.
0: Pour les contacter. Les deux seront à Avignon, on rappelle, donc Théâtre des Gémeaux pour Nouba, 19h40. Théâtre de l'Arrache-Cœur pour Choubidoua, 16h40.
1: Mais c'est parfait.
2: Bravo.
0: C'est parfait. Donc voilà. Avignonnais, n'hésitez pas. Je suis tout seul, mais je vous applaudis encore, les filles. C'est toujours un vrai plaisir renouvelé pour la troisième fois. Merci à vous.
1: Merci.
0: Plein de bonnes choses et puis que les Lala vous accompagnent jusqu'à votre prochaine visite, en espérant qu'on puisse vous avoir du répondant nous aussi au niveau du nombre. Merci beaucoup les
1: merci
0: filles.
1: Merci à vous.
3: Merci.
0: Merci Angélique.
2: Merci.
0: Merci Gabrielle.
2: Merci.
0: Et merci Marion.
1: Merci beaucoup.
0: Je ne sais pas si vous vous souvenez, habituellement ce sont les animateurs qui nous le disent. On se donne rendez-vous la semaine prochaine, mais comme on vous le dit à chaque fois, on vous aime. Merci à vous. À la semaine prochaine. Et bisous à Céline également.
2: Bisous Céline.
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0: Oh yeah.
1: Ça vous rappelle des souvenirs, hein? Non, c'était il y a, oula, il y a bien longtemps.
2: Il y a deux mois.
1: Oui, mais on payait déjà en euros, je crois, me semble-t-il. Pour Kitchenette saison 17, on a troqué la mobilette pour une vintage estafette avec manche-disque chromé gourmet, plein de sons d'une autre planète. Décollez donc vos étiquettes. Et comme le chantent nos vedettes qui sont de retour pour la troisième fois, les Divalala.
0: Sortez.

0: champagne.
1: L'abus d'alcool est à consommer avec modération, je sais plus ce qu'on dit, mais bon.
2: L'abus d'alcool est dangereux pour la santé, voilà. Surtout quand il fait chaud comme aujourd'hui.
1: On va peut-être prendre de la limonade dans un premier temps, ou je sais pas, ou de l'eau pétillante, et puis on passera à la suite après. Allez, top générique.
3: Chanter, c'est ma vie. Chanter, c'est ma passion. Je chante pour mes amis, je chante un peu à l'église, lors des mariages, vous voyez, c'est tout à fait amateur. Et on m'a convaincu de faire un disque. Alors c'est un peu en quelque sorte, comment dire, une consécration, j'en suis très fier.
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3: J'espère que ce petit florilège de morceaux combien fameux. Il y en a pléthore d'autres, mais il fallait faire un choix. Et voilà. Et disons place à la musique.

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1: On ne sait toujours pas, et pourtant, ça nous aiderait bien, entre guillemets, de gagner des sous en cette période. En tous les cas, c'était Michel Delpech, c'était il y a 20 ans. Il avait fait tout un album de duo Michel Delpech et Pierre Vassiliou. Cette semaine, vous l'avez peut-être reconnu pour un iconique, entre guillemets, duo pour gagner des sous. L'original date de 1968. En tous les cas, bonjour à toutes, bonjour à tous. Bienvenue dans Kitchenette, la musique côté obscur. Oui, on est un petit peu en retard pour célébrer comme il se doit Michel Delpech 10 ans après sa disparition. On ajoute juste 6 mois, ben voilà, c'est le tarif Kitchenette, mais ça faisait plaisir aussi d'entendre Monsieur Pierre qui lui nous a quitté un petit peu plus anciennement. On souhaite plein de bonnes choses à l'équipe de Kitchenette qui se remet des grandes chaleurs assez difficilement, mais qui sera avec nous par la pensée. Mais pour l'occasion, vous les avez entendus en début d'émission. Elles se sont dit quelques années après leur dernier passage dans l'émission, parce que c'est déjà le troisième. Finalement, c'était bien, c'était chouette, la kitchenette, quand on faisait la fête. Et pourquoi pas poursuivre dans les rimes en lala pour un flirt avec elles. Eh bien, peut-être qu'elles feront aussi la, forcément, c'est les divas lala. Allez, on va peut-être vous auto-applaudir, et moi aussi.
2: On le fait souvent.
1: Bonjour les divas lala, welcome back dans l'émission.
3: Bonjour.
1: Bonjour Marion.
4: Bonjour.
1: Bonjour Gabriel.
5: Bonjour.
1: Bonjour Angélique.
6: Bonjour.
1: On vous reçoit pour, non pas un spectacle, mais deux spectacles. Il y en a un qui se joue plus anciennement que l'autre, c'est ça ? C'est celui pour les enfants, me
5: tout
1: semble-t-il.
5: Choubidoua.
1: Et alors l'autre, il est nouveau et vous
5: il
1: faites
5: la fête. Il est plus que nouveau.
2: Il est en train
6: il
2: de
6: n'a
2: finir.
6: Pas
2: de...
6: encore été joué.
1: Ouais.
2: Cuir.
6: Voilà.
1: Et donc c'est à l'occasion du Festival d'Avignon que vous allez commencer à le jouer, c'est bien ça ?
6: Un petit peu avant.
1: Un petit peu avant.
6: Des avant-premières dans 10
2: jours.
6: Dans 10 jours dans la région de l'Aube. Et puis on jouera au Théâtre des Gémeaux Parisiens les 15, 16, 17 et 18 juin à 21h.
1: Alors qui dit les Gémeaux Parisiens dit à Paris donc.
6: À Paris, tout à fait.
2: Oui.
1: Très bien. Et,
6: Oyez.
1: Et ensuite, dans quel théâtre est-ce que vous le jouerez ?
2: Les
1: à Avignon.
2: Gémeaux, les Gémeaux à Avignon.
1: Les Gémeaux
2: comme ça,
1: à Avignon.
2: C'est facile.
1: Ah, d'accord.
2: Dès que vous voyez un théâtre qui s'appelle Les Gémeaux, à Paris. C'est
6: alors,
2: nous.
6: Oui, pas les Gémeaux à Sceaux, attention.
2: Non.
6: À Paris.
2: Mais à Paris, et puis ensuite à Avignon.
1: Alors, du coup, ça veut dire que chaque ville, si elle souhaite vous programmer, si elle a un théâtre qui s'appelle Les Gémeaux,
2: c'est
1: vous
2: préférable.
1: Venez.
2: Ouais.
6: Elle n'est pas obligée de s'appeler Les Gémeaux à la salle pour nous programmer d'ailleurs.
2: Mais c'est bien quand même.
1: Alors, deux spectacles dits en effet, double raison de venir voir et applaudir les divas lala, c'est toujours un vrai bonheur. Je ne sais pas si vous vous souvenez des différentes rubriques de l'émission, mais en gros, il y aura la vidéo kitsch cette semaine et il sera question de retrouvailles. C'est un peu comme nous et vous, Kitchenette et Lady Valala, tous les 5-6 ans, on se retrouve d'une équipe, entre guillemets, que vous chantez, je crois, dans le spectacle Nouba, me semble-t-il.
2: Oui.
1: C'est un duo et,
6: ah oui,
1: et il revient, vois. Figurez-vous.
2: Ça tombe à pic.
1: Vous vous souvenez aussi de la rubrique finale terrible qui s'appelle le Hard Kitsch avec le cri de chat horrible. Voilà les morceaux, heureusement qu'on ne va pas entendre en entier et pour cause. Vous allez nous offrir, comme pour les fois précédentes, des petites surprises. Deux surprises en live, c'est ça ?
6: Tout à fait.
5: Avec plaisir.
1: Alors, est-ce que ce seront des surprises issues du spectacle pour enfants Choubidoua, de Nouba ou un de chaque ?
6: Un de chaque, c'est une bonne idée. On va faire la fête ensemble.
1: Est-ce qu'on peut fêter les choses un peu plus tristes ? Les séparations, est-ce qu'on peut les fêter par exemple ou pas ?
2: Bah, faut en parler en tout cas,
6: oui.
2: Ça peut être intéressant.
1: C'est l'occasion de la première rubrique de l'émission, la news.
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1: C'est une rubrique qui nous a été préparée par notre amie Céline, qu'on embrasse et qu'on salue. Le texte
6: salut, Céline.
1: Est d'elle. Et il y a un air peut-être qui va vous rappeler des souvenirs.
8: Hiya, Bobby.
1: Ah, bah ça on s'en souvient. C'est avec plaisir que les douces voix des Divas Lala vont reprendre le texte de Céline pour une triste nouvelle, mais musicale, donc ça va finalement. Alors de quoi s'agit-il les filles, Gabrielle ?
5: Eh bien, une page se tourne dans l'histoire de la pop des années 90. La chanteuse emblématique du groupe Aqua, connue dans le monde entier pour le tube iconique
6: Barbie Girl,
5: a décidé de quitter le groupe. Len Nystrom, avec sa voix reconnaissable entre mille, son énergie bubblegum devenue culte, incarnait à elle seule l'univers décalé et coloré d'Aqua. Une esthétique kitsch assumée, des refrains entêtants et cette fameuse phrase devenue légendaire « Hi Barbie, depuis la fin des années 90, Aqua avait réussi à traverser les décennies entre pauses, retours et tournées nostalgiques. Mais aujourd'hui, c'est un véritable symbole qui s'éclipse. Le départ de Len marque sans doute la fin d'une époque pour les fans, car au-delà des paillettes et des sons électropop, Aqua c'était avant tout une identité forte et une voix. Alors, est-ce la fin définitive du groupe ? Ou le début d'un nouveau chapitre ?
1: On est ému.
2: Ah oui.
5: Kitschicile à dire, mais une chose est sûre, Life in Plastic, it's fantastic,
1: yeah,
5: résonnera encore longtemps dans nos mémoires.
1: Bravo, bravo Gabriel, c'est ta première rubrique radio ?
5: Tout à fait, et ouais, j'adore.
1: Oui c'est vrai, allez, on va t'en
2: applaudir.
1: Bon, à quoi vous... Forcément, Barbie Girl, il y a eu un petit renouveau lorsque le film est sorti, le fameux film Barbie, le film où il ne fait pas bon être un Ken. Dans ce film, il y a eu un petit renouveau sur cette musique. Je ne sais pas s'ils ont fait d'autres choses à part ce titre. Hein. C'est vrai qu'on n'était pas trop dans leur actualité. Je crois qu'ils avaient fait un Tarzan and Jane il y a quelques temps, mais je ne sais pas. Vous l'avez déjà repris, cette chanson?
6: Ah, Barbie. Non, on ne l'a pas reprise.
5: Mais c'est une idée.
6: Oui, pourquoi pas.
1: On va distinguer les deux spectacles. On commence par parler duquel. Tiens, peut-être du tout nouveau. Qu'est-ce que vous pouvez nous dire sur ce tout nouveau qui s'appelle donc Nuba? Et Nuba, c'est bizarre, Nuba, c'est pas écrit en un seul mot, il y a des points entre. Alors est-ce que c'est un acrostiche, comme
2: un acronyme?
1: Un acronyme, pardon, excusez-moi.
2: On a voulu utiliser le mot Nuba et puis dire un peu plus avec. Donc si on détaille, ça signifie nouvel opus ultra festif, Border a cappella.
1: Donc toujours a cappella, mais Border.
6: Il y a un
1: musicien avec vous qui vous accompagne.
6: On ne dira rien. Venez voir, venez découvrir notre univers, notre nouvel univers.
2: Ça se pourrait.
1: On peut dire aussi également un mot de l'autre spectacle. Le spectacle pour enfants Choubidoua, vous l'avez créé il y a plusieurs années, 2-3 ans je crois.
2: Oh non, c'est récent, c'était novembre 2024.
1: D'accord, donc il y a un an.
2: Mais
1: un
2: on l'a quand même.
6: Un an et demi.
2: On l'a
6: ça,
2: joué.
6: Ouais. On l'a joué beaucoup.
2: Oui, parce qu'on a eu la chance de pouvoir aller le jouer au Lucernaire une 50aine de dates et d'avoir aussi des dates de tournée qui se sont présentées assez vite.
6: Et puis les Mathurins.
2: Et puis on a rejoué au Mathurin une 15aine de dates cette saison et on jouera au Théâtre Essaillon début 2027.
6: Et on est aussi à Avignon avec Choubidoua.
2: Bien sûr.
1: Au même théâtre, les deux spectacles ou dans deux salles différentes?
2: On va se promener.
6: Ouais, on aime
5: découvrir. On adore courir par canicule. Voilà.
6: Choubidoua sera joué à 16h40 au Théâtre de l'Arrache-Cœur.
1: Tout le mois.
6: Tout le mois du 4 au 25 juillet.
2: On relâche le mercredi et quand on aura terminé de jouer Choubidoua, Hop, on ira au Théâtre des Gémeaux pour jouer Nuba à 19h40.
6: C'est ça.
5: Et faire la fête.
1: Je ne sais pas s'il n'y a que des a cappella ou pas dans ce spectacle, mais vous avez sorti un album pour l'occasion.
5: Tout à fait.
1: Pour les familles, pour les enfants, c'est génial. Comme ça, ils connaissent déjà un petit peu les comptines. Façon Divalala, lorsqu'ils viennent vous voir. On va reconnaître l'air, hein, il me semble, mais...
6: Ah oui, on reconnaît bien les airs.
0: Bien mal à la tête, madame lui fait faire un bonnet pour sa tête.
1: Façon un peu techno.
6: Façon plus moderne.
2: Façon fashion week.
1: C'est ça.
0: Mon âne saut 2025 arbore une superbe coiffe digne du prix de Diane.
3: Accessoire incontournable de la collection.
1: Double lecture un petit peu. Il y a aussi quelques petites vannes que les parents apprécieront.
2: C'est évidemment. Exactement ça, oui.
6: Un petit clin d'œil pour les grands.
5: On est des mamans aussi, donc on pense aux parents que nous sommes, qui viennent nous voir.
1: Comme c'est un spectacle pour enfants, est-ce que vous-même, vous changez en personnage ou alors est-ce que vous restez les trois notes de musique?
5: Alors nous, on est les trois notes de musique pendant tout le spectacle.
1: Pendant
5: c'est vraiment l'histoire de trois notes de musique qui tombent de leur chanson à cause d'une tempête et qui découvrent qu'il existe d'autres chansons et d'autres styles musicaux. Et du coup, c'est vraiment le parcours de ces trois petites notes qui vont découvrir et grandir sur ce parcours musical.
2: Parcours initiatique, j'allais
5: tout à fait.
2: Oh,
6: et là aussi, connecté.
1: Et là aussi, changement de... Ben, y a des décors très différents également, parce qu'il faut... Là, les enfants également, il faut... Il n'y a pas que par le son, il y a aussi par l'image qu'on... Quelque part,
2: on a une scénographie qui est faite à partir d'accessoires qui évoquent tous la musique et qui, en effet, se transforment en personnages ou en éléments dont on a besoin pour parcourir cette aventure. On empoigne les objets, puis
1: ça
2: devient...
1: C'est vous qui les manipulez.
2: Oui, on manipule... Tout à fait.
5: On a des boomwhackers par exemple.
1: D'accord.
5: C'est des sortes de des tubes
2: colorés,
5: des notes colorées, très grands, et qui, quand on les tape, font chacun une note. Donc on joue de la musique avec, et en même temps, c'est les rambardes de notre bateau, c'est la longue vue, c'est voilà, on détourne on complètement et on transforme avec les éléments qu'on a en fait sur scène.
6: Comme l'imaginaire des enfants.
5: On construit un escargot avec un vinyle et un micro. C'est que des éléments musicaux qui vont composer la scénographie et les petits personnages qu'on crée avec.
1: Vous continuez à le jouer, ce spectacle pour enfants, aussi régulièrement en tournée ?
2: Ah oui, parce qu'en fait, ça va être le premier festival d'Avignon avec ce spectacle, même s'il a été créé fin 2024.
1: Oui.
2: Donc, on va à Avignon pour construire une tournée plus conséquente encore, même si on a déjà eu des dates.
5: Et on fait beaucoup de spectacles pour les scolaires et puis pour les tout publics aussi, donc c'est très chouette.
1: On était très tristes par cette séparation. D'ailleurs, vous l'avez très bien interprété, Gabriel. Pour le coup, ça nous a mis un petit coup. Mais on va passer quand même à la deuxième rubrique de l'émission, où là, ce sera des retrouvailles. Et des gens, est-ce que ça nous fait plaisir qu'on les retrouve ou pas? Oui, forcément, parce qu'on aime les artistes ici. Ça s'appelle la vidéo kitsch.
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1: Vous les chantez dans le futur spectacle Nouba, vous chantez leur célèbre Est-ce que tu viens pour les vacances? J'allais dire qu'est-ce que tu vends pour les vacances? Non,
2: c'était Vassilieu tout à l'heure qui cherchait des sous.
6: Non, mais c'était les inconnus qu'on fait un petit.
1: C'était Alain Chabat.
6: Non, les nuls.
2: Ça m'a totalement échappé. Les nuls.
1: Exactement.
2: Qu'est-ce que tu vends pour les vacances?
1: Oui, qu'est-ce que tu vends?
6: Tu serais peut-être un peu en avance à l'ouverture du magasin.
1: C'est ça, effectivement, oui.
2: Quel talent.
1: C'est bien David et Jonathan qui font leur retour à l'occasion d'une tournée d'une radio concurrente, donc on ne va pas citer, mais ils vont faire tous les Zéniths de France, ils vont terminer au Dôme de la Défense 37 ans après leur séparation. On va vous raconter un petit peu l'histoire, et puisque vous connaissez par cœur la chanson Est-ce que tu viens pour les vacances, nous on va s'attaquer à leur tout premier tube. L'histoire est belle, David l'aurait écrit tout seul à l'âge de 15 ans et demi, je ne sais pas si on le croit ou pas. Il aurait rencontré Jonathan au lycée, c'est une belle histoire, on dirait presque l'histoire des Toby Free, tellement c'est beau, des vrais amis d'enfance, d'adolescence, comme dit la chanson. La chanson est chantée en anglais et surtout en italien, ça s'appelle Bella Vita, le clip est magnifique, on va vous le décrire aussi dans l'émission, mais oui, il n'y a pas eu que Est-ce que tu viens pour les vacances. Il y a eu ce magnifique clip tourné, il me semble, à Antibes, et je ne sais pas si les Antibois nous écoutent, mais en tous les cas, après la diffusion de ce titre, vous ayez besoin, non pas d'Antibois, mais d'antibiotiques, mais ça c'est une autre question, Malte.

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3: Alors, on avait dit que le kirsch, ce serait pour tout à l'heure. Enfin, le champagne pour tout à l'heure. Tout ça, évidemment, à consommer avec beaucoup de modération. Alors, les filles, on vous a entendu en off pendant qu'on diffusait ça, à la fois taper dans les mains, mais surtout reprendre Bella Vita dans un prochain spectacle. Pourquoi pas Bella Vita ? Bon, c'est en italien, donc c'est
4: Bella
3: pas
4: Vita,
3: évident.
4: Bella Vita,
5: mais on chante en italien, non, ça nous fait pas peur.
4: Oui, italien, justement, ça nous fait pas peur. Ça nous fait pas peur.
3: Vous l'avez déjà fait ?
5: On va le faire. Ça nous fait un petit peu peur, du coup, quand même.
4: Alors, on va voir comment on le fait.
3: Disons qu'au niveau de l'accent italien, ça va. Je pense que vous allez pouvoir rivaliser assez facilement avec David et Jonathan. Voilà, on sent que je ne suis pas sûr que les italophones qui nous écoutent valident cet accent italien, pourquoi pas. C'était en 1986 que c'est sorti, mais c'était le tube de l'été 87. Et c'est vrai que c'était donc David Marouani, donc de David et Jonathan, qui a à la fois écrit les paroles et co-composé. Et à l'époque, il était au lycée, deux ou trois ans avant, avec son camarade, qui s'appelait Olivier d'ailleurs, mais qu'il ne se sentait pas de chanter en duo. Il trouvait qu'il ne chantait pas assez bien. Cet Olivier-là a contacté un troisième larron qui était dans le même lycée, Jonathan Bermudez, qui s'est dit, tiens, lui, il chante bien, pourquoi pas le faire chanter ? Et le clip est de toute beauté, je ne sais pas si vous en souvenez, donc c'est à Antibes en effet que ça se passe.
5: On va aller regarder ce clip.
4: Oui.
3: Il y a un piano en bord de plage, je ne sais pas.
4: Ah ça, ça marche toujours le piano sur la plage.
3: Et puis on les voit marcher tous les deux le long de la plage, croiser une fille, et puis à l'époque personne ne leur a reproché, tourner la tête une fois qu'ils l'ont croisée un petit peu vers le bas pour voir si elle marchait bien sans doute.
4: Si elle n'allait pas tomber.
5: C'était une autre époque.
4: Sur le sable, il faut faire attention.
3: La fille en question, enfin je sais pas si c'est la même parce qu'ils sont sur 4 filles, hein, entre guillemets, 2 hommes, 4 filles, plusieurs possibilités. Mm-hmm. Donc ils poursuivent une fille sur la plage, ils la suivent jusque dans la douche de la plage, ils la saluent amicalement sur la douche de la plage.
4: C'est important d'enlever le sel quand même. Après
3: dans le dos, voilà. Ils enlèvent le sel et le sable du dos. Ensuite on les retrouve dans une villa, donc... Il danse le slow avec deux, mais deux autres sont jalouses. Il y en a une qui est dans le hamac et qui les regarde un petit peu en disant quand est-ce que c'est mon tour. Voilà,
5: c'est la
3: copine qui tient son sac.
4: Deux bourreaux des cœurs en somme.
3: Et la quatrième est au balcon. Elle a là une permanente. Je ne sais pas si elle se demande est-ce que ça va être mon tour ou est-ce que ma permanente va tenir le coup ou est-ce que mes cheveux vont s'effondrer. Je ne sais pas. Et puis ce qui est très très fort dans ce clip aussi, c'est que bon, ils chantent avec passion. Ils sont tout jeunes. Mais c'est la première fois, je pense, dans l'histoire de la musique française, qu'il y a non pas du air guitare, c'était pas encore la mode, sans doute, mais du air violon.
4: Ah.
3: Je ne sais pas si vous vous souvenez, dans la chanson, à un moment, il y a une espèce de solo clavier, bon tant pis, enfin plus tant pis que bon, là. En fait, Ça faisait ta da da da da da.
4: Oui, on a noté ouais. Cette petite intervention.
3: Eh bien, regardez bien le clip. Vous allez vous apercevoir que Jonathan, qui effectivement ne joue pas du piano, profite de ce petit aparté pour faire du air violon, n'est-ce pas ? Il mime le violon. Ça dure que, allez, qu'une dizaine de secondes. Mais pour nos yeux, c'est un peu une éternité. C'est vrai.
5: On va se précipiter.
4: Ah oui, là.
3: Alors, ils se sont séparés en 1989, donc courte carrière pour David et Jonathan. Et pourtant, bah, tout le monde les connaît. Hein,
4: mais oui, grand succès, oui.
5: Tout le monde
4: grand
5: connaît succès.
4: Ils ont écrit mais des tubes. Monde, ouais.
5: Et on a la chance, ou peut-être l'audace, je ne sais pas, de reprendre une de leurs chansons dans notre nouveau spectacle.
3: Et alors, est-ce que c'est la première fois que vous vous attaquez, la première fois que vous vous attaquez à ce duo de titans de la chanson française, ce totem, c'est

0: Oui, Bernard.
1: Oui, qui est venu nous voir. On l'avait invité pour Femme. Il était venu très gentiment et on lui avait chanté un petit peu en off des chansons de lui.
0: Et il est revenu.
1: Et il est venu, voir dans le nouveau spectacle. Il était passé nous voir sans qu'on le sache. Il nous attendait à la sortie. Il était vraiment très, très gentil.
2: Donc, il a vu L'Alamour, c'est ça?
1: Oui. Il est venu voir. C'est L'Alamour avec son épouse.
0: Et il y avait encore du Herbert Léonard.
1: Et il y avait du Herbert Léonard, parce que voilà.
0: Mais il y en a encore.
1: On est liés pour la vie.
0: Il y a encore du Herbert Léonard.
1: Oui, oui, oui. Il fait partie, en effet, de nos totems. On s'est amusé à reprendre certaines chansons de notre répertoire, puisque c'est le 4e spectacle tout public. C'est le 5e avec Choubidoua, mais qui pour un très jeune public. Et on a eu envie de se dire quelles sont les chansons qui ont un peu marqué
3: notre parcours
1: depuis les 3 premiers spectacles qu'on a fait.
0: Parce donc qu'on en a dire, on peut le dire quand même, on célèbre quelque chose quand même dans ce spectacle.
1: Ça fait un certain temps qu'on joue ensemble.
0: On ne célèbre pas que ça, mais on célèbre aussi un anniversaire, notre anniversaire.
2: Non.
0: Puisque cela fera 15 ans.
2: Waouh, 15 ans de spectacle ensemble.
0: Et du coup, à cette occasion, pour cette Nouba, on a décidé de reprendre des chansons qu'on a déjà chantées, celles qu'on avait le plus envie de rechanter, mais on les a chantées, on les chante complètement différemment, on les a réarrangées différemment, et elles arrivent de manière complètement différente, justement, dans le spectacle. Donc pour nous, c'est intéressant.
1: On se revisite nous-mêmes.
0: Exactement, on se revisite nous-mêmes.
2: C'est la 3e fois donc, qu'on les reçoit. Ce sont nos artistes invités de la semaine, Marion, Angélique, Gabrielle, les Divalala.
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2: Si vous faisiez par le passé venir des personnes du public sur scène, ça durait un temps, entre guillemets, mais c'était...
1: Oui, c'était à l'occasion d'une chanson, court, d'un moment, d'une séquence.
0: Enfin,
1: là,
0: quand même, dans L'Alamour...
1: Il restait un petit peu.
0: Il y avait bien 7 minutes où il était sur le plateau. C'était quand même intense.
3: C'était son moment de gloire.
0: C'était un moment.
1: Pas tout à fait un quart d'heure.
0: Éprouvant parfois, mais ils sont toujours contents parce qu'on le joue encore. Hein, c'est L'Alamour.
1: Oui, on joue encore. C'est L'Alamour.
0: Il est encore en tournée. On le tourne encore l'année prochaine. Donc on a 3 spectacles en même temps. En fait.
2: Ah, du coup, oui, vous avez encore c'est L'Alamour. Cette personne dont on ne parle pas, elle est dans un petit coin ou alors elle peut prendre le devant de la scène aussi à un moment donné.
0: Et même, j'ai envie de dire que au départ, cette personne est un peu discrète, mais qu'elle vient s'imposer de plus en plus au fur et à mesure du spectacle.
1: À l'attractivité des Divalala.
0: De ses talents, en fait.
2: Alors, si on parlait des autres personnes qui vous accompagnent un peu dans l'ombre, il y en a un qu'on connaît évidemment, qu'on cite à chaque fois que vous venez nous voir, c'est votre directeur musical, on peut dire ça.
0: Arrangeur
2: musical.
1: Orchestrateur vocal, ouais.
0: Raphaël Calandro.
1: Qui, comme son nom l'indique, il arrange pour nos 3 voix tous les morceaux du spectacle.
2: Pas de spectacle des Divalala sans Raphaël, c'est
1: ça
2: un peu...
1: Ça n'est pas arrivé.
2: Ça n'est pas arrivé, après on ne sait
0: c'est
2: pas de quoi.
0: C'est la 5e collaboration avec lui. Ouais.
1: Il est toujours d'accord.
2: Les propositions, c'est vous, et lui-même trouve peut-être des pistes supplémentaires pour arranger.
0: Oui, c'est un vrai dialogue quand même. Ouais. Nous, on choisit les chansons, on choisit les parties de chansons qu'on veut chanter, on lui fait part de nos envies sur les chansons, nos idées, et puis lui, après, il a sa créativité qui vient se rajouter, en fait, et il nous propose en général des choses, et puis on fait des allers-retours, on valide ou pas les choses, on dit on aimerait plus que ça soit plus rythmique à ce moment-là, plus lent, plus d'écho. Enfin voilà, on est en vrai dialogue jusqu'à ce qu'on tombe sur une version qui nous convienne à tous. Et on passe à la suivante.
2: Et la version festive de Nouba, donc qui a eu l'idée du coup, c'est collégial entre guillemets.
1: C'est toujours assez collégial entre nous, oui. Mais c'est vrai que comme on travaille ensemble depuis longtemps, on se retrouve aussi sur des envies de choses qu'on n'a pas explorées. Donc c'est presque un peu, c'est assez cohérent en fait.
2: Je ne sais pas ce qu'on peut révéler sur ce spectacle pour le moment. Quelle est la part entre guillemets de chansons que vous aviez déjà chantées dans vos spectacles précédents et la part
0: question.
2: De nouveautés.
1: Peut-être une moitié de chansons déjà chantées ou
0: petite moitié.
1: Une petite moitié.
0: Ouais. Mais c'est vrai qu'on n'a pas cette sensation là nous parce que elles sont tellement amener différemment et chanter différemment qu'on a l'impression de n'avoir que des nouveautés en réalité.
1: Oui, c'est vrai.
0: C'est vrai, hein, donc on ne se pose pas trop cette question-là.
2: C'est des recréations et vous serez toujours aux instruments de musique, des nouveaux instruments de musique également
0: C'est vrai que par le passé, on était nous-mêmes aux petits instruments qui venaient enrichir la palette a cappella. Là, comme on n'a pas
1: à le faire, puisqu'il y a une personne dont on ne parle pas.
0: C'est vrai
3: qu'on a une autre proposition.
0: On a peut-être un peu moins besoin de le faire.
1: Mais il reste néanmoins beaucoup d'a cappella.
0: Oui.
1: Parce que c'est quand même notre première identité.
2: L'armée.

0: Oni.
1: Voilà, de chanter à trois voix nues, comme on peut dire. Mais arrivé à ce stade de cinquième spectacle, de quatrième spectacle tout public, on a envie de proposer aussi autre chose. De modifier un peu le concept. D'où cette personne étrange.
0: Une des spécificités, c'est aussi le canon. Le canon, c'est-à-dire vous chantez pas forcément la même chose au même moment.
1: On chante à peu près jamais la même chose.
2: Au même
1: moment. Parfois, on chante en même temps, mais jamais la même chose. Et parfois, en effet, c'est...
2: Ça dépend, il nous arrive de faire quelques unissons.
1: Ça arrive.
2: Oui, on mélange beaucoup des chansons. Donc, c'est pas forcément du canon. Il y a des chansons, on a pu, notamment dans Choubidois, on reprend un vrai canon.
1: Oui.
2: Vent frais, bon du matin. Voilà. Et là, on le reprend tel qu'on le connaît, en fait. Mais ça, c'est du vrai canon. Sinon, on fait pas du canon.
1: On chante en harmonie.
2: À chaque chanson. Hein. Non, on chante. Voilà, on mélange les choses, en fait. Donc, c'est un peu perturbant pour l'auditeur, en fait, qui ça passe d'un truc à l'autre et c'est assez ludique, en fait, à écouter.
3: Et alors, on peut dire qu'on a aussi des personnes qui sont arrivées à l'équipe créative, pour accompagner l'équipe créative. Notamment, on a un directeur musical qui est un nouveau venu dans notre équipe qui s'appelle Emmanuel Lagnès et qui nous permet d'affiner tout ce qui est justement harmonie, nuances, rythme.
1: De chanter correctement les partitions écrites par Raphaël.
3: Encore mieux qu'avant.
1: Voilà, de chanter ce qui est écrit et puis d'affiner certains moments, travailler les nuances, parfois de rebidouiller certains passages. Parce qu'une fois qu'on passe sur scène, il y a aussi d'autres contraintes. Et
0: oui. Voilà. On chante, c'est pas la même chose que quand on chante devant un micro.
1: Voilà, il y a le passage au plateau, il y a une déperdition du travail musical et qu'il faut rééquilibrer avec des oreilles qui traînent un peu expertes. Ça fait du bien.
3: Et on a aussi une chorégraphe.
1: Oui.
3: Qui nous a fait des magnifiques chorégraphies. On va essayer d'exécuter tout en chantant extrêmement bien.
1: Voilà.
3: Challenge.
1: On a un peu débordé, on fait beaucoup de choses.
0: Donc vous jouerez peut-être un peu moins d'instruments, mais vous danserez aussi, vous bougerez aussi.
1: C'est la fête, c'est la nouvelle.
0: C'est la fête, hein,
1: on a envie de bouger son corps.
3: Et quand même, on peut féliciter et remercier notre costumière. On a parlé des costumes
2: aussi, tout à fait.
3: Marie-Caroline Béhu, Black Baroque, qui nous a encore sublimé.
1: Et puis, comme c'est une grande équipe, on peut citer notre créatrice lumière, Johanna Legrand, et puis notre créateur son, Nicolas Beignet.
2: Et puis nos scénographes.
1: Oui.
2: Juliette Azopardi et Pauline Gallo qui nous ont fait une scénographie mais qu'on adore. On a vraiment pressé de partager cette scénographie avec le public.
1: Et puis pendant qu'on y est, on va aussi citer nos coproducteurs parce qu'on a la chance d'être en coproduction sur ce spectacle. Donc il s'agit d'Artistique Scénique et de l'agence BJP, Jean-Pierre Bigard.
0: Bon, est-ce qu'on pourra voir bientôt, entre guillemets, sur le net, sur les réseaux, des images de Nouba, des petits teasers, des petites choses comme ça? Est-ce que vous préparez ça en place petit à petit?
2: Oui, c'est dans les tuyaux.
0: C'est dans les tuyaux.
2: Mais tout est long à produire.
1: Dans l'idéal.
2: Les images vont.
1: Nous n'avons pas
2: arriver.
1: Encore joué.
0: Voilà.
2: Il y aura une captation en fait lors des représentations parisiennes qui sera prête en fait pour Avignon.
0: Voilà. Donc c'est parfait pour Avignon. Donc Nouba, vous le jouerez à 19h30.
3: 40.
0: 40.
3: Vous pouvez venir à 19h30.
1: Venez à 30,
3: comme ça.
0: Vous serez
2: c'est
0: bien placé.
2: C'est un peu en avance.
1: Ouais. Nous, on arrivera vers 30 aussi, je pense.
0: Voilà. Et Choubidoua, par contre, 16h30, si j'ai bien noté.
2: 16h15.
1: Mais pour le spectateur, c'est bien 10 minutes avant. C'est voilà.
2: Oui, c'est mieux.
0: Voilà, et puis on rappelle donc les deux théâtres, c'est pas les mêmes, et ça c'est très important de le signaler.
3: Choubidoua, 16h40 à l'Arrache-Cœur, Nouba, 19h40 au Théâtre des Gémeaux.
0: C'est les Divalala. Alors est-ce que vous êtes prête pour un premier live? Est-ce que vous voulez plutôt nous amener du côté Choubidoua ou du côté Nouba pour le premier?
3: On va commencer par Choubidoua pour les deux.
2: Oui. Allez, on commence par Choubidoua.
1: Comme ça, il pourra aller se coucher.
3: Exactement.
0: Et ensuite, on passera aux choses sérieuses entre grandes personnes.
2: On n'a pas choisi de chanter une chanson qui va faire aller dormir les gens.
1: Non, au contraire, c'est un petit peu contradictoire.
2: C'est déjà réveillé un peu tout le monde.
0: Angélique, Gabriel et Marion, les Divalala, extrait de Choubidoua dans Kitchenette.
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1: Bonjour docteur.

0: Thank you very much.
1: Et aujourd'hui, pourquoi parle-t-on d'un enfant de la balle ? Chacun a sûrement remarqué le nombre impressionnant d'enfants de chanteurs ou de comédiens qui deviennent eux aussi chanteurs ou comédiens, démontrant ainsi que le talent ou le carnet d'adresse sont héréditaires. De telles personnes peuvent être appelées des enfants de la balle. Cette expression qui remonte au XVIe siècle a une origine discutée. Pour certains lexicologues, elle fait référence au mot « balle » désignant un paquet de marchandises diverses. Aujourd'hui, nous dirions « ballot » et les enfants de la balle étaient alors des colporteurs itinérants. Le sens de l'expression se serait perdu et au XVIIe siècle aurait désigné les enfants d'acteurs ou d'artistes de cirque de métiers ambulants. Pour d'autres, il s'agirait des enfants d'exploitants de jeux de paume, l'ancêtre du tennis, élevés dans ce sport depuis leur plus jeune âge et donc particulièrement habiles. D'autres enfin voient dans la balle le tampon utilisé par les ouvriers typographes pour ancrer les planches à imprimer, et dans l'enfant de la balle, l'enfant devenu typographe comme son père. Explication douteuse, car on ne voit pas alors pourquoi l'expression concernerait le milieu artistique.
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2: Je l'entends, oui, mais c'est du charabia, je comprends rien du tout.
1: Moi, si.
3: Salut à tous, Steven Spielberg signe son grand retour au cinéma avec Disclosure Day, un thriller de science-fiction autour d'une révélation qui pourrait bouleverser l'humanité, la preuve que nous ne sommes pas seuls dans l'univers.
4: Ce terrorisme du mensonge dure depuis 79 ans. Il faut que ça cesse.
2: Qu'est-ce que tu vas faire ?
5: Je vais tout révéler, au monde entier.
3: Entre peur, fascination et chaos, Spielberg replonge dans les thèmes qui ont fait le succès de Rencontres du troisième type. Emily Blunt, Josh O'Connor et Colin Firth sont au casting.
6: Bruno.
7: Oui ? Quoi ?
6: Ça va te paraître complètement farfelu au premier abord, mais il faut que tu me fasses confiance.
7: Ok.
3: À l'affiche aussi, Le Vertige signé Quentin Dupieux, son tout premier film d'animation. Dans cette comédie absurde et décalée, Jacques débarque chez son ami Bruno pour lui annoncer une révélation incroyable. Selon lui, l'humanité entière vivrait dans une simulation.
8: Oh là ! Ah merde ! Oh là là, ça y est, je perds les os.
7: T'es sûr ?
8: Bah, tu vois bien. Ah, oh, c'est une fille en plus !
7: Attends, ça y est, on est parents là ?
3: Le casting est bon, retrouve Alain Chabat, Jonathan Cohen et Anaïs Demoustier. Voilà pour les sorties ciné. Bon film à la semaine prochaine.
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2: Salut à tous. Le pharmacien ou la pharmacienne délivre des produits pharmaceutiques et réalise des préparations pharmaceutiques pour des clients ou patients selon la prescription médicale ou la demande individuelle. Il peut conseiller, vendre d'autres produits, pharmacie, matériel médical, orthopédique et intervenir dans le cadre d'actions de formation et coordonner une équipe, diriger une officine ou un service. L'activité de cet emploi s'exerce au sein d'officines ou d'établissements de soins en contact avec des clients, des patients ou en relation avec différents intervenants, médecins, prescripteurs personnels de soins, cadres de santé, fournisseurs. Elle peut s'exercer les fins de semaine et être soumise à des astreintes ou des gardes. Cet emploi est accessible avec le diplôme d'état de docteur en pharmacie, le diplôme d'études spécialisées DES de pharmacie hospitalière et des collectivités est exigé pour exercer au sein d'établissements hospitaliers. Des formations complémentaires, diplôme d'université, DU, orthopédie, stérilisation, master, répartition pharmaceutique peuvent être requises. L'accès dans les établissements de la fonction publique hospitalière s'effectue sur concours sur titre. L'inscription au tableau de l'ordre des pharmaciens est obligatoire. Enfin, sachez que des vaccinations prévues par le code de santé publique sont exigées.

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1: Il est 5h.
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2: Votre météo local, bienvenue sur Radio Zigzag et bon café, hein. Non, mais ça c'est important. Bon, qu'est-ce que ça donne ? On va vous la donner jusqu'au week-end inclus, bien évidemment. Allez, pour ce jeudi 11, c'est peu nuageux. C'est peu nuageux. Alors, c'est pas le grand bleu, hein, mais c'est peu nuageux. On a par contre le Mistral qui se renforce. 60 km/h en rafale. Température au lever du jour, 14 degrés en vallée du Rhône. Et dans l'après-midi, on va monter sur du 25 degrés. Vendredi 12, soleil. Ouais. Du soleil, 50 km/h de Mistral. Température maximale 28 degrés. Samedi 13, soleil. 50 km/h de Mistral, 30 degrés. Et dimanche 14, soleil, 40 km/h de Mistral et 30 degrés. Voilà, la semaine prochaine, le courant devrait s'établir au sud. Et du coup, on pourrait retrouver de la chaleur avec du soleil. Mais revenez nous voir quand même. On peaufinera tout ça.
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2: Bonjour et bienvenue en ce 11 juin. Et aujourd'hui, nous fêtons les Barnabés ainsi que les Alèdes et les Yolandes. Quant à nos événements marquants, un 11 juin, en 1936, c'est dépôt de trois projets de loi sur la semaine des 40 heures, les congés payés et les conventions collectives. En 1979, le western perd un de ses authentiques aristocrates, John Wayne, qui a laissé un poumon et son estomac dans sa lutte contre la maladie. En plus de subir une opération à cœur ouvert, meurt à l'âge de 72 ans. Employé par la Fox pendant la saison estivale, il se lie bientôt d'amitié avec le cinéaste John Ford, qui jouera un rôle décisif dans sa carrière de superstar. C'est en 1930 que Ford lui donne sa première vraie chance en le recommandant pour le rôle titre du film The Big Trial. En 1939, il personnifie Ringo King dans Stagecoach, qui deviendra un classique du cinéma western. Après 40 ans de carrière et quelques 250 films, John Wayne reçoit la consécration de Hollywood avec l'Oscar du meilleur acteur pour son rôle de Marshall dans True Grit en 1969. En 1987, la victoire du Parti conservateur aux élections législatives permet à la Dame de Fer, Madame Margaret Thatcher, d'obtenir un troisième mandat de Premier ministre, fait sans précédent au XXe siècle. Et en 1991, l'écrivain français Vercors, l'un des plus prestigieux représentants de la résistance à l'occupation nazie, meurt à son domicile parisien à l'âge de 89 ans. Il avait fondé avec Pierre de Lescure les éditions de Minuit en 1941, en publiant Le silence de la mer, premier livre clandestin paru sous l'occupation en France. L'ouvrage, dont le retentissement est considérable, sera porté à l'écran en 1948 par le metteur en scène Jean-Pierre Melville. Excellente journée à vous. Et nous nous tournons à présent vers nos journées mondiales, avec pour ce 11 juin la journée mondiale du tricot. La journée mondiale du tricot se tisse entre les tricoteuses et tricoteurs de toute la planète et est devenue en quelques années une belle réalité. Après le joli démarrage des tricots cafés aux États-Unis et maintenant en Europe, après le succès du championnat de France de vitesse de tricot au salon L'Aiguille en fête, la vague laineuse est en train d'envahir la France entière. Le succès est au rendez-vous et de nombreux rendez-vous justement dans la vraie vie sont organisés à l'occasion de cette journée, mais aussi tout au long de l'année. La date retenue pour cette journée semble être le second week-end du mois de juin et cette année, elle a donc lieu du 11 au 13 juin. Et pour en savoir plus sur cette journée, le www.journee-mondiale-du-tricot.com. C'est également la journée mondiale du bien-être. Dans le monde anglo-saxon, elle est connue sous le nom de Global Wellness Day, bien que son origine soit à aller chercher en Turquie en 2012. Son initiatrice serait en effet une entreprise, la Richmond Nua, œuvrant dans le domaine du bien-être. Elle serait devenue un événement d'ampleur internationale, organisé tous les ans dans plus de 50 pays, dont la France, où elle est l'occasion d'organiser ateliers, conférences et découvertes. Et à noter que le caractère apparemment commercial de cette initiative nous oblige à rester prudents sur son caractère mondial. Et pour vous faire une idée sur cette journée, le www.globalwellnessday.org. Et c'est également la nuit du handicap. Ce n'est pas à proprement parler une journée mondiale, puisque l'événement est pour le moment national et qu'il s'agit d'une nuit, mais ces considérations ne doivent pas nous empêcher de célébrer l'initiative comme il se doit. Les personnes en situation de handicap ont de multiples talents et l'événement La Nuit du Handicap se propose de les révéler en organisant dans de nombreuses villes de France un événement festif autour des personnes en situation de handicap. Voulu et organisé par le monde associatif, l'événement s'installe peu à peu dans le calendrier. Plusieurs villes ont rejoint le mouvement en 2020, témoignant ainsi de leur volonté de donner sa place à la personne en situation de handicap. Et pour en savoir plus, vous pouvez aller faire un tour sur la nuit du handicap toutattaché.fr. Et enfin, c'est la journée mondiale de la poupée. Cette journée est connue aux États-Unis sous le nom de World Doll Day et a été lancée en 1986 par une collectionneuse américaine, Mildred Seeley. Elle voulait à l'époque lancer un message de bonheur et d'amour. La première édition s'est tenue un 14 juin, mais la date de la journée est variable. Ainsi, en 2018, était-elle célébrée le 9 juin et c'est le 13 juin qui a été retenu cette année pour la 34e édition. Mildred Selly était une auteure de nombreuses publications sur les poupées et les collections de poupées anciennes. Cette dame, née en 1918, est décédée le 10 décembre 2001. Sa collection a été vendue en 2002 et a battu le record de l'époque pour une vente de poupées à 1,8 million de dollars pour la collection. Et pour en savoir plus, le www.worldallday.com. Excellente journée à vous.
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1: Le marché des créateurs à Romans, n'oubliez pas, c'est tous les premiers dimanches du mois et ce de 8h30 à 12h30. Le marché alimentaire, place Maurice Faure, battant son plein tous les dimanches. La ville de Romans a donc décidé d'intégrer de la créativité à ce rendez-vous hebdomadaire en vous proposant ce marché des créateurs dédié aux métiers d'art. Et c'est sur le parvis de la collégiale Saint-Bernard en continuité directe avec le marché alimentaire. Vous retrouverez des créateurs talentueux, vous proposant des produits uniques, faits main et éco-responsables. Et parmi les projets proposés, bijoux, céramique, verre, atelier de bois, accessoires en couture, bougies, décorations, illustrations et bien d'autres sur ce marché des créateurs. C'est tous les premiers dimanches du mois, donc de 8h30 à 12h30, et ce jusqu'au 4 octobre. Séance de dédicace ce 20 juin à Valence avec la couronne d'Erador. Plongée dans l'univers fascinant de cette couronne d'Erador et partagée un moment privilégié avec Adeline Bella chez Romance Librairie Café. Une séance de dédicace exceptionnelle autour de son roman. Venez rencontrer l'autrice, échanger autour de son univers et découvrir les secrets d'Erador lors d'un moment chaleureux entre passionnés de lecture et d'imaginaire. Une belle occasion de repartir avec votre exemplaire dédicacé et les verrues une rencontre pleine d'émotions. Ce 20 juin, c'est à 14h30, à Romance Librairie Café, aux 4 rues Saunière, à Valence. Et du 12 au 14 juin, à Chabeuil, ce sera les rencontres tinténophiles avec Voyage spatio-temporel en fusée. Le thème de l'édition 2026 des rencontres tinténophiles s'articulera en effet autour de la fusée. Exposition prestigieuse, son et lumière, banquet gaulois, bourse tinténophile, carnaval. Beaucoup de temps fort à partager tout le week-end. Parti en 2023 des Flandennes, avec à son bord les personnages d'Objectif Lune et Doc d'Emmett Brown, héros de Retour vers le futur, sera de retour deux missions expérimentales spatio-temporelles. On y apprendra que l'équipage est parti à la rencontre des héros du journal de Tintin, qui fêtera en 2026 son 80e anniversaire, et que la fusée a traversé différentes époques. Son atterrissage, qui est prévu le vendredi, sera marqué par deux grandes journées de rencontres tintinophiles et multi-BD, mais la fusée trouvera-t-elle bien son époque ? Elle pourrait, qui sait, atterrir sur la colline La Gontarde, au riche passé, où de mystérieux phénomènes pourraient intervenir. Et pour le programme, tout le week-end, exposition prestigieuse, vendredi 12 à 21h un son et lumière, samedi 13 à 20h un banquet gaulois animé par le groupe de Celtic Rock La Taverne, et le dimanche 14 à 15h le carnaval des 80 ans du journal de Tintin. C'est donc du 12 au 14 juin à Chabeuil. Du 7 au 30 juin à Upi, exposition L'art des origines, de la grotte Chauvet à la caverne du Pont d'Arc. La médiathèque d'Upi vous invite à plonger dans l'univers captivant de l'art préhistorique à travers une exposition riche en témoignages, reproductions et illustrations qui vous feront voyager aux origines de la création artistique. C'est donc à découvrir jusqu'au 30 juin à la médiathèque d'Upi.
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1: Et en ce jeudi 11 juin, bonne fête aux Barnabés, les Béliers, multipliez les contacts par téléphone ou sur internet si vous voulez mettre toutes les chances de votre côté pour rencontrer celui ou celle qui vous comblera. Les Taureaux, vous n'aurez aucune difficulté à saisir les problèmes à bras-le-corps. Les Gémeaux, vous êtes animés par le désir sincère de rassurer votre moitié et d'affirmer la solidité de vos sentiments. Cancer, votre détermination sera étonnamment solide. Les Lions, une volonté d'être plus présent, plus investi, crée un climat apaisant au sein de votre couple. Les Vierges, vous pourriez faire preuve d'une grande tendresse envers l'être aimé. Les Balances, écoutez-vous avant tout et prenez vos décisions en toute autonomie. Les Scorpions, vous avez de belles résolutions qui ouvriront la voie à davantage d'harmonie avec votre moitié. Les Sagittaires, si le changement était synonyme de stress ou d'angoisse par le passé, vos nouvelles façons de voir la vie vous aideront plus que vous ne le pensez. Les Capricornes, rien ne parviendra à vous intimider. Les Verseaux, quelques obstacles deviendront un défi que vous saurez relever avec une énergie remarquable. Enfin les Poissons, il y a de la nouveauté dans l'air. Bonne journée et à demain.

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0: Oui, bah là, l'équipe, ouais, ce matin, je sais pas pourquoi j'ai envie. Me demandez pas pourquoi, mais j'ai envie ce matin. Donc, ouais, on va vraiment tomber dans l'ancien. Oui, comme moi, si vous voulez, peu importe, mais je pense que je vais faire plaisir à beaucoup de monde. Dans le coup de cœur tout à l'heure. Non, mais là, c'est, bah, après Johnny Hallyday d'hier, hein, bah oui. Mais oui, l'équipe, il n'y a pas que ce que vous écoutez qui est bien. Enfin, il y a des trucs qui étaient vraiment le top, quoi, il y a quelques années. Ouais. Une certaine nostalgie, quand même, de cette époque. Hein. À perso, ouais. Ouais. Bon, hein, oui, je sais, on fait ce qu'on a, hein, surtout en ce moment. Ouais, bon. Non, je ne suis pas blasé, mais ouais, l'équipe, pendant que je vous parle, je suis en train de me rappeler tout ce que j'ai quand même découvert, moi. Pendant ma jeunesse, on a découvert le début d'Internet, le fameux MP3 qui était interdit et maintenant qui est partout et pour tout le monde. Le Minitel, je me rappelle, j'avais l'ordinateur, le Amstrad CPC 464, hein, avec la cassette. On mettait la cassette pour jouer à des jeux, il fallait la lancer, on avait le temps d'aller manger, de revenir, et ça chargeait juste. Ah, c'est un truc de dingue. Ouais. Le début du téléphone portable aussi. Ouais. Bon, on a très bien vécu ça. Hein. Comment on faisait ? Bah, en fait, comme on l'a jamais eu dans les mains avant, ben, on a appris à vivre sans. Et quand il est arrivé, bon, on l'a un petit peu pris. Et c'est pour ça que si tu regardes bien, les anciens comme moi, on est moins accro sur son téléphone ou son smartphone que vous maintenant. Bah oui, parce qu'on a très bien vécu sans. Voilà. Et ouais, ben ouais, mais l'équipe, je pourrais vous en sortir plein des trucs comme ça. C'est un truc énorme. Ouais, je sais pas, ce matin, Brain Nostalgie. De quoi ? Oh, purée, vous êtes là. Bonjour. Ah ben, vous êtes rentré dans notre discussion avec l'équipe, là. Ah ouais, ça fait combien de temps que vous êtes là ? 2 minutes. Ah, vous en avez entendu pas mal, alors. Ouais, en fait, bonjour les amis, tout d'abord. Bienvenue sur Zigzag 102 et 102.4 FM. En fait, aujourd'hui, je suis en train de parler à l'équipe de notre coup de cœur du jour. Et j'ai eu envie ce matin de retomber dans les années Guilux et de vous ressortir une valeur sûre qui date quand même de 1973. Ouais, ouais, mais enfin, on connaît tous et toutes par cœur. 8h moins 20, comme d'habitude. Non, mais enfin, c'est... Là, les anciens, je vais vous faire plaisir. Et les plus jeunes aussi, vous allez voir. Bon, aujourd'hui, les amis, eh ben, nous sommes jeudi, c'est le 11. Le 11 juin, ravi de vous retrouver à la maison pour le Zigzag Café, Zigzag 102 et 102.4 FM. Bon, eh ben, on va de suite commencer, oui, avec le programme. À 6h, l'Express, la rédaction, la météo, et puis l'horoscope avec Thibaut. Bon, ouais. Ouais, j'y pense. Bon, allez, on va se remettre au goût du jour. Hein, ah, c'était un petit brin de nostalgie. Je sais pas, vous en avez vous aussi de temps en temps, non? Bah, moi c'était ce matin. Pourquoi? Bah, peut-être parce que l'actualité en ce moment me déprime totalement quand je vois comment ça se passe et il y a des fois où j'ai envie de tout effacer et de tout recommencer. Ouais. Hein, l'actualité, surtout pas ma vie parce que j'en suis très content de la mienne. Allez, il est un peu plus de 6h.
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2: Il est 6h.
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3: Bonjour à tous, à la une de l'actualité, Patrick Bruel remis en liberté sous contrôle judiciaire après sa mise en examen pour viol, tentative de viol, agression sexuelle et harcèlement sexuel. Le chanteur de 67 ans échappe à la détention provisoire demandée par le parquet de Nanterre. Il est mis en examen dans 4 dossiers et témoin assisté dans 4 autres. Patrick Bruel conteste l'ensemble des accusations. Yannick Barella, frère du principal suspect dans la mort de Liana, mis en examen pour viol sur mineur et viol sur conjoint, annonce du procureur d'Agen hier. Deux anciennes compagnes l'accusent de viols conjugaux commis entre 2007 et 2018. Placé sous contrôle judiciaire, il a été laissé libre par le juge des libertés, une décision contestée par le parquet, il a fait appel. Le soulagement des avocats après le retrait de la réforme de la justice portée par Gérald Darmanin, le ministre renonce finalement aux plaidés coupables criminels après le rejet de son texte en commission à l'Assemblée. Le dispositif devait permettre à certains accusés de bénéficier d'une peine allégée pour accélérer les procédures. Et en football, c'est parti pour la Coupe du Monde. La compétition commence ce soir aux États-Unis, au Canada et au Mexique. Le match d'ouverture, c'est Mexique-Afrique du Sud à partir de 21h.
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1: Votre météo local, bienvenue sur Radio Zigzag et bon café, hein. Non, mais ça c'est important. Bon, qu'est-ce que ça donne? On va vous la donner jusqu'au week-end inclus, bien évidemment. Allez, pour ce jeudi 11, c'est peu nuageux. Ah, c'est peu nuageux. Alors, c'est pas le grand bleu, hein. Mais c'est peu nuageux. On a par contre le Mistral qui se renforce. 60 km/h en rafale. Température au lever du jour, 14 degrés en vallée du Rhône. Et dans l'après-midi, on va monter sur du 25 degrés. Vendredi 12, soleil. Ouais. Du soleil, 50 km/h de Mistral. Température maximale 28 degrés. Samedi 13, soleil. 50 km/h de Mistral, 30 degrés. Et dimanche 14, soleil, 40 km/h de Mistral et 30 degrés. Voilà, la semaine prochaine, le courant devrait s'établir au sud. Et du coup, on pourrait retrouver de la chaleur avec du soleil. Mais revenez nous voir quand même. On peaufinera tout ça.
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1: Et en ce jeudi 11 juin, bonne fête aux Barnabés, les Béliers, multipliez les contacts par téléphone ou sur internet si vous voulez mettre toutes les chances de votre côté pour rencontrer celui ou celle qui vous comblera. Les Taureaux, vous n'aurez aucune difficulté à saisir les problèmes à bras-le-corps. Les Gémeaux, vous êtes animés par le désir sincère de rassurer votre moitié et d'affirmer la solidité de vos sentiments. Cancer, votre détermination sera étonnamment solide. Les Lions, une volonté d'être plus présent, plus investi, crée un climat apaisant au sein de votre couple. Les Vierges, vous pourriez faire preuve d'une grande tendresse envers l'être aimé. Les Balances, écoutez-vous avant tout et prenez vos décisions en toute autonomie. Les Scorpions, vous avez de belles résolutions qui ouvriront la voie à davantage d'harmonie avec votre moitié. Les Sagittaires, si le changement était synonyme de stress ou d'angoisse par le passé, vos nouvelles façons de voir la vie vous aideront plus que vous ne le pensez. Les Capricornes, rien ne parviendra à vous intimider. Les Verseaux, quelques obstacles deviendront un défi que vous saurez relever avec une énergie remarquable. Enfin les Poissons, il y a de la nouveauté dans l'air. Bonne journée et à demain.
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1: 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Ben, ça, l'équipe. Quand je vous dis Guignol, vous pensez à quoi? Hein? À moi. Ça m'a fait plaisir. Alors moi, quand je dis le mot Guignol, je me rappelle quand mes parents m'emmenaient au parc de la Tête d'Or à Lyon pour aller le voir. Bon, on montait pas exprès, hein, parce que j'avais de la famille sur Lyon. Mais c'est vrai qu'on allait le voir au parc de la Tête d'Or à Lyon. Et puis, bah, évidemment, c'est Guignol avec son chapeau. Vous voyez ça? Chantal Goya, évidemment. Je vous dis, ce matin, je sais pas ce qui se passe. Mais alors, il y a un brin de nostalgie qui m'envahit, mais c'est un truc de dingue. Ah ouais. Toi, je serais prêt à aller dans le garage de la maison, là, et puis à essayer de trouver, la formule magique pour créer une machine à remonter dans le temps, hein, pour justement réparer un peu toutes les conneries qui ont été faites par l'être humain, hein, voilà, hein. Ah bah oui, mais ça c'est depuis les réseaux sociaux, et allez voilà, je continuerai à le dire. Bon, c'est, bah oui, mais bon, le coup de cœur, hein, 8h-20, c'est un rapport justement avec mon brain nostalgie de ce matin. Allez, un petit rappel de l'actualité, l'éphéméride de la musique, et on se retrouve à 6h58.
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2: Bonjour à tous, à la une de l'actualité, Patrick Bruel remis en liberté sous contrôle judiciaire après sa mise en examen pour viol, tentative de viol, agression sexuelle et harcèlement sexuel. Le chanteur de 67 ans échappe à la détention provisoire demandée par le parquet de Nanterre. Il est mis en examen dans 4 dossiers et témoin assisté dans 4 autres. Patrick Bruel conteste l'ensemble des accusations. Yannick Barella, frère du principal suspect dans la mort de Liana, mis en examen pour viol sur mineur et viol sur conjoint, annonce du procureur d'Agen hier. 2 anciennes compagnes l'accusent de viols conjugaux commis entre 2007 et 2018. Placé sous contrôle judiciaire, il a été laissé libre par le juge des libertés, une décision contestée par le parquet. Il a fait appel. Le soulagement des avocats après le retrait de la réforme de la justice portée par Gérald Darmanin. Le ministre renonce finalement aux plaidés coupables criminels après le rejet de son texte en commission à l'Assemblée. Le dispositif devait permettre à certains accusés de bénéficier d'une peine allégée pour accélérer les procédures. Le bac français pour les premières, c'est ce matin. Un moment de stress pour les 530 000 élèves de première générale et technologique qui passent l'examen. Ils ont au choix soit la dissertation ou soit le commentaire composé. Aérine sait déjà ce qu'elle va prendre.
3: J'apprends énormément le bac de français car j'ai décidé de prendre commentaire composé. Et je me dis que si j'arrive pas à comprendre le texte, ça va être très compliqué pour moi d'y arriver. Il était hors de question pour moi de prendre dissertation car j'en avais jamais fait et que ça me tentait pas du tout. Je me suis préparée avec ce qu'on a fait en classe, quelques fiches de révision que je trouve énormément sur les réseaux et qui m'aident beaucoup. Et en priorité, j'ai révisé les champs lexicaux et les figures de style, parce que les figures de style, j'ai énormément de mal à les retenir. Et du coup, voilà.
2: Des propos recueillis par Mylène Debac. À l'étranger, les États-Unis ont mené de nouvelles frappes sur l'Iran hier soir. Washington parle d'action défensive. Plusieurs explosions ont été signalées près du détroit d'Ormuz, point de passage stratégique du pétrole. Donald Trump assure vouloir poursuivre les attaques contre Téhéran. On passe au football et c'est parti pour la Coupe du Monde. La compétition commence ce soir aux États-Unis, au Canada et au Mexique. Le match d'ouverture, c'est Mexique-Afrique du Sud à partir de 21h. De son côté, la France jouera mardi prochain contre le Sénégal. Les Bleus sont arrivés hier à Boston, leur camp de base. Sur place, ils ont été accueillis par près de 200 supporters. Voilà pour l'essentiel de l'actualité. Belle journée à tous.
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5: Bonjour à tous. Retour à l'hippodrome de Paris-Longchamp et les 1400 mètres du prix de Bel Air à l'occasion du Quintet Plus de ce jeudi 11 juin 2026. Réservé aux seuls chevaux âgés de 3 ans, ils seront 16 à en découdre pour la victoire. Départ prévu 20h15. En tête de notre sélection le 9, mais l'usine du Houlet aligne les performances de choix depuis quelques mois. Sa place est sur le podium et pourquoi pas sur la plus haute marche. Suivi du 6, Nelly Donado, prise en note lors de sa dernière fin de course. Le 4, Saint-Saëns, incontournable dans le lot du jour. Le 13, Rosarion, fera logiquement partie des grands favoris de cette épreuve. Et enfin le 8, Merle peut à très belle cote prendre une place dans la bonne combinaison. Il complétera notre sélection. Une sélection que vous pouvez retrouver sur ma chaîne YouTube Tom Kazak, les pronostics hippiques avec mes dernières minutes. Donc notre choix aujourd'hui, premier le 9, mais l'usine du Houlet. Second le 6, Nelly Donado. Troisième le 4, Saint-Saëns. Quatrième le 13, Rosarion. Cinquième le 8, Merle. Le second choix, l'As. Le 12 et le 15. Et à vous la fortune! Retrouvez les pronostics hippiques du Quintet Plus sur Radio Zigzag tous les jours à 6h30, 8h30 et 12h04.
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2: Bonjour et bienvenue en ce 11 juin. Et aujourd'hui, nous fêtons les Barnabés ainsi que les Alèdes et les Yolandes. Quant à nos événements marquants, un 11 juin, en 1936, dépôt de trois projets de loi sur la semaine des 40 heures, les congés payés et les conventions collectives. En 1979, le Western perd un de ses authentiques aristocrates, John Wayne, qui a laissé un poumon et son estomac dans sa lutte contre la maladie. En plus de subir une opération à cœur ouvert, meurt à l'âge de 72 ans. Employé par la Fox pendant la saison estivale, il se lie bientôt d'amitié avec le cinéaste John Ford, qui jouera un rôle décisif dans sa carrière de superstar. C'est en 1930 que Ford lui donne sa première vraie chance en le recommandant pour le rôle titre du film The Big Trial. En 1939, il personnifie Ringo King dans Stagecoach, qui deviendra un classique du cinéma western. Après 40 ans de carrière et quelques 250 films, John Wayne reçoit la consécration de Hollywood avec l'Oscar du meilleur acteur pour son rôle de Marshall dans True Grit en 1969. En 1987, la victoire du Parti conservateur aux élections législatives permet à la Dame de Fer, Madame Margaret Thatcher, d'obtenir un troisième mandat de Premier ministre, fait sans précédent au XXe siècle. Et en 1991, l'écrivain français Vercors, l'un des plus prestigieux représentants de la résistance à l'occupation nazie, meurt à son domicile parisien à l'âge de 89 ans. Il avait fondé avec Pierre de Lescure les éditions de Minuit en 1941, en publiant Le silence de la mer, premier livre clandestin paru sous l'occupation en France. L'ouvrage, dont le retentissement est considérable, sera porté à l'écran en 1948 par le metteur en scène Jean-Pierre Melville. Excellente journée à vous. Et nous nous tournons à présent vers nos journées mondiales, avec pour ce 11 juin la journée mondiale du tricot. La journée mondiale du tricot se tisse entre les tricoteuses et tricoteurs de toute la planète et est devenue en quelques années une belle réalité. Après le joli démarrage des tricots cafés aux États-Unis et maintenant en Europe, après le succès du championnat de France de vitesse de tricot au salon L'Aiguille en fête, la vague laineuse est en train d'envahir la France entière. Le succès est au rendez-vous et de nombreux rendez-vous justement dans la vraie vie sont organisés à l'occasion de cette journée, mais aussi tout au long de l'année. La date retenue pour cette journée semble être le second week-end du mois de juin et cette année, elle a donc lieu du 11 au 13 juin. Et pour en savoir plus sur cette journée, le www.journee-mondiale-du-tricot.com. C'est également la journée mondiale du bien-être. Dans le monde anglo-saxon, elle est connue sous le nom de Global Wellness Day, bien que son origine soit à aller chercher en Turquie en 2012. Son initiatrice serait en effet une entreprise, la Richmond Nua, œuvrant dans le domaine du bien-être. Elle serait devenue un événement d'ampleur internationale, organisé tous les ans dans plus de 50 pays, dont la France, où elle est l'occasion d'organiser ateliers, conférences et découvertes. Et à noter que le caractère apparemment commercial de cette initiative nous oblige à rester prudents sur son caractère mondial. Et pour vous faire une idée sur cette journée, le www.globalwellnessday.org. Et c'est également la nuit du handicap. Ce n'est pas à proprement parler une journée mondiale, puisque l'événement est pour le moment national et qu'il s'agit d'une nuit, mais ces considérations ne doivent pas nous empêcher de célébrer l'initiative comme il se doit. Les personnes en situation de handicap ont de multiples talents et l'événement La Nuit du Handicap se propose de les révéler en organisant dans de nombreuses villes de France un événement festif autour des personnes en situation de handicap. Voulu et organisé par le monde associatif, l'événement s'installe peu à peu dans le calendrier. L'événement s'installe peu à peu dans le calendrier. Plusieurs villes ont rejoint le mouvement 2020, témoignant ainsi

0: Des collections de poupées anciennes, cette dame née en 1918 est décédée le 10 décembre 2001. Sa collection a été vendue en 2002 et a battu le record de l'époque pour une vente de poupées à 1,8 million de dollars pour la collection. Et pour en savoir plus, le www.worldolday.com. Excellente journée à vous.
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1: Ce 16 juin à Bourg-de-Péage, dans le cadre de la quinzaine de la musique, concert de l'Harmonie Sainte-Cécile. Ce sera à 20h au 35 rue du Docteur Hénard à Bourg-de-Péage. Toutes les infos sur bourgdepeage.com. Une visite ce 13 juin, c'est à Romans-sur-Isère avec les fouilles de la maison du Bouton et de l'hôtel de Loule. En effet, une campagne de fouilles archéologiques a été menée sur le bâti de la maison du Bouton et l'hôtel de Loule adjacent lors d'importants travaux de restauration. Et vous pourrez découvrir ce 13 juin les informations dévoilées par les fouilles de ces riches demeures. C'est un rendez-vous fixé à 10h30 à la maison du Bouton, rue du Mouton à Romans-sur-Isère. Info IRESA, valenceromansaglo.fr.
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1: De quoi l'équipe ? À l'époque ? À l'époque, on avait trois chaînes de télé. Et encore, elle n'émettait pas 24h sur 24. Hein. Ah non, vous rigolez ou quoi ? Non. Ah non. On avait trois chaînes de télé. Après, Canal+ est arrivé le 4 novembre 1984. Et ça a révolutionné la télé avec, entre autres, le top 50. Ah ouais, enfin c'est... Et puis après, comme dirait l'autre, c'est parti en couille. Hein, parce que quand tu vois maintenant sur le box internet le nombre de chaînes de télé... L'équipe, combien de chaînes de télé vous regardez sur vos box internet ? Très peu. Voilà, on est bien d'accord. Alors après, oui, il en faut pour tous les goûts. Enfin, putain, il y en a certaines. On se demande que le pognon qu'ils y foutent dedans. Enfin, je sais pas. Ouais, enfin bon. Mais c'est vrai qu'à l'époque, c'était bien. Et puis moi, j'ai toujours grand souvenir du film du dimanche soir avec la musique de Vladimir Cosma ou Francis Lay. Je sais plus c'était qui, l'un des deux. Hein, vous rappelez le dimanche matin, les amis? Le dimanche soir sur TF1. Hein? Eh ben, dès qu'on entendait la musique, on savait que c'était l'heure d'aller se coucher parce que le lendemain matin, il fallait aller à l'école. Vous vous rappelez de ça? Et puis, mes émissions préférées de l'époque. Ah bah oui, l'équipe, moi, j'avais Ring Parade. Ring Parade, présenté par Guy Lux. Oh, putain, ça, c'était mon émission. Je la ratais pas. Et puis, l'île aux enfants, évidemment. Bah oui. Bon. Les amis, si vous venez d'arriver, ce matin, je sais pas ce qui se passe, mais j'ai vraiment un énorme brin de nostalgie. Je sais pas, je me remémore un petit peu il y a quelques années, quand j'étais plus jeune, comment on vivait, comment on prenait plaisir à faire ce qu'on faisait. Alors, c'est peut-être que l'actualité du moment me déprime. Ça doit être ça. L'actualité du moment me... Vous dire quoi ? Vous dire qu'elle est triste, qu'elle est bébête, que des conneries sont faites, mais bien entendu, c'est de la faute de personne. Ça m'épuise. En fait, ça m'épuise. Ah, c'est pour ça. Je vous dis, c'est ce matin au réveil, déjà pour la sélection du coup de cœur du jour. Le coup de cœur du jour, les amis, ça sera un titre de 1973 que vous connaissez par cœur et qui va vous faire plaisir. Genre, bah, je vous le dis tout de suite, c'est Stone & Chardin avec Made in Normandie. Vous l'avez pas entendu depuis combien de temps? Oui, sur Radio Zigzag. Ouais, et alors? Eh ben voilà, ça sera 8h-25, on va se faire un énorme plaisir à le réécouter. Voilà, donc ce matin, bah, avec l'équipe, on discute un petit peu de comment c'était avant. Alors, ils me posent des questions, ils sont intéressés. Hein. Ah, quand je leur dis qu'on n'avait pas de téléphone portable, ils me disent « Mais tu faisais comment ?» Bah en fait, on faisait comment? On n'en a jamais eu, donc on vivait très bien sans. Quand c'est arrivé, bon, on y a quand même un petit peu tapoté, mais si tu regardes bien, comme je le disais à l'équipe tout à l'heure, c'est qu'en fait, nous les anciens, on l'utilise moins que les jeunes qui sont nés avec, quoi. Et ouais, c'est ça. Hein? Ben oui, les amis. Comme quoi. Bon, allez. Bon, sinon, j'espère que ça va. Nous, tranquille. On est à la maison. On est à la maison aujourd'hui. C'est jeudi. Nous sommes le 11 juin. Allez, vous retrouvez la rubrique l'actu musicale dans un instant. La météo locale, l'horoscope avec Thibaut. Et puis, ben, écoutez, nous, on se retrouve après tout ça. Voilà. Hein, les vaches rouges, blanches et noires, c'est excellent, c'est le top quoi. Hein, sur lesquelles tombe la pluie, je peux vous la faire en entier si vous voulez. Ouais, je pourrais.
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2: Il est 7h.
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3: Bonjour à tous, à la une de l'actualité, Patrick Bruel remis en liberté sous contrôle judiciaire après sa mise en examen pour viol, tentative de viol, agression sexuelle et harcèlement sexuel. Le chanteur de 67 ans échappe à la détention provisoire demandée par le parquet de Nanterre. Il est mis en examen dans 4 dossiers et témoin assisté dans 4 autres. Patrick Bruel conteste l'ensemble des accusations. Yannick Barella, frère du principal suspect dans la mort de Liana, mis en examen pour viol sur mineur et viol sur conjoint, annonce du procureur d'Agen hier. Deux anciennes compagnes l'accusent de viols conjugaux commis entre 2007 et 2018. Placé sous contrôle judiciaire, il a été laissé libre par le juge des libertés, une décision contestée par le parquet, il a fait appel. Le soulagement des avocats après le retrait de la réforme de la justice portée par Gérald Darmanin, le ministre renonce finalement au plaidé coupable criminel après le rejet de son texte en commission à l'Assemblée. Le dispositif devait permettre à certains accusés de bénéficier d'une peine allégée pour accélérer accélérer les procédures. Et en football, c'est parti pour la Coupe du Monde. La compétition commence ce soir aux États-Unis, au Canada et au Mexique. Le match d'ouverture, c'est Mexique-Afrique du Sud à partir de 21h.
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Trophée, c'est le nouveau morceau pour le mondial de football et c'est signé Matt Pokora et le groupe L2B, un titre pensé pour soutenir les Bleus. Le titre mélange pop et rap avec un refrain tourné vers la conquête d'une troisième étoile. L'objectif, devenir l'hymne de cet été, marcher dans les traces de I Will Survive en 98 ou de ramener la coupe à la maison de VG Dream. C'est plus récent, c'était pendant le mondial 2018. On croise les doigts pour les Bleus, bien évidemment. Les L5 sont de retour, le girls band révélé dans l'émission Popstar signe le générique du prochain film Pas de Patrouille, Mission Dino. Le titre inédit Encore et Encore est disponible. Les 5 membres du groupe prêtent aussi leur voix à plusieurs personnages du film, sorti attendu au cinéma le 5 août prochain.

0: Voilà un nouveau single, Take Me Back. Le clip tourné en Sicile met en scène une ambiance entre plage, arène et combat de gladiateurs. On reste dans des rythmes très pop, très solaires comme d'habitude. La chanteuse canadienne prépare son troisième album sorti annoncé cet automne. Voilà, vous savez tout, bonne écoute, à la semaine prochaine.
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1: Votre météo local, bienvenue sur Radio Zigzag et bon café, hein. Non, mais ça c'est important. Bon, qu'est-ce que ça donne? On va vous la donner jusqu'au week-end inclus, bien évidemment. Allez, pour ce jeudi 11, bah, c'est peu nuageux. Ah, c'est peu nuageux. Alors, c'est pas le grand bleu, hein, mais c'est peu nuageux. On a par contre le Mistral qui se renforce. 60 km/h en rafale. Température au lever du jour, 14 degrés en vallée du Rhône. Et dans l'après-midi, on va monter sur du 25 degrés. Vendredi 12, soleil. Ouais, ouais. Du soleil, 50 km/h de Mistral. Température maximale 28 degrés. Samedi 13, soleil. 50 km/h de Mistral, 30 degrés. Et dimanche 14, soleil, 40 km/h de Mistral et 30 degrés. Voilà, la semaine prochaine, le courant devrait s'établir au sud. Et du coup, on pourrait retrouver de la chaleur avec du soleil. Mais revenez nous voir quand même. On peaufinera tout ça.

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2: Et en ce jeudi 11 juin, bonne fête aux Barnabés, les Béliers, multipliez les contacts par téléphone ou sur internet si vous voulez mettre toutes les chances de votre côté pour rencontrer celui ou celle qui vous comblera. Les Taureaux, vous n'aurez aucune difficulté à saisir les problèmes à bras-le-corps. Les Gémeaux, vous êtes animés par le désir sincère de rassurer votre moitié et d'affirmer la solidité de vos sentiments. Cancer, votre détermination sera étonnamment solide. Les Lions, une volonté d'être plus présent, plus investi, crée un climat apaisant au sein de votre couple. Les Vierges, vous pourriez faire preuve d'une grande tendresse envers l'être aimé. Les Balances, écoutez-vous avant tout et prenez vos décisions en toute autonomie. Les Scorpions, vous avez de belles résolutions qui ouvriront la voie à davantage d'harmonie avec votre moitié. Les Sagittaires, si le changement était synonyme de stress ou d'angoisse par le passé, vos nouvelles façons de voir la vie vous aideront plus que vous ne le pensez. Les Capricornes, rien ne parviendra à vous intimider. Les Verseaux, quelques obstacles deviendront un défi que vous saurez relever avec une énergie remarquable. Enfin les Poissons, il y a de la nouveauté dans l'air. Bonne journée et à demain.
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1: Les amis, dans le clin d'œil, on aura une interview de Thomas Danel. Thomas Danel, Investir pour demain, c'est un bouquin. Vous l'avez eu d'ailleurs à gagner sur radiozigzag.com il y a quelques temps. C'est un gars qui habite du côté de Cré et qui a créé un bouquin Investir pour demain. Parce qu'on est un petit peu tous les mêmes, les amis. On dit oui, je gère mon budget, tout ça. Mais enfin, hein, on gère, oui. Comme on peut, on gère à sa sauce, à sa façon. Mais c'est vrai qu'investir, il y en a qui le font, il y en a qui osent moins, parce qu'en fait, ils savent pas comment faire. Et ben justement, Thomas Danel, avec son bouquin Investir pour demain, vous donne la base de la base. Il sera en interview tout à l'heure à 8h-10 avec Roland sur Radio Zigzag. En attendant, les amis, moi, ce que je peux vous proposer, c'est un petit rappel de l'actualité. Ouais, oui, ben ça, voilà. Et puis, de quoi? Ah, mais vous savez quoi? J'ai fait un truc, là. Depuis 4-5 jours, je ne regarde plus du tout les chaînes info. Voilà. J'écoute simplement l'actu sur Radio Zigzag, le café du matin. J'écoute le flash. Mais après, je ne vais même plus chercher l'actualité, ce qui se passe dans le monde. Hein? Et vous voyez, ça me fait du bien. Là, je suis aujourd'hui, comme je vous le disais en début d'émission, dans ma période très nostalgique. Ben voilà, je me rappelle beaucoup de choses qui se faisaient avant, ce que c'est devenu maintenant. Côté musique, et ben dans le coup de cœur, on aura justement un titre de cette période qui pour moi était peut-être la plus belle période de ma vie, les années 70-80. Ouais. Vous avez vécu ça? Vous avez connu? Je pense que si vous avez connu cette époque, vous êtes obligé de dire la même chose que moi. C'était vraiment la meilleure époque de toutes. Oh, c'est clair.
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2: Bonjour à tous, à la une de l'actualité, Patrick Bruel remis en liberté sous contrôle judiciaire après sa mise en examen pour viol, tentative de viol, agression sexuelle et harcèlement sexuel. Le chanteur de 67 ans échappe à la détention provisoire demandée par le parquet de Nanterre. Il est mis en examen dans 4 dossiers et témoin assisté dans 4 autres. Patrick Bruel conteste l'ensemble des accusations. Yannick Barella, frère du principal suspect dans la mort de Liana, mis en examen pour viol sur mineur et viol sur conjoint, annonce du procureur d'Agen hier. Deux anciennes compagnes l'accusent de viols conjugaux commis entre 2007 et 2018. Placé sous contrôle judiciaire, il a été laissé libre par le juge des libertés, une décision contestée par le parquet. Il a fait appel. Le soulagement des avocats après le retrait de la réforme de la justice portée par Gérald Darmanin. Le ministre renonce finalement au plaidé coupable criminel après le rejet de son texte en commission à l'Assemblée. Le dispositif devait permettre à certains accusés de bénéficier d'une peine allégée pour accélérer les procédures. Le bac français pour les premières, c'est ce matin, un moment de stress pour les 530 000 élèves de première générale et technologique qui passent l'examen. Ils ont au choix soit la dissertation ou soit le commentaire composé. Aérine sait déjà ce qu'elle va prendre.
3: J'apprends énormément le bac de français car j'ai décidé de prendre commentaire composé et je me dis que si j'arrive pas à comprendre le texte, ça va être très compliqué pour moi d'y arriver. Il était hors de question pour moi de prendre dissertation car j'en avais jamais fait et que ça me tentait pas du tout. Je me suis préparée avec ce qu'on a fait en classe, quelques fiches de révision que je trouve énormément sur les réseaux et qui m'aident beaucoup. Et en priorité, j'ai révisé les champs lexicaux et les figures de style, parce que les figures de style, j'ai énormément de mal à les retenir. Et du coup, voilà.
2: Des propos recueillis par Miline Debac. À l'étranger, les États-Unis ont mené de nouvelles frappes sur l'Iran hier soir. Washington parle d'action défensive. Plusieurs explosions ont été signalées près du détroit d'Ormuz, point de passage stratégique du pétrole. Donald Trump assure vouloir poursuivre les attaques contre Téhéran. On passe au football et c'est parti pour la Coupe du Monde. La compétition commence ce soir aux États-Unis, au Canada et au Mexique. Le match d'ouverture, c'est Mexique-Afrique du Sud à partir de 21h. De son côté, la France jouera mardi prochain contre le Sénégal. Les Bleus sont arrivés hier à Boston, leur camp de base. Sur place, ils ont été accueillis par près de 200 supporters. Voilà pour l'essentiel de l'actualité. Belle journée à tous.
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5: Bonjour, bonjour, c'est l'actu du jeudi. Affaire Patrick Bruel, c'est le capitaine Marlowe qui réagit aujourd'hui.
6: Ouais, ouais, moi je porte plainte.
5: Ah, vous auriez été victime du chanteur?
6: Bon ben non, justement, je porte plainte pour non-viol, non-agression sexuelle et non-propos sexistes. Et oh, quoi le Patrick, là? Elle sent le gaz, la Marlowe? Casser la voix. Moi, j'aurais bien aimé qu'il me casse autre chose. Qui a le doigt? Ben, ça peut pas être moi, j'ai rien senti. Et puis, on s'était dit rendez-vous dans 10 ans, ouais, mon œil, hein, place des grands hommes, là. Moi, j'y vais tous les ans sur cette place. Y a jamais le Bruel.
5: Allez, cherchez mieux la prochaine fois. Le beau temps revient ce week-end avec de la chaleur sur une grande partie du pays. L'occasion pour nos people, peut-être, d'en profiter.
7: Moi, j'aime pas le soleil.
5: Ah, mais comme c'est étrange, Régis. Tu préfères la pluie?
7: La pluie, j'aime pas non plus. La pluie, c'est tout mouillé. J'aime pas.
5: Ah, il est compliqué, celui-ci. Mais alors, Régis, quelles sont tes conditions météorologiques préférées?
7: J'aime bien les orages. Les éclairs, la foudre, le tonnerre, quand ça pète.
5: Oui, oui, enfin la foudre, ça peut être dangereux.
7: C'est même pas vrai. J'ai rencontré ma femme un jour d'orage, moi j'ai eu le coup de foudre, c'est pas dangereux.
5: Et c'est bien ce que je dis. Parfois, les coups de foudre, ça fait des étincelles dans un couple. Quand les nuages apparaissent et que tu entends les éclairs dans la voix de ta femme... Tu peux être sûr que tu vas te prendre une averse de reproches.
7: Oh, monsieur Météo, t'aurais pas attrapé un coup de soleil sur le ciboulot?
5: Oh, ça risque pas. Je me protège. Et puis j'ai le cerveau tellement bien rempli qu'aucun rayon ne peut le perturber.
7: Ah, c'est un marin, lui.
5: Oui, oui, je sais, c'est le talent. Mais à part ça, mon cher Régis, tu vas quand même te promener puisqu'il fait beau.
7: J'aime pas les promenades.
5: Oh, le boulet, il n'aime rien. On a lâché le pitbull. Dans ces cas-là, effectivement, il vaut mieux pas le laisser en liberté.
7: Attention, je meurs.
5: On lui met vite une muselière. L'événement en Espagne, c'est la visite du pape Léon XIV hier dans la capitale catalane. Bah, Barcelone.
8: Tiens, les gars, moi je suis en colère.
5: Ah, je sais pourquoi, Jean-Marie Bigard. C'est parce que vous n'avez pas été invité.
8: Ah, il est trop fort, et comment t'as deviné?
5: Disons que je commence à vous connaître.
8: Ah ben ouais, mais pourquoi Léon, il m'a pas invité, hein? Pas un message, pas un coup de fil. Ah, je sais, y a pas de réseau dans la papa mobile. Pire, il a explosé son forfait... à force d'appeler Trump, Macron et Poutine.
5: Ou peut-être tout simplement que vous ne faisiez pas partie du protocole.
8: Ah ah, ça m'étonnerait bien, tu vois, parce que je fais toujours partie du protocole humour.
5: Protocole humour, je ne connaissais pas.
8: Ah bah si, c'est le protocole qui détend, tu vois, parce que bon, le pape, il fait sa messe, il rend visite, tout ça, c'est stressant pour le Saint-Père. À un moment donné, tu vois, pour le détendre un peu... Ben, c'est là qu'on fait appel à moi pour lui raconter une bonne blague dont j'ai le secret.
5: Tiens donc.
8: Ben, par exemple, celle de la... dans la papa mobile qui... Et qui prend des photos.
5: Moi, je m'attendais à pire.
8: Ben, ça, c'est parce que tu sais pas ce qu'il y a sur les photos, hein. Oh, ben oui.
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3: Allez, je vous annonce la suite du programme, les amis. À partir de 8h, c'est le flash de la rédaction. L'histoire d'un jour, le monde du sport, c'est Guillaume Barré qui s'en charge. La météo locale, c'est bon. Le beau temps revient, enfin l'été revient. La chaleur sera de retour là d'ici quelques jours. Je vous en dirai plus d'ici quelques minutes. L'horoscope avec Thibaut, puis bien évidemment un petit peu de musique. Voilà, ça sera à partir de 8h. Juste avant, à 8h moins 10. Pour notre clin d'œil, on aura l'interview de Thomas Danel. Voilà, je vous en ai parlé il y a une petite dizaine de minutes. Thomas Danel, qui est originaire de Cré, qui a écrit un bouquin « Investir pour demain ». Alors, un bouquin que vous avez gagné il y a quelques semaines sur Radio Zigzag. Il sera en interview avec Roland. « Investir pour demain ». On a toujours peur d'investir un peu, parce qu'en fait, c'est qu'on sait pas faire. Donc Thomas va nous donner la base de la base, quelques idées pour vraiment, si on le souhaite, s'engager dans investir pour demain. Voilà, donc ce sera 8h moins 10, mais juste avant tout ça, les amis, eh ben voilà, le coup de cœur du jour. Là, je m'adresse à tout le monde. À tout le monde, vous savez, Radio Zigzag, c'est tout style de musique, de toute époque. Mais c'est vrai que quand on va dans les années 70, 80, on se dit, oh là, putain, c'est vieux, quoi. Oh, c'est vieux. Ouais, mais à part ça. C'est vieux, à part ça. C'est bien, c'est pas bien? De quoi? C'est pas bien? Vous avez déjà écouté ou pas? Alors? Hein? C'est, ouais, d'accord. Bon, en fait, votre réponse, vous savez pas. Vous savez pas. Ouais, ok. Bon. Et là, je m'adresse un petit peu plus aux anciens comme moi. Les amis, en 1973. Vous vous rappelez le duo La Ventura, évidemment. Et évidemment, Stone et Chardin. Eric Chardin, je vous rappelle qu'il nous a quittés il y a quelques années. Stone et Chardin, donc, ont sorti La Ventura. Et le titre suivant, 1973, ça a été un succès énorme à l'époque. Et bizarrement, on continue à l'écouter même maintenant de notre époque et on l'apprécie toujours autant. C'est ce qu'on appelle un intemporel. C'est comme un peu Sardou, les lacs du Connemara. Voilà, dans les années 80. On l'a plus entendu parler et bizarrement maintenant ça revient depuis quelques mois. Là, je vous propose Stone et Chardin avec Made in Normandy. Eh ouais. Eh ben, vous savez quoi? Moi, j'ai plaisir à vous le diffuser ce matin parce que j'ai envie de l'écouter. Je vais même vous dire un truc, j'en ai besoin d'écouter ça qui vont me faire remonter des souvenirs énormes. Et surtout, la joie dans ce morceau, l'entrain du morceau. Et franchement, moi, je trouve qu'on en a besoin en ce moment. Non, pas pour vous? Pour moi, si.

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1: Bonjour et bonjour à tous. Aujourd'hui, nous allons parler d'éducation financière avec Thomas Danel, un Drômois originaire de Cré, auteur du livre « Investir pour demain », un ouvrage qui propose de rendre l'investissement accessible au plus grand nombre. Bonjour Thomas.
2: Bonjour.
1: L'idée donc principale de l'ouvrage est d'aider les gens à mieux gérer leur argent, comprendre les bases de l'investissement, l'épargne, la bourse et autres, et construire un patrimoine sur le long terme. Le tout avec un ton volontairement simple et accessible et plutôt orienté débutant.
2: C'est cela.
1: Tout d'abord, qu'est-ce qui vous a poussé à vous intéresser à l'investissement ?
2: Pour pouvoir développer ma propre épargne, car en tant qu'ouvrier, j'ai un petit revenu. Ce qui ne te permet pas en soi de constituer un bon patrimoine. Donc il a fallu trouver des solutions pour le développer.
1: Et y a-t-il eu un moment déclic où vous vous êtes dit « je dois partager ça avec les autres » ?
2: J'avais déjà étudié le sujet de l'investissement de mon propre côté. Et quand j'ai essayé d'en parler avec mes pairs, j'ai remarqué que personne n'y connaissait quoi que ce soit. Et les gens avaient beaucoup d'a priori sur le sujet et que tout le monde pensait sa propre idée erronée.
1: Pourquoi avoir choisi une approche simple plutôt que technique ?
2: Pour pouvoir le faire comprendre au plus grand nombre et pouvoir le maintenir dans la durée.
1: Et qu'est-ce que votre livre apporte de différent par rapport aux autres ouvrages d'éducation financière ?
2: La majorité des livres sur l'éducation financière ont été écrits par les anglo-saxons avec leur propre système et leur propre système fiscaux. Donc j'ai condensé ce savoir dans un ouvrage adapté à la fiscalité française et au système français.
1: Quels sont les placements que vous privilégiez personnellement aujourd'hui ?
2: Principalement les placements en fonds indiciels, communément appelés les ETF. Ce sont des enveloppes contenant beaucoup d'actions dans un grand nombre de secteurs économiques et de secteurs géographiques, ce qui permet d'avoir une double diversification.
1: Et on entend souvent que l'investissement est risqué, voire réservé à ceux qui ont déjà de l'argent. C'est vrai ou c'est une idée reçue ?
2: C'est complètement faux, car si vous attendez des triches avant d'investir, vous ne commencerez jamais.
1: Et est-ce possible justement de s'enrichir en partant de zéro en 2026 ?
2: Oui, petit à petit, et ça prend du temps, mais oui, ça, c'est possible.
1: Quel est le plus grand mythe sur l'investissement que vous aimeriez déconstruire ?
2: La majorité des gens pensent que la bourse, c'est comme un casino. Mais un casino, vous avez une faible chance de gagner, et si vous restez trop longtemps, vous allez perdre, c'est sûr. Alors que le système boursier, si vous achetez un actif, vous le gardez sur une durée suffisante, le gain est quasiment garanti.
1: D'accord.
2: Mais c'est une question de durée.
1: Et certains disent que l'investissement est devenu trop risqué aujourd'hui. Qu'en pensez-vous ?
2: Certains actifs, comme les crypto-monnaies, sont extrêmement risqués et doivent être étudiés soigneusement avant de les utiliser. Mais des actifs plus conventionnels, tels que les actions et les obligations, ont un risque globalement plus modérés et sont beaucoup plus prévisibles.
1: Et peut-on vraiment parler de liberté financière pour tout le monde ? Ou est-ce un objectif réservé à certains profils ?
2: La majorité des gens n'envisionnent pas la liberté financière telle que je la propose, mais ce livre permet aussi de développer son épargne pour développer ses projets de vie, comme préparer sa retraite, avoir une maison. Tout le monde ne recherche pas forcément la grande fortune.
1: Comment voyez-vous l'évolution de l'investissement dans les prochaines années ?
2: Je pense que ça va se démocratiser, car les outils se développent aussi. Il y a quelques décennies, on devait acheter ces actions une par une, ce qui faisait des portefeuilles d'une dizaine ou d'une cinquantaine de lignes, alors qu'aujourd'hui, en un seul ETF, on peut avoir une diversification dans le monde entier, dans tous les secteurs économiques, ce qui permet à des gens peu qualifiés de s'intéresser au sujet sans avoir une grande spécialisation, une grande expertise.
1: Et quel conseil donneriez-vous à un jeune de 20 ans aujourd'hui ?
2: De commencer tout de suite, car plus on est jeune, plus on peut profiter du principe des intérêts composés, et aussi plus on est jeune, mieux on peut se rattraper de potentielles erreurs.
1: Et si vous deviez donner un seul conseil à retenir pour investir pour demain, ce serait lequel ?
2: De ne pas chercher la complexité ni de la grande fortune immédiate, récupérer un petit bout de vos revenus que ce soit 10, 50 ou 100 euros tous les mois, et les placer de façon automatique sur un fonds indiciel, ce qui permet de se sortir l'investissement de la tête, de ne plus y penser, car le plus gros ennemi de l'investissement est l'investisseur lui-même. Trop y penser force les gens à faire des erreurs.
1: Bon, mais merci Thomas d'être venu présenter votre ouvrage « Investir pour demain », donc un guide pour mieux comprendre les bases de l'investissement et les enjeux de l'épargne d'aujourd'hui. Je vous remercie.
2: Merci beaucoup de votre accueil.
1: Au revoir.
2: Au revoir.
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3: Il est 8h.
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4: Bonjour à tous. À la une de l'actualité, les obsèques de Liana sont prévues demain après-midi à Fleurance, dans la plus stricte intimité, à la demande de sa famille. La collégienne de 11 ans a été retrouvée morte dans le Gers la semaine dernière. Près de 6000 personnes avaient participé à une marche blanche en son hommage. Yannick Barella, frère du principal suspect dans la mort de Liana, mis en examen pour viol sur mineur et viol sur conjoint, annonce du procureur d'Agen hier. Deux anciennes compagnes l'accusent de viols conjugaux commis entre 2007 et 2018. Placé sous contrôle judiciaire, il a été laissé libre par le juge des libertés, une décision contestée par le parquet. Il a fait appel. Patrick Bruel, remis en liberté sous contrôle judiciaire après sa mise en examen pour viol, tentative de viol, agression sexuelle et harcèlement sexuel. Le chanteur de 67 ans échappe à la détention provisoire demandée par le parquet de Nanterre. Il est mis en examen dans 4 dossiers et témoin assisté dans 4 autres. Patrick Bruel conteste l'ensemble des accusations. Et en football, c'est parti ce soir pour la Coupe du Monde de football au Mexique, aux États-Unis et au Canada, avec le match d'ouverture entre le Mexique et l'Afrique du Sud à partir de 21h. Et les Bleus joueront leur premier match mardi prochain contre le Sénégal.
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6: Nous sommes aujourd'hui le 11 juin, c'est la date d'ouverture de cette Coupe du Monde de football 2026 en Amérique du Nord, du côté des États-Unis, du Canada et du Mexique. Tiens, le Mexique avait déjà accueilli l'événement par deux fois, en 1986 pour la dernière et en 1970. D'ailleurs, revenons sur cette édition de 1970, une édition de première.
7: Doux pays aux saveurs et aux chaleurs particulières, le Mexique, le pays de Speedy Gonzalez, a accueilli le mondial à deux reprises et la première fois en 1970. Lieu et date de quelques premières et de faits marquants notamment. Tout d'abord, la règle des remplaçants est désormais en vigueur sur les terrains de la Coupe du Monde. Et oui, maintenant, plus besoin d'attendre une blessure d'un joueur pour que son remplacement soit légitime. D'autant plus que lors de ce mondial mexicain, la plupart des rencontres se jouaient aux alentours de midi, heure locale, transmission télévisée oblige, et ceci sous des températures dantesques. Côté discipline, les cartons rouges et jaunes font eux aussi leur entrée en jeu. Du côté sportif, le Brésil de Pelé rafle la mise en finale face aux Italiens 4-1. Troisième titre pour le roi Pelé, mais surtout le troisième sacre de Zauri Verde, qui auront droit de garder à vie le premier trophée de la compétition, la fameuse Coupe Jules Rimet. Enfin, un dernier chiffre pour cette Coupe du Monde, le chiffre 4. 4 comme le nombre de minutes qui restaient à l'Uruguay et à l'Union soviétique pour se départager lors du quart de finale les opposants durant ce mondial mexicain. Il restait effectivement peu de temps dans les prolongations pour avoir un vainqueur, mais c'est le joueur de la Céleste, l'Uruguayen Victor Espárrago, qui marque pour sa patrie et scelle le sort du match. Sans ce but libérateur et à l'absence de tir au but, le vainqueur de ce match aurait été tiré au sort à pile ou face.
6: Allez, on se donne rendez-vous demain pour d'autres histoires d'un jour concernant toujours la Coupe du Monde de foot avec Mémoire Sport.
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1: Votre météo local, bienvenue sur Radio Zigzag et bon café, hein. Non, mais ça c'est important. Bon, qu'est-ce que ça donne? On va vous la donner jusqu'au week-end inclus, bien évidemment. Allez, pour ce jeudi 11, c'est peu nuageux. C'est peu nuageux. Alors, c'est pas le grand bleu, hein, mais c'est peu nuageux. On a par contre le Mistral qui se renforce. 60 km/h en rafale. Température au lever du jour, 14 degrés en vallée du Rhône. Et dans l'après-midi, on va monter sur du 25 degrés. Vendredi 12, soleil. Ouais. Du soleil, 50 km/h de Mistral. Température maximale 28 degrés. Samedi 13, soleil. 50 km/h de Mistral, 30 degrés. Et dimanche 14, soleil, 40 km/h de Mistral et 30 degrés. Voilà, la semaine prochaine, le courant devrait s'établir au sud. Et du coup, on pourrait retrouver de la chaleur avec du soleil. Mais revenez nous voir quand même. On peaufinera tout ça.
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2: Et en ce jeudi 11 juin, bonne fête aux Barnabés, les Béliers, multipliez les contacts par téléphone ou sur internet si vous voulez mettre toutes les chances de votre côté pour rencontrer celui ou celle qui vous comblera. Les Taureaux, vous n'aurez aucune difficulté à saisir les problèmes à bras-le-corps. Les Gémeaux, vous êtes animés par le désir sincère de rassurer votre moitié et d'affirmer la solidité de vos sentiments. Cancer, votre détermination sera étonnamment solide. Les Lions, une volonté d'être plus présent, plus investi, crée un climat apaisant au sein de votre couple. Les Vierges, vous pourriez faire preuve d'une grande tendresse envers l'être aimé. Les Balances, écoutez-vous avant tout et prenez vos décisions en toute autonomie. Les Scorpions, vous avez de belles résolutions qui ouvriront la voie à davantage d'harmonie avec votre moitié. Les Sagittaires, si le changement était synonyme de stress ou d'angoisse par le passé, vos nouvelles façons de voir la vie vous aideront plus que vous ne le pensez. Les Capricornes, rien ne parviendra à vous intimider. Les Verseaux, quelques obstacles deviendront un défi que vous saurez relever avec une énergie remarquable. Enfin les Poissons, il y a de la nouveauté dans l'air. Bonne journée et à demain.
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1: 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C'est Christophe avec toute l'équipe, on est à la maison pour le Zigzag Café aujourd'hui. Et ben c'est jeudi. Nous sommes le 11 juin. Bon, ça va ? Ouais. Bon nous ouais, ça va. C'est de quoi ? Ouais, ça va, vous inquiétez pas, nos problèmes. Voilà, bon, oui, depuis ce matin, vous avez dû le remarquer, je suis très, très nostalgique depuis ce matin. Ras-le-bol, non, c'est pas ça. Mais en fait, quand je vois en ce moment comment ça tourne, surtout, je pense que c'est l'actualité qui m'a mis un coup, là, cette pauvre gamine. Voilà, je vais pas en parler, parce qu'on ne peut pas résumer la situation en deux mots, et moi je peux pas vous dire ce que je ressens en deux mots. Voilà. Et puis je pense qu'il faudrait qu'il y en ait un qui me retienne, parce que je risquerais d'être particulièrement mauvais, méchant, donc on va rester calme, cool, zen, comme dirait l'autre. Mais voilà, c'est bien triste de voir ça de nos jours, d'entendre ça, alors que, ben voilà, tu t'oublies de payer 1 euro quelque part, on te tombe dessus, enfin tu dépasses de 5 km/h l'imitation de vitesse.

0: Hindoulet aligne des performances de choix depuis quelques mois. Sa place est sur le podium et pourquoi pas sur la plus haute marche. Suivi du 6, Nelly Donado, prise en note lors de sa dernière fin de course. Le 4, Saint-Saëns, incontournable dans le lot du jour. Le 13, Rosarion, fera logiquement partie des grands favoris de cette épreuve. Et enfin le 8, Merle, peut à très belle cote prendre une place dans la bonne combinaison. Il complétera notre sélection. Une sélection que vous pouvez retrouver sur ma chaîne YouTube Tom Kazak, les pronostics hippiques avec mes dernières minutes. Donc notre choix aujourd'hui, premier le 9, Mélusine du Houlet. Second le 6, Nelly Donado. Troisième le 4, Saint-Saëns. Quatrième le 13, Rosarion. Cinquième le 8, Merle. Le second choix, l'As. Le 12 et le 15. Et à vous la fortune. 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

0: Enfant, Bertrand Bayerne connaissait déjà les noms de tous les footballeurs du championnat de France, les adresses des meilleurs restaurants du pays, la date de la première étreinte charnelle de Balzac avec sa future épouse ou celle du mariage de Léon Zitrone. Sa mémoire retient des milliers de faits et gestes et commémore en permanence des événements dont il est le dernier à avoir gardé trace. Que faire de cette mémoire infaillible ? Est-elle réconfortante ou au contraire terriblement pesante ? C'est à cette question que tente de répondre Bertrand Bayerne en retraçant son parcours depuis son enfance solitaire, où entouré d'adultes, il se découvrit très tôt un goût pour la nostalgie et les choses révolues. Son grand-père l'emmenait dans les cimetières, devenu au fil du temps son royaume, et où il donne aujourd'hui des conférences durant lesquelles il offre à ses auditeurs une érudition et un rire salutaire. Doté d'une autodérision à toute épreuve et d'un humour noir qui lui sauve la mise les soirs de mauvaise lune, Bertrand Bayerne réunit ses plus chers fantômes, fait appel à ses auteurs de chevet, convoque avec tendresse ses chanteurs favoris, chasse la poussière qui recouvre des disparus injustement oubliés et saupoudre son récit d'aphorismes grinçants ou espiègles. Pour bien observer sa vie, est-il persuadé, il n'est pas inutile de passer à côté. Hypermnésique de Bertrand Bayerne est paru au Cherche Midi.
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0: portugaise ensablée. Les lecteurs de San Antonio du regretté Frédéric Dard ont souvent rencontré dans ses romans l'expression « avoir les portugaises ensablées », qui signifie en argot « avoir des problèmes d'audition », être plus ou moins sourd. Contrairement aux apparences, cette formule n'a pas grand-chose à voir avec le Portugal. Il s'agit en fait des huîtres longues et un peu anguleuses, élevées en France, depuis 1868 en Charente-Maritime, appelées huîtres portugaises, et dont la forme a fait que depuis 1950, par métaphore, l'argot a appelé portugaise les oreilles. On trouve par exemple à cette époque la formule « embouteiller les portugaises » pour casser les oreilles, faire trop de bruit. Et comme une huître est susceptible de se retrouver pleine de sable, la métaphore a été poursuivie avec « avoir les portugaises ensablées » pour avoir les oreilles bouchées. C'est-à-dire
1: voilà,
0: avoir des
1: allez, on termine ce Zigzag Café de ce jeudi 11 juin. Merci beaucoup. Qu'est-ce qu'il y a l'équipe? C'était sympa? De quoi? Ah, le coup de cœur? Ah oui, ben vous connaissez ou pas? Qui c'est qui connaissait pas? Toi, tu connaissais pas, tu l'avais jamais entendu. Et alors? Oui, ça date. Oui, oui, je sais que ça date. Et c'était sympa. Ouais, voilà, bah, ça me fait plaisir. Ouais, bah, demain, on en aura un autre. Un peu de la même époque. Bah, on terminera la semaine avec ça. Ouais. Voilà. Bon, j'espère que vous l'avez pas raté, le coup de cœur du jour. Hein. C'était Stone & Chardin, Made in Normandie. Voilà, on avait eu... Enfin, j'ai eu surtout l'envie, le besoin de réécouter un bon vieux standard des années Guilux, des années 70, des années, innocentes. Ouais, c'est ça. Ouais, très, très, très, très nostalgique ce matin. Depuis le réveil, je sais pas pourquoi. Il y a des matins comme ça, comme dirait l'autre. C'est ça. Bon, Roland, on va le retrouver pour Zigzaguez-vous. Et puis, bah, écoutez, demain, on revient pour la dernière émission, donc avec un coup de cœur un petit peu de la même époque. Et j'ai une idée en tête. J'ai une idée en tête tout de suite, là. Ça me vient tout de suite à l'esprit. J'ai le vinyle qui est pas loin. Je vais le ressortir et on se mettra ça demain. Là, les anciens, demain, revenez nous voir pour le coup de cœur, 8h-20 à peu près. Parce que là, je pense que je vais vous faire plaisir encore une fois. Allez! Et puis les petits nouveaux, les petits jeunes, venez découvrir, ne soyez pas fermés, venez découvrir. Allez, je vous fais gros bisous, prenez soin de vous. Ouais, c'est important. Allez, à demain. 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
1: Il est 9h.
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2: Bonjour et bienvenue. Nous sommes ensemble dans ce Zigzag et vous, et ce jusqu'à 10h30. Bonne matinée à vous.
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2: Bonjour et bienvenue en ce 11 juin. Et aujourd'hui, nous fêtons les Barnabés ainsi que les Alèdes et les Yolandes. Quant à nos événements marquants, un 11 juin, en 1936, dépôt de 3 projets de loi sur la semaine des 40 heures, les congés payés et les conventions collectives. En 1979, le western perd un de ses authentiques aristocrates, John Wayne, qui a laissé un poumon et son estomac dans sa lutte contre la maladie. En plus de subir une opération à cœur ouvert, meurt à l'âge de 72 ans. Employé par la Fox pendant la saison estivale, il se lie bientôt d'amitié avec le cinéaste John Ford, qui jouera un rôle décisif dans sa carrière de superstar. C'est en 1930 que Ford lui donne sa première vraie chance en le recommandant pour le rôle titre du film The Big Trial. En 1939, il personnifie Ringo King dans Stagecoach, qui deviendra un classique du cinéma western. Après 40 ans de carrière et quelques 250 films, John Wayne reçoit la consécration de Hollywood avec l'Oscar du meilleur acteur pour son rôle de Marshall dans True Grit en 1969. En 1987, la victoire du Parti conservateur aux élections législatives permet à la Dame de Fer, Madame Margaret Thatcher, d'obtenir un troisième mandat de Premier ministre, fait sans précédent au XXe siècle. Et en 1991, l'écrivain français Vercors, l'un des plus prestigieux représentants de la résistance à l'occupation nazie, meurt à son domicile parisien à l'âge de 89 ans. Il avait fondé avec Pierre Delescure les éditions de Minuit en 1941, en publiant Le silence de la mer, premier livre clandestin paru sous l'occupation en France. L'ouvrage, dont le retentissement est considérable, sera porté à l'écran en 1948 par le metteur en scène Jean-Pierre Melville. Excellente journée à vous. Et nous nous tournons à présent vers nos journées mondiales, avec pour ce 11 juin la journée mondiale du tricot. La journée mondiale du tricot se tisse entre les tricoteuses et tricoteurs de toute la planète et est devenue en quelques années une belle réalité. Après le joli démarrage des tricots cafés aux États-Unis et maintenant en Europe, après le succès du championnat de France de vitesse de tricot au salon L'Aiguille en fête, la vague laineuse est en train d'envahir la France entière. Le succès est au rendez-vous et de nombreux rendez-vous justement dans la vraie vie sont organisés à l'occasion de cette journée, mais aussi tout au long de l'année. La date retenue pour cette journée semble être le second week-end du mois de juin, et cette année, elle a donc lieu du 11 au 13 juin. Et pour en savoir plus sur cette journée, le www.journee-mondiale-du-tricot.com. C'est également la journée mondiale du bien-être. Dans le monde anglo-saxon, elle est connue sous le nom de Global Wellness Day, bien que son origine soit à aller chercher en Turquie en 2012. Son initiatrice serait en effet une entreprise, la Richmond Nua, œuvrant dans le domaine du bien-être. Elle serait devenue un événement d'ampleur internationale, organisé tous les ans dans plus de 50 pays, dont la France, où elle est l'occasion d'organiser ateliers, conférences et découvertes. Et à noter que le caractère apparemment commercial de cette initiative nous oblige à rester prudents sur son caractère mondial. Et pour vous faire une idée sur cette journée, le www.globalwellnessday.org. Et c'est également la nuit du handicap. Ce n'est pas à proprement parler une journée mondiale, puisque l'événement est pour le moment national et qu'il s'agit d'une nuit, mais ces considérations ne doivent pas nous empêcher de célébrer l'initiative comme il se doit. Les personnes en situation de handicap ont de multiples talents et l'événement La Nuit du Handicap se propose de les révéler en organisant dans de nombreuses villes de France un événement festif autour des personnes en situation de handicap. Voulu et organisé par le monde associatif, l'événement s'installe peu à peu dans le calendrier. Plusieurs villes ont rejoint le mouvement en 2020, témoignant ainsi de leur volonté de donner sa place à la personne en situation de handicap. Et pour en savoir plus, vous pouvez aller faire un tour sur la nuit du handicap toutattaché.fr. Et enfin, c'est la journée mondiale de la poupée. Cette journée est connue aux États-Unis sous le nom de World Doll Day et a été lancée en 1986 par une collectionneuse américaine, Mildred Seeley. Elle voulait à l'époque lancer un message de bonheur et d'amour. La première édition s'est tenue un 14 juin, mais la date de la journée est variable. Ainsi, en 2018, était-elle célébrée le 9 juin, et c'est le 13 juin qui a été retenu cette année pour la 34e édition. Mildred Seeley était une auteure de nombreuses publications sur les poupées et les collections de poupées anciennes. Cette dame, née en 1918, est décédée le 10 décembre 2001. Sa collection a été vendue en 2002 et a battu le record de l'époque pour une vente de poupées à 1,8 million de dollars pour la collection. Et pour en savoir plus, le www.worldolday.com. Excellente journée à vous.
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0: Ce 13 juin, du côté de Chabeuil, il y aura un banquet gaulois et un concert avec Nataverne. Faites donc vivre un vrai banquet gaulois, clin d'œil à la BD Alix, le célèbre héros gallo-romain créé par Jacques Martin et vivant à l'époque de Jules César. Vous mangerez comme en moins 51 avant Jésus-Christ, à savoir assiette creuse et cuillère en bois pour une immersion totale. Possibilité de venir en tenue d'époque également pour assister au banquet. Attention, les places sont limitées, billetterie sur Eloasso-Chabeuil, histoire et patrimoine. C'est uniquement sur réservation avec au programme à 20h, donc ce banquet gaulois et le 22h, le concert avec Nataverne et ça se passera à l'espace communal de Chabeuil, tout cela dans le cadre des rencontres tintinophiles 2026. Et dans le cadre du festival de printemps, ce 12 juin à Romans-sur-Isère, un concert avec les Requiem de Forêt, avec un chœur, un orchestre et un orgue. Venez donc nombreux ce 12 juin, c'est à 20h30, aux 3 places Maurice Faure à Romans-sur-Isère. Toutes les infos sur orguesaintbarnard.unblog.fr.
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1: Et aujourd'hui, je vous amène à la ferme aux crocodiles. À la ferme aux crocodiles, voyagez au cœur de la réserve tropicale abritant près de 600 animaux, crocodiles, tortues géantes, serpents, lézards, oiseaux ou encore poissons et tout autant de plantes exotiques. Grâce à son parcours ludique et pédagogique, vivez une expérience unique et découvrez tous les secrets des pensionnaires. Dépaysement garanti pour une visite accessible par tous les temps, un site couvert et tempéré. La ferme aux crocodiles est au 395 Allée de Beauplan à Pierrelatte. 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

0: 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Un événement exceptionnel, une expérience inédite, ludique et immersive. Venez découvrir plus de 50 créatures préhistoriques à taille réelle qui surgissent au détour des allées du safari de Pogre dans un dialogue inédit avec les animaux vivants qui les entourent. Une aventure familiale où science et imaginaire marchent main dans la main et où chaque pas dans le parc devient un bond dans le temps. 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
0: Plus belle la mort, enquête sur les rites funéraires de la préhistoire. C'est l'événement du mois. La nouvelle exposition temporaire du grand site de France de Lavenne d'Orniac débute en mai. Elle vous accueillera de mai 2026 à novembre 2028. Elle a pour ambition, en l'absence de toute source écrite, de reconstituer des gestes funéraires vieux de plusieurs millénaires et nous permettre de comprendre comment les sociétés préhistoriques ont apprivoisé la mort pour mieux organiser la vie. Entre approche scientifique et récit, elle explore des questions universelles. Que fait-on des morts? Que disent-ils de nous? Et que nous reste-t-il de ces pratiques aujourd'hui? Au fil des saisons, un large programme d'événements culturels en lien avec le thème accompagnera ce nouvel opus qui met en valeur fouilles préventives et collections inédites. Ouverte tous les jours, comme le grand site de France de Lavenne d'Orniac, l'exposition est à découvrir à la Cité de la Préhistoire entre 10h et 19h à partir de début mai.
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2: Aujourd'hui, dans notre chronique des sites incontournables, évoquons les canotiers du Rhône, à Valence, Tournon et Saint-Vallier. Naviguer, découvrir le Rhône et s'émerveiller. Le nouveau bateau éco-responsable canotier vous propose d'embarquer pour des promenades sur le Rhône, majestueux dans la vallée des vignobles, des gourmandises et des châteaux. Plusieurs destinations en journée, boat and bike, qui embarqueront vos vélos gratuitement pour une découverte du fleuve, des grandes écluses et de la véloroute Via Rhôna. En soirée, les promenades s'organisent autour de la vallée de la gastronomie. Pour tout savoir sur les horaires d'ouverture et d'embarquement, le site www.canotierboatandbike est là pour vous ou alors le 06 44 30 79 76.

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1: Et à noter sur la communauté Valence-Romand Agglo, à partir de ce 15 juin, les déchetteries de l'Agglo passent en horaire d'été afin d'anticiper et de faire face aux pics de chaleur estivaux éventuels. Valence-Romand Agglo renouvelle la mise en place des horaires d'été dans ses déchetteries. Désormais, du 15 juin au 31 août, les déchetteries seront ouvertes plus tôt et uniquement les matins des jours d'ouverture habituels. Les déchetteries seront donc fermées les après-midi et pour avoir tous les horaires des déchetteries de Valence-Romand Agglo, connectez-vous sur valenceromandagglo.fr, puis cliquez sur l'onglet pratique et le sous-onglet déchets.
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1: France Travail, Pierre Latte, recherche pâtissier ou pâtissière. C'est pour un CDI de 35 heures hebdomadaires. C'est dans le cadre d'un accroissement d'activité. Vous intégrerez une entreprise familiale. Vous êtes autonome en pâtisserie et maîtrisez les différentes techniques de fabrication. Une expérience d'au moins 2 ans en pâtisserie ou diplôme souhaité. Connaissance en boulangerie et stacking serait également un plus pour ce CDI de 35 heures hebdomadaires. Lieu de travail, boulangerie-pâtisserie Souvigné à Bourg-Saint-Andéol. France Travail, tournons sur une recherche serveur ou serveuse de restaurant. C'est pour un CDI de 35 heures hebdomadaires. Vos missions, mise en place des tables, accueil de la clientèle et conseils et le service. Et une expérience de 6 mois est demandée, formation et connaissances. Pour ce CDI de 35 heures hebdomadaires, lieu de travail, la brasserie Le Nice à Tain-l'Hermitage. France Travail Valence recherche une aide de service administratif et comptable. C'est pour un CDD de 4 mois de 30 heures hebdomadaires. C'est une petite PME spécialisée en import-export de fruits et légumes frais située à Valence qui recherche son aide de service administratif. Vous serez chargé de pointer les factures, de les contrôler, de trier, tamponner et faire les copies des factures ainsi que le classement. Une expérience de 1 an sur un poste équivalent serait souhaitée, bac ou équivalent comptable exigé pour ce CDD de 4 mois de 30 heures hebdomadaires, lieu de travail, l'agence commerciale René Rueg à Valence. France Travail, Roman, recherche ouvrier polyvalent d'entretien des bâtiments, poste pour homme ou femme. C'est pour un CDI de 35 heures hebdomadaires. C'est l'association plurielle œuvrant dans le champ de la protection de l'enfance qui recherche un ouvrier polyvalent pour intervenir dans le parc immobilier de l'association. Vous devez avoir des compétences en placo, en plomberie, en électricité et une polyvalence sur travaux d'entretien et maintenance. Une expérience de 1 an est exigée, permis B, véhicule léger également exigé pour ce CDI de 35 heures hebdomadaires, lieu de travail, association plurielle à Romans-sur-Isère. 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

0: Concert Voix et Musique Corse, ce 13 juin, c'est à Rouen avec I Messaggeri. Messaggeri Voix et Musique de Corse fêteront leurs 30 ans cette année. I Messaggeri est une musique vivante en perpétuel mouvement, portée par une énergie créative sans faille. Fondée en 1996 par les frères Fabrice et Jean-Michel Adriani, le groupe I Messaggeri est devenu une référence incontournable de la scène musicale corse. Avec 5 albums à leur actif et des centaines de concerts donnés à travers l'Europe, ils ont su conquérir un public toujours plus large grâce à des textes puissants et une musique sincère. Et vous pourrez les découvrir, si vous ne les connaissez pas encore, ce 13 juin, c'est à 20h à l'église Notre-Dame de Lourdes, à Romans-sur-Isère. Toutes les infos sur imessagerie.co. Et c'est 12 et 13 juin à Charmes-sur-l'Herbas, un anniversaire, celui de Festicorne, des 25 ans. Venez donc fêter ces 25 ans de 1001 cornes et profiter d'une parenthèse musicale avec au programme le vendredi 12, Madame Berthe, ainsi que DJ G2 Event, et pour le samedi 13, The Tigers et Va-nu-pieds pour ce 25e anniversaire, ces 12 et 13 juin, au 1001 cornes à Charmes-sur-l'Herbas. Attention, il est prudent de réserver auprès du 09 74 60 76 66 77.
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1: Dans notre chronique sur les villages de par chez nous, allons aujourd'hui à Crupy. Petite commune caractérisée par son absence de village, mais dont la renommée est assurée par Musiflore, centre d'accueil d'enfants et d'adultes, et par sa chapelle Saint-Jean du XIe siècle entièrement rénovée, qui du haut de sa colline domine et surveille le Roubion. Arrosée et partagée par le Roubion qui prend sa source 12 km en amont, au pied de la montagne d'Angèle, cette commune se compose de fermes, de maisons isolées et de quatre petits hameaux, les Granges, le Moulin, le Moulinet et la Viale. Village très ancien par son étymologie, Crupy, la colline rocheuse, tire son nom du hameau de la Viale, ancien oppidum, celto-ligure perché sur son éperon rocheux. La vie économique de la commune est dominée par l'agriculture, orientée vers la production de fourrage, de céréales, de plantes aromatiques, comme la lavande, et vers l'élevage de chèvres, brebis, bovins. Crupy est un village où il fait bon vivre et qui s'est perpétué une bonne tradition de convivialité. Que faire à Crupy, me demanderiez-vous ? Si la chapelle Saint-Jean est encore intacte aujourd'hui, c'est sans aucun doute grâce aux efforts d'hommes et de femmes qui œuvrent depuis des générations pour préserver cette petite chapelle romane, inscrite en 1881 à l'inventaire supplémentaire des monuments historiques, une chapelle tout simplement magnifique. La chapelle Saint-Jean est en effet solitaire, isolée sur son plateau dominant la vallée du Roubion, sur le site d'une villa gallo-romaine, dans sa robe de pierre polychrome. L'église-temple Saint-Jean accueille depuis plus de 900 ans fidèles promeneurs ou amoureux de l'art roman. Plusieurs fois endommagée, toujours reconstruite, elle garde encore cet aspect roman qui lui convient.

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1: Et aujourd'hui, découvrons Apocalypse pour les nymphettes, le roman de Pascal Frétini aux éditions Taute. Lorsque le directeur général de la police réveille le ministre de l'Intérieur à 5h du matin et que, quelques jours plus tard, le Premier ministre décide de rappeler le commissaire Renaud Bergame pour prendre la tête d'une affaire pour le moins sordide, tout peut arriver. Finalement, Renaud Bergame, bon ou mauvais flic. 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
1: Il est 10h.
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2: Merci d'être avec nous, c'est Radio Zigzag 102 et 102.4 FM. Excellente mi-journée avec nous. Et côté météo, ben on a de bonnes nouvelles. Ah ouais, on a de bonnes nouvelles. Allez, pour ce jeudi 11 après-midi, bah écoutez, c'est un ciel peu nuageux sur le Romvaltin. Par contre, le Mistral qui se renforce, 60 km/h en rafale. Et des températures ce jeudi après-midi de l'ordre de 25 degrés sur le Romvaltin, à l'abri du soleil, mais également à l'abri du vent. Et là, les bonnes nouvelles, ben, elles arrivent là. Ça y est, vendredi 12, plein soleil, 50 km/h de Mistral, température maximale 28 degrés. Samedi 13, plein soleil, 50 km/h de Mistral, température maximale 30 degrés. Et dimanche 14, soleil, 40 km/h de Mistral, température maximale 30 degrés. Et pour la semaine prochaine, les amis, je vous en parlais déjà hier, et ben ça a l'air de se confirmer. Le courant va s'orienter au secteur sud. Résultat des courses, les températures vont remonter avec du plein soleil et on pourrait approcher la barre des 35 degrés. Ça sera pour la semaine prochaine. Ça reste bien évidemment à confirmer.
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1: Communiqué de la mairie de Valence avec l'arrivée de Connect, le trambus électrique. Plus fréquent, plus confortable et plus écologique, le futur trambus prépare son arrivée à Valence. Dès cet été, plusieurs secteurs vont entrer en phase de travaux pour accueillir cette nouvelle génération de bus. Ce trambus circulera sur la ligne C1 à partir du mois de septembre. Il sera plus rapide, 100% électrique, passera toutes les 8 minutes et pourra accueillir jusqu'à 140 voyageurs. Et à noter que chaque année, plus de 2 millions de voyageurs empruntent la ligne C1 reliant Valensole à Briffaut en passant par le pôle bus. Et pour répondre à cette fréquentation croissante, Valence Roman Mobilité, l'agglo et la ville de Valence vont transformer cette ligne stratégique en un bus à haut niveau de service. Une amélioration notable pour tous les usagers des transports en commun d'ici ce mois de septembre.
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2: Bonjour à tous et bienvenue dans votre chronique Sorties incontournables. Aujourd'hui, je vous fais découvrir une balade à vélo, le Pailarès. La distance est de 76 km, le dénivelé de 1789 mètres et la durée journalière est de 6 heures. Beau et difficile circuit où vous passerez par 7 cols autour de Pailarès, en découvrant des villages aussi pittoresques que sauvages. Possibilité de raccourcir la balade à 39 et 61 km. Alors, munissez-vous de votre vélo et c'est parti! Votre chronique est maintenant terminée, je vous souhaite une très belle journée.
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1: La crique ardéchoise. Pour réaliser une bonne crique, pas de chichi, pas de tralala. Plus simple elle est, meilleure elle sera. Ingrédients pour deux personnes. 4 belles pommes de terre de montagne à chair jaune. Un blanc d'œuf. 2 bonnes pincées de sel. Une pincée de poivre. Une gousse d'ail. Huile d'olive. Huile de tournesol. Persil. Préparation. Râpez les pommes de terre dans un plat creux. Ajoutez le blanc d'œuf non monté. Le sel. Le poivre et l'ail coupé finement. Bien mélanger le tout à la fourchette. Faire chauffer une grande poêle avec 3 cuillères à soupe d'olive et 2 cuillères à soupe d'huile de tournesol. Quand le mélange est bien chaud, y éparpiller les pommes de terre afin de former une fine galette. Laissez bien dorer, puis faire sauter comme une crêpe, couvrir, laisser cuire 10 à 12 minutes en la faisant sauter de temps en temps. Évacuez à l'aide d'un couvercle toute l'huile, elle servira pour les autres criques. Laissez rôtir une minute et servir dans un plat chaud, saupoudré d'un peu de persil. Attention, notez bien que le blanc d'œuf donne le croustillant à la crique, contrairement à la crème ou au jaune d'œuf que rajoutent certains.
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0: Le marché des créateurs à Romans, n'oubliez pas, c'est tous les premiers dimanches du mois, et ce de 8h30 à 12h30. Le marché alimentaire, place Maurice Faure, battant son plein tous les dimanches. La ville de Romans a donc décidé d'intégrer de la créativité à ce rendez-vous hebdomadaire en vous proposant ce marché des créateurs dédié aux métiers d'art. Et c'est sur le parvis de la collégiale Saint-Bernard, en continuité directe avec le marché alimentaire. Vous retrouverez des créateurs talentueux, vous proposant des produits uniques, faits main et éco-responsables. Et parmi les projets proposés, bijoux, céramique, verre, atelier de bois, accessoires en couture, bougies, décorations, illustrations et bien d'autres sur ce marché des créateurs. C'est tous les premiers dimanches du mois, donc de 8h30 à 12h30, et ce jusqu'au 4 octobre. Performance poétique avec Radio Fréquence Monde, c'est ce 10 juin à Valence, une performance poétique tout public, et ce dès 12 ans. Et toi, qu'est-ce que tu écoutes? C'est cette question qu'Émile Dallage, enseignante chercheuse à l'Université de Lille, a posée aux femmes d'un camp de réfugiés de Grande-Synthe, près de Dunkerque. De cette enquête sociologique originale, de ses rencontres bouleversantes et de ses paysages sonores, est née une performance qui raconte combien la musique peut être un refuge émotionnel dans les conditions précaires de la migration, avec Émile Dallage au récit, Frédéric Lamblin au chant et Elisa Kalaer au violon, ont conçu ensemble un dialogue entre recherche, poésie et musique comme une incarnation possible de toutes ces voix de réfugiés. Le violon, le chant, le poème nous amènent là-bas autant qu'ils nous ramènent ici, dans nos silences, une histoire de musique et de partage. Ce 10 juin, c'est à 18h30 au 14 rue Louis Gallet à Valence. Toutes les infos sur le-cpa.com.
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2: Bonjour, bonjour, c'est l'actu du jeudi. Affaire Patrick Bruel, c'est le capitaine Marlowe qui réagit aujourd'hui.
3: Ouais, ouais, moi je porte plainte.
2: Ah, vous auriez été victime du chanteur ?
3: Bon ben non, justement, je porte plainte pour non-viol, non-agression sexuelle et non-propos sexistes. Et oh quoi le Patrick là ? Elle sent le gaz, la Marlowe ? Casser la voix. Moi, j'aurais bien aimé qu'il me casse autre chose. Qui a le doigt ? Ben, ça peut pas être moi, j'ai rien senti. Et puis, on s'était dit rendez-vous dans 10 ans. Ouais, mon œil, hein. Place des grands hommes, là. Moi, j'y vais tous les ans sur cette place. Il y a jamais le Bruel.
2: Allez, cherchez mieux la prochaine fois. Le beau temps revient ce week-end avec de la chaleur sur une grande partie du pays. L'occasion pour nos people, peut-être, d'en profiter.
4: Moi, j'aime pas le soleil.
2: Ah, mais comme c'est étrange, Régis. Tu préfères la pluie ?
4: La pluie, j'aime pas non plus. La pluie, c'est tout mouillé. J'aime pas.
2: Ah, il est compliqué, celui-ci. Mais alors, Régis, quelles sont tes conditions météorologiques préférées ?
4: J'aime bien les orages. Les éclairs, la foudre, le tonnerre, quand ça pète.
2: Oui, oui, enfin la foudre, ça peut être dangereux.
4: C'est même pas vrai. J'ai rencontré ma femme un jour d'orage, moi j'ai eu le coup de foudre, c'est pas dangereux.
2: Et c'est bien ce que je dis. Parfois, les coups de foudre, ça fait des étincelles dans un couple. Quand les nuages apparaissent et que tu entends les éclairs dans la voix de ta femme, tu peux être sûr que tu vas te prendre une averse de reproches.
4: Oh, monsieur Météo, t'aurais pas attrapé un coup de soleil sur le ciboulot ?
2: Oh, ça risque pas. Je me protège. Et puis j'ai le cerveau tellement bien rempli qu'aucun rayon ne peut le perturber.
4: Ah, c'est un marin, lui.
2: Oui, oui, je sais, c'est le talent. Mais à part ça, mon cher Régis, tu vas quand même te promener puisqu'il fait beau.
4: J'aime pas les promenades.
2: Oh, le boulet, il n'aime rien. On a lâché le pitbull. Dans ces cas-là, effectivement, il vaut mieux pas le laisser en liberté.
4: Attention, je meurs.
2: On lui met vite une muselière. L'événement en Espagne, c'est la visite du pape Léon XIV hier dans la capitale catalane. Ah, Barcelone.
5: Les gars, moi je suis en colère.
2: Ah, je sais pourquoi, Jean-Marie Bigard. C'est parce que vous n'avez pas été invité.
5: Ah, il est trop fort. Et comment t'as deviné ?
2: Disons que je commence à vous connaître.
5: Ah ben ouais, mais pourquoi Léon, il m'a pas invité, hein ? Pas un message, pas un coup de fil. Ah, je sais. Y a pas de réseau dans la papa mobile. Pire. Il a explosé son forfait. À force d'appeler Trump, Macron et Poutine.
2: Ou peut-être tout simplement que vous ne faisiez pas partie du protocole.
5: Ah ah, ça m'étonnerait bien, tu vois, parce que je fais toujours partie du protocole humour.
2: Protocole humour, je ne connaissais pas.
5: Ah bah si, c'est le protocole qui détend, tu vois, parce que bon, le pape, il fait sa messe, il rend visite, tout ça, c'est stressant pour le Saint-Père. À un moment donné, tu vois, pour le détendre un peu, ben, c'est là qu'on fait appel à moi pour lui raconter une bonne blague dont j'ai le secret.
2: Tiens donc.
5: Ben, par exemple, celle de la... dans la papa mobile qui... et qui prend des photos.
2: Moi, je m'attendais à pire.
5: Ben, ça, c'est parce que tu sais pas ce qu'il y a sur les photos, hein. Oh, ben oui.
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1: Il est 11h.
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2: Bonjour à tous. L'essentiel de l'actualité, Patrick Bruel remis en liberté après sa mise en examen pour viol, tentative de viol, agression sexuelle et harcèlement sexuel. Le parquet de Nanterre avait demandé son placement en détention provisoire. Le chanteur de 67 ans est mis en examen dans 4 affaires et bénéficie du statut de témoin assisté dans 4 autres dossiers. Il nie l'ensemble des faits qui lui sont reprochés. La facture de gaz va encore grimper. Cet été, à partir du 1er juillet, le prix repère augmentera de 7,4%. Pour les quelques 6 millions de foyers disposant d'une offre indexée, cela représente une hausse moyenne d'environ 2,70 € par mois. Cette augmentation s'explique notamment par la remontée des coûts d'approvisionnement sur fond de tensions au Moyen-Orient. Des tensions au Moyen-Orient qui restent importantes. Les États-Unis ont mené de nouvelles frappes contre des cibles iraniennes dans la nuit. En réponse, l'Iran affirme avoir visé des installations militaires américaines au Koweït et à Bahreïn et menace désormais de fermer le détroit stratégique d'Ormuz. Enfin, c'est le lancement de la Coupe du Monde. Le match d'ouverture, c'est ce soir, Mexique, Afrique du Sud à partir de 21h. De son côté, la France jouera mardi prochain contre le Sénégal. Ils sont arrivés hier à Boston, leur camp de base pour toute la Coupe du Monde.
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4: Deux ou trois pépites à lancer dans les écouteurs cette semaine.

Trophée, c'est le nouveau morceau pour le mondial de football et c'est signé Matt Pokora et le groupe L2B, un titre pensé pour soutenir les Bleus. Le titre mélange pop et rap avec un refrain tourné vers la conquête d'une troisième étoile. L'objectif, devenir l'hymne de cet été, marcher dans les traces de I Will Survive en 98 ou de ramener la coupe à la maison de VG Dream. C'est plus récent, c'était pendant le mondial 2018. On croise les doigts pour les Bleus, bien évidemment. Les L5 sont de retour, le girls band révélé dans l'émission Popstar signe le générique du prochain film Pas de Patrouille, Mission Dino. Le titre inédit Encore et Encore est disponible. Les 5 membres du groupe prêtent aussi leur voix à plusieurs personnages du film, sorti attendu au cinéma le 5 août prochain.

0: dévoile un nouveau single, Take Me Back. Le clip tourné en Sicile met en scène une ambiance entre plage, arène et combat de gladiateurs. On reste dans des rythmes très pop, très solaires comme d'habitude. La chanteuse canadienne prépare son troisième album sorti annoncé cet automne. Voilà, vous savez tout, bonne écoute et à la semaine prochaine.
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2: Bonjour à tous, dont l'actualité du net du jour. Google corrige 22 failles critiques, dont Chrome 148. Google déploie une mise à jour du navigateur qui corrige 151 failles de sécurité, dont 22 critiques. Même si aucune exploitation n'a été détectée, les utilisateurs sont invités à installer la mise à jour sans attendre. Les versions de Chrome pour Windows, pour Mac et pour Linux corrigent donc plus de 150 failles de sécurité. Selon Google, aucune de ces vulnérabilités n'est pour l'instant exploitée dans la nature. Dans le billet publié sur le blog Chrome Release, Google détaille précisément l'ampleur de cette mise à jour de sécurité, particulièrement dense. Parmi les 151 failles corrigées, 134 ont été découvertes directement par Google, tandis que 17 ont été signalées par des chercheurs externes en sécurité. Ces contributions ont donné lieu à 137 500 $ de récompenses versées dans le cadre du programme de Bug Bounty. Dans la continuité de ce correctif d'envergure, Google a également publié des mises à jour pour les versions mobiles. Par ailleurs, le canal stable étendu pour Windows et Mac adopte désormais une toute nouvelle version de Chromium. La prochaine version majeure, Chrome 149, est quant à elle attendue dans les prochains jours. On se retrouve très vite avec d'autres actualités du net.
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2: Enfant, Bertrand Bayern connaissait déjà les noms de tous les footballeurs du championnat de France, les adresses des meilleurs restaurants du pays, la date de la première étreinte charnelle de Balzac avec sa future épouse ou celle du mariage de Léon Zitrone. Sa mémoire retient des milliers de faits et gestes et commémore en permanence des événements dont il est le dernier à avoir gardé trace. Que faire de cette mémoire infaillible? Est-elle réconfortante ou au contraire terriblement pesante? C'est à cette question que tente de répondre Bertrand Bayern en retraçant son parcours depuis son enfance solitaire, où entouré d'adultes, il se découvrit très tôt un goût pour la nostalgie et les choses révolues. Son grand-père l'emmenait dans les cimetières, devenu au fil du temps son royaume, et où il donne aujourd'hui des conférences durant lesquelles il offre à ses auditeurs une érudition et un rire salutaire. Doté d'une autodérision à toute épreuve et d'un humour noir qui lui sauve la mise les soirs de mauvaise lune, Bertrand Bayern réunit ses plus chers fantômes, fait appel à ses auteurs de chevet, convoque avec tendresse ses chanteurs favoris, chasse la poussière qui recouvre des disparus injustement oubliés et saupoudre son récit d'aphorismes grinçants ou espiègles. Pour bien observer sa vie, est-il persuadé, il n'est pas inutile de passer à côté. Hypermnésique de Bertrand Bayern est paru au Cherche Midi.
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1: Il est midi.
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2: Bonjour à tous. À la une de l'actualité, une deuxième nuit de bombardements consécutifs au Moyen-Orient. Les États-Unis ont visé ce matin plusieurs installations militaires iraniennes. Donald Trump a accusé Téhéran hier de le mener en bateau concernant un éventuel accord de cessez-le-feu. L'Iran a répondu aux frappes de Washington en ciblant des bases militaires américaines au Koweït et à Bahreïn et annonce la fermeture totale du détroit d'Ormuz jusqu'à nouvel ordre. La facture de gaz va encore grimper cet été en France à partir du 1er juillet. Le prix repère va augmenter de 7,4%. Pour les quelques 6 millions de foyers disposant d'une offre indexée, cela représente une hausse moyenne d'environ 2,70€ par mois. Cette augmentation s'explique notamment par la remontée des coûts d'approvisionnement sur fond de tension au Moyen-Orient. La retraite à presque 68 ans, peut-être. Le Conseil d'orientation des retraites a dévoilé un rapport cette semaine. Il estime qu'il faudrait repousser progressivement l'âge légal de départ à 67,6 ans d'ici 2060. 70, Virginie Quinon.
3: Oui, et c'est pour équilibrer le système des retraites. Aujourd'hui fixé à 64 ans, l'âge moyen de départ pourrait atteindre 65,8 ans dès 2045. Le Conseil d'orientation des retraites explique cette projection par plusieurs facteurs. Une natalité en forte baisse, une population qui vieillit et un déficit du système qui pourrait atteindre 2,4% du PIB à l'horizon 2070. Le rapport souligne aussi que l'immigration pourrait temporairement soutenir le nombre d'actifs, mais pas suffisamment sur le long terme. L'organisme insiste toutefois sur le caractère pédagogique de ces projections et rappelle qu'il existe d'autres leviers possibles.
2: Merci Virginie. Des leviers comme une hausse des cotisations ou une baisse des pensions. Patrick Bruel, remis en liberté après sa mise en examen pour viol, tentative de viol, agression sexuelle et harcèlement sexuel. Le parquet de Nanterre avait demandé son placement en détention provisoire. Le chanteur de 67 ans est mis en examen dans 4 affaires et bénéficie du statut de témoin assisté dans 4 autres dossiers. Il nie l'ensemble des faits qui lui sont reprochés. Un ouvrier grièvement blessé ce matin dans une fonderie de Suippes dans la Marne. Un four industriel contenant du métal en fusion a explosé. La victime en urgence absolue a été évacuée par hélicoptère vers l'hôpital. Aucun incendie ne s'est déclaré après l'explosion. Une enquête a été ouverte. Et en sport, Charlie Dalin est décédé à l'âge de 42 ans, annonce de sa famille ce matin à l'AFP. Le navigateur avait remporté le Vendée Globe en 2024. Il était atteint d'un cancer. Belle journée à tous.
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Trophée, c'est le nouveau morceau pour le mondial de football et c'est signé Matt Pokora et le groupe L2B, un titre pensé pour soutenir les Bleus. Le titre mélange pop et rap avec un refrain tourné vers la conquête d'une troisième étoile. L'objectif, devenir l'hymne de cet été, marcher dans les traces de I Will Survive en 98 ou de ramener la coupe à la maison de VG Dream. C'est plus récent, c'était pendant le mondial 2018. On croise les doigts pour les Bleus, bien évidemment. Les L5 sont de retour, le girls band révélé dans l'émission Popstar signe le générique du prochain film Pat Patrouille Mission Dino. Le titre inédit Encore et Encore est disponible. Les 5 membres du groupe prêtent aussi leur voix à plusieurs personnages du film, sorti attendu au cinéma le 5 août prochain.

0: Voilà un nouveau single, Take Me Back. Le clip tourné en Sicile met en scène une ambiance entre plage, arène et combat de gladiateurs. On reste dans des rythmes très pop, très solaires comme d'habitude. La chanteuse canadienne prépare son troisième album sorti annoncé cet automne. Voilà, vous savez tout, bonne écoute, à la semaine prochaine.
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5: Bonjour, bonjour à tous. Retour à l'hippodrome de Paris-Longchamp et les 1400 mètres du prix de Bel Air à l'occasion du Quintet Plus de ce jeudi 11 juin 2026. Réservés aux seuls chevaux âgés de 3 ans, ils seront 16 à en découdre pour la victoire. Départ prévu 20h15. En tête de notre sélection, le 9, mais l'usine du Houlet aligne les performances de choix depuis quelques mois. Sa place est sur le podium et pourquoi pas sur la plus haute marche. Suivi du 6, Nelly Donado, prise en note lors de sa dernière fin de course. Le 4 Saint-Saëns, incontournable dans le lot du jour. Le 13 Rosarion fera logiquement partie des grands favoris de cette épreuve. Et enfin le 8 Merle peut à très belle cote prendre une place dans la bonne combinaison. Il complétera notre sélection. Une sélection que vous pouvez retrouver sur ma chaîne YouTube Tom Kazak, les pronostics hippiques avec mes dernières minutes. Donc notre choix aujourd'hui, premier le 9, mais l'usine du Houlet. Second le 6, Nelly Donado. Troisième le 4 Saint-Saëns. Quatrième le 13 Rosarion. Cinquième le 8 Merle, le second choix l'As, le 12 et le 15. Et à vous la fortune! 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
7: Ces 4 et 5 juillet, la station du Col de Rousset accueillera une manche de la Coupe Auvergne-Rhône-Alpes 2 VTT descente. Adrénaline garantie dans le Vercors, ces 4 et 5 juillet, riders en quête de performance ou visiteurs en recherche de sensations, rendez-vous au Col de Rousset pour ce week-end VTT spectaculaire au cœur d'Adrome. Ces 4 et 5 juillet, le Col de Rousset accueillera donc cette manche de la Coupe Auvergne-Rhône-Alpes 2 descente VTT, co-organisée par le club cycliste de Die et les stations d'Adrome. Une compétition officielle dans un cadre naturel exceptionnel, portée par une ambiance de course intense et conviviale. En effet, la piste du Col de Rousset est un véritable terrain de jeu technique et exigeant. Racines, pierres, virages relevés, changements de rythme, tout est réuni pour mettre en valeur les meilleurs pilotes de la région et offrir un maximum de challenges. et pas besoin d'être un rider pour profiter du spectacle. La descente VTT, c'est de la vitesse, des trajectoires au millimètre et des sensations fortes dans un décor montagnard spectaculaire. L'accès est libre pour les spectateurs, idéal pour une journée en famille ou entre amis dans le Vercors. Et à noter que le télésiège sera également ouvert, ainsi que la luche sur rail et les tubing. Entre performances sportives, ambiance conviviale et découverte d'un territoire d'exception, ce week-end promet d'être un temps fort de la saison estivale. Et cet événement marque également le renouveau du bike park du col de Rousset. En effet, toutes les pistes ont été retravaillées depuis 2025 et de nouveaux itinéraires ont vu le jour. Et à noter que de la location de VTT sur place est également proposée. Donc notez bien cette coupe Auvergne-Rhône-Alpes de VTT descente, c'est 4 et 5 juillet au col de Rousset. Plus d'infos auprès des stations de la Drôme ou du club cycliste de Die. Grande braderie des commerçants, c'est 19 et 20 juin, du côté de Romans-sur-Isère, de 9h à 19h, ça se tiendra à rue Jacquemart et en centre historique. C'est l'occasion, bien sûr, de faire de bonnes affaires, mais attention, la circulation sera modifiée, à savoir, le stationnement sera interdit du 18 juin à partir de 20h au 20 juin à 22h, rue Jacquemart, de la place Cardot à la place Jean Jaurès, place Ernest Gailly, côte Jacquemart, place Perrault de Verdun, place Maurice Faure, rue Mathieu de la Drôme, côte des Cordeliers, de la côte Sainte-Ursule à la rue Mathieu de la Drôme, rue Sabaton également, rue Saint-Nicolas, de la rue de la Banque à la côte des Cordeliers, place Fontaine Couverte, du docteur Zabenhof et Gondouin, rue de l'Armurerie, de la côte des Cordeliers à la côte Jacquemart, rue Pêcherie, de la place Maurice Faure à la rue Puy du Cheval, et enfin la rue Folquier et la place Puy du Cheval. Et à noter que la circulation sera également interdite sur l'ensemble des voies citées, c'est 19 et 20 juin. De 7h à 22h. Tous les accès aux voies et places suivantes seront fermés. Petite rue Jacquemart, place Fontaine des Cordeliers, place Ernest Gailly, côté des Cordeliers, place Ernest Gailly, rue Mathieu de la Drôme, place Maurice Faure, Fontaine Couverte, Perrault de Verdun et Puy du Cheval. Des déviations seront mises en place ces 19 et 20 juin de 7h à 22h. Et enfin, des feux tricolores seront mis en mode clignotant ces 19 et 20 juin, également de 7h à 22h et remis en fonctionnement normal en dehors de ces horaires. Rue Jacquemart, à l'intersection avec le cours Pierre-Didier et la place Jean Jaurès. Et si vous n'avez pas eu le temps de tout noter, le www.ville-roman.fr.
8: 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Excellente mi-journée avec nous. Et côté météo, bah, on a de bonnes nouvelles. Ah ouais, on a de bonnes nouvelles. Allez, pour ce jeudi 11 après-midi, bah écoutez, c'est un ciel peu nuageux sur le Rhône-Alpin. Par contre, le Mistral qui se renforce, 60 km/h en rafale. Et des températures ce jeudi après-midi de l'ordre de 25 degrés sur le Rhône-Alpin, à l'abri du soleil, mais également à l'abri du vent. Et là, les bonnes nouvelles, bah, elles arrivent. Là. Ça y est, vendredi 12, plein soleil, 50 km/h de Mistral, température maximale 28 degrés. Samedi 13, plein soleil, 50 km/h de Mistral, température maximale 30 degrés. Et dimanche 14, soleil, 40 km/h de Mistral, température maximale 30 degrés. Et pour la semaine prochaine, les amis, je vous en parlais déjà hier, et ben ça a l'air de se confirmer. Le courant va s'orienter au secteur sud. Résultat des courses, les températures vont remonter avec du plein soleil et on pourrait approcher la barre des 35 degrés. Ça sera pour la semaine prochaine. Ça reste bien évidemment à confirmer.
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14: 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Nous sommes aujourd'hui le 11 juin, c'est la date d'ouverture de cette Coupe du Monde de football 2026 en Amérique du Nord, du côté des États-Unis, du Canada et du Mexique. Tiens, le Mexique avait déjà accueilli l'événement par deux fois, en 1986 pour la dernière et en 1970. D'ailleurs, revenons sur cette édition de 1970, une édition de première. Doux pays aux saveurs et aux chaleurs particulières, le Mexique, le pays de Speedy Gonzalez, a accueilli le mondial à deux reprises et la première fois en 1970. Lieu et date de quelques premières et de faits marquants notamment. Tout d'abord, la règle des remplaçants est désormais en vigueur sur les terrains de la Coupe du Monde. Et oui, maintenant, plus besoin d'attendre une blessure d'un joueur pour que son remplacement soit légitime. D'autant plus que lors de ce mondial mexicain, la plupart des rencontres se jouaient aux alentours de midi, heure locale, transmission télévisée oblige, et ceci sous des températures dantesques. Côté discipline, les cartons rouges et jaunes font eux aussi leur entrée en jeu. Du côté sportif, le Brésil de Pelé rafle la mise en finale face aux Italiens 4 buts à 1. Troisième titre pour le roi Pelé, mais surtout le troisième sacre de Zauri Verde, qui auront droit de garder à vie le premier trophée de la compétition, la fameuse Coupe Jules Rimet. Enfin, un dernier chiffre pour cette Coupe du Monde, le chiffre 4. 4 comme le nombre de minutes qui restaient à l'Uruguay et à l'Union soviétique pour se départager lors du quart de finale les opposants durant ce mondial mexicain. Il restait effectivement peu de temps dans les prolongations pour avoir un vainqueur, mais c'est le joueur de la Céleste, l'Uruguayen Victor Esparago, qui marque pour sa patrie et scelle le sort du match. Sans ce but libérateur et à l'absence de tir au but, le vainqueur de ce match aurait été tiré au sort à pile ou face. Allez, on se donne rendez-vous demain pour d'autres histoires d'un jour concernant toujours la Coupe du Monde de foot avec Mémoire Sport.
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7: Du 7 au 30 juin à Upi, exposition L'art des origines de la grotte Chauvet à la caverne du Pont d'Arc. La médiathèque d'Upi vous invite à plonger dans l'univers captivant de l'art préhistorique à travers une exposition riche en témoignages, reproductions et illustrations qui vous feront voyager aux origines de la création artistique. C'est donc à découvrir jusqu'au 30 juin à la médiathèque d'Upi. Et du 12 au 14 juin à Chabeuil, ce sera les rencontres tinténophiles avec voyage spatio-temporel en fusée. Le thème de l'édition 2026 des rencontres tinténophiles s'articulera en effet autour de la fusée. Exposition prestigieuse, son et lumière, banquet gaulois, bourse tinténophile, carnaval. Beaucoup de temps fort à partager tout le week-end. Parti en 2023 des Flandern, avec à son bord les personnages d'Objectif Lune et Doc, d'Emmett Brown, héros de Retour vers le futur, sera de retour deux missions expérimentales spatio-temporelles. On y apprendra que l'équipage est parti à la rencontre des héros du journal de Tintin, qui fêtera en 2026 son 80e anniversaire, et que la fusée a traversé différentes époques. Son atterrissage, qui est prévu le vendredi, sera marqué par deux grandes journées de rencontres tintinophiles et multi-BD, mais la fusée trouvera-t-elle bien son époque ? Elle pourrait, qui sait, atterrir sur la colline La Gontarde, au riche passé, où de mystérieux phénomènes pourraient intervenir. Et pour le programme, tout le week-end, exposition prestigieuse, vendredi 12 à 21h, un son et lumière, samedi 13 à 20h, un banquet gaulois animé par le groupe de Celtic Rock La Taverne, et le dimanche 14 à 15h, le carnaval des 80 ans du journal de Tintin. C'est donc du 12 au 14 juin à Chabeuil. Séance de dédicace ce 20 juin à Valence avec la couronne d'Erador, plongée dans l'univers fascinant de cette couronne d'Erador et partagée un moment privilégié avec Adeline Bella chez Romance Librairie Café. Une séance de dédicace exceptionnelle autour de son roman. Venez rencontrer l'autrice, échanger autour de son univers et découvrir les secrets d'Erador lors d'un moment chaleureux entre passionnés de lecture et d'imaginaire. Une belle occasion de repartir avec votre exemplaire dédicacé et les verrues une rencontre pleine d'émotions. Ce 20 juin, c'est à 14h30, à Romance Librairie Café, aux 4 rue Saunière, à Valence.
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27: Bonjour. À l'approche de la Vogue de Montclar-sur-Gervanne, le 13 juin, les jeunes de Montclar préparent le bal et les festivités. Aujourd'hui, nous accueillons Perrine et Célia qui nous parleront de l'organisation et de l'ambiance de cette nouvelle édition. Bonjour Perrine, bonjour Célia.
28: Bonjour.
29: Bonjour.
27: Pouvez-vous nous présenter l'association en quelques mots ?
28: L'association des jeunes de Montclar-sur-Gervanne, c'est une association qui est assez récente, donc il y a 3 ans cette année. C'est un groupe de... On est 7 jeunes de la vallée de la Gervanne qui avons décidé de se rassembler et de créer une association dans l'objectif de créer la Vogue de Montclar, enfin de reprendre la Vogue de Montclar. Donc on est 7 jeunes motivés, dynamiques et plein d'ambition.
27: Et alors, sur quelle date pourrions-nous vous retrouver ?
29: Alors, on a 3 dates clés dans l'année. Donc, ça commence avec le goûter du Nouvel An qui est tout au mois de janvier. Ensuite, on a les Jeux Inter-Associations qui est au mois de mai. Donc là, cette année, c'est le 30 mai. Et on a notre Vogue qui est cette année le 13 juin.
27: Et donc, pour cette Vogue, que préparez-vous pour cette nouvelle édition ?
28: Pour cette nouvelle édition, on reste sur le même format que les 2 années précédentes, c'est-à-dire un repas, une buvette, un snack et un bal. Il y a eu une petite petites nouveautés sur le repas, donc l'entrée a été revue, mais on reste sur la même chose. Donc l'objectif, c'est de passer une soirée conviviale à partir de 19h au village de Montclar.
27: Et à quel type d'ambiance pourrions-nous nous attendre ?
29: Que de la joie, surtout une bonne ambiance. Nous, ce qu'on cherche vraiment, c'est de renouer avec les anciens du village, mais aussi avec les jeunes qui arrivent et de toute la vallée principalement. Mais voilà, on cherche surtout une bonne ambiance, de la convivialité et surtout que tout le monde s'amuse.
27: Comment faites-vous pour que le bal reste accessible et agréable pour toutes les générations ?
28: Alors c'est un grand défi, et c'est le grand défi qu'on avait quand on a créé l'association. C'est vraiment l'objectif, c'était de rassembler tout le monde, hein, comme on l'a déjà dit, toutes les générations, et puis tous les villages de la vallée. Déjà, notre réseau fait beaucoup, parce qu'il y a beaucoup de gens qu'on connaît qui viennent de ce fait. Et puis après, pour que le bal il reste quand même agréable pour tout le monde, on s'entend bien avec le DJ, et on fait en sorte qu'ils mettent des musiques qui correspondent un peu à tout le monde. Et puis tous les ans, on a toutes les générations qui dansent jusqu'à 2-3 heures du matin, donc c'est défi réussi. Pour nous, j'espère cette année encore.
27: Et côté restauration, que nous proposerez-vous sur place ?
29: Au menu, en entrée, on a des carottes râpées avec des tomates et des œufs durs de la ferme Rigaud. Ensuite, on a en plat des patates avec des saucisses qui nous viennent de la ferme de Favier.
28: Ouais, de la ferme Favier à Suze.
29: Et on a, pour le dessert et fromage, on a les picodons de la ferme Saint-Pancras avec des tartes aux pommes qui nous viennent de Grane.
27: Et comment se prépare un événement comme celui-ci ?
28: C'est pas mal d'organisation. Là, au bout de la troisième année, on commence à trouver un peu notre rythme, mais ça a été un peu long à mettre en place, on va dire. On fonctionne par pôle, donc on a différents responsables. On a des responsables pour la buvette et pour le snack. On a des responsables pour plutôt tout ce qui est restauration, repas, service. Moi, en tant que vice-présidente et avec le président de l'association, on a fait le pari de les laisser gérer presque en autonomie, en fait, tous leurs pôles. Donc, au bout de la troisième année, c'est assez fonctionnel, ça a eu quelques couacs, mais maintenant ça fonctionne bien, et donc en fait, eux, ils gèrent vraiment, ils ont la responsabilité de gérer leur pôle, et ils viennent nous faire un petit rapport, donc on fait des réunions régulièrement, savoir où ils en sont, s'ils ont besoin d'aide, de matériel, et nous, après, on s'occupe plutôt de tout ce qui est administratif, donc avec Célia qui est secrétaire, et de l'aspect un peu communication, voilà, puis on chapote un peu tout, mais on fait entièrement confiance à nos membres actifs, donc qui font partie du bureau pour l'organisation de leur pôle respectif. Et puis après, le jour J, on a quand même beaucoup de bénévoles qui viennent nous aider, et on a besoin de petites mains qui viennent nous aider. Donc si ça vous intéresse aussi, n'hésitez pas à venir nous prêter main forte.
27: Et qu'est-ce qui vous tient le plus à cœur dans cet événement tant attendu ?
29: C'est surtout de, voilà, qu'il y ait une ambiance conviviale le jour même, et surtout de rassembler les gens de la vallée et que tout le monde passe un bon moment le soir même. Ce qui n'est pas forcément simple parfois, mais ça se passe quand même relativement bien à chaque fois. Amusez-vous, venez nous voir et nous on sera très heureux de vous recevoir.
27: Et qu'est-ce qui vous a donné envie de relancer la Vogue et le bal de Montclar ?
28: Déjà, donc avant d'être une association, on est un groupe d'amis qui adorons faire les Vogues du coin. Et c'est vrai que dans la vallée, à part la Vogue de Suze, qui est donc une Vogue historique, la première de l'été tous les ans, il n'y avait pas trop d'autres Vogues. C'est des Vogues qui se sont perdues, donc que ce soit à Beaufort, à Montclar, enfin il y en avait dans tous les villages, hein, à Plan de Baie, et ça s'est vraiment perdu. À Montclar, on savait que c'était 46 ans avant que la dernière Vogue avait eu lieu, et on s'est dit, bah en fait, pourquoi pas nous relancer cette Vogue là. Montclar, c'est un super beau village, un peu perché, avec un potentiel de fou, et les gens, même des gens de la vallée, des fois ils vont même pas, en fait on passe à côté dans sur cette grande route, mais on va même pas dans le village. Donc on s'est dit, bah c'est l'occasion de relancer cette Vogue là, de rassembler les gens de la vallée et de la commune, parce que c'est une commune qui est très étendue aussi, donc l'objectif c'est de faire vraiment venir les gens de tous les hameaux.
27: Avez-vous un message à faire passer aux habitants de la vallée et aux auditeurs ?
29: Eh bien, on vous attend nombreux pour passer un très bon moment avec vous, et surtout, s'il y en a qui sont partants pour être bénévoles et venir nous aider, il n'y a pas de souci, on vous attend aussi avec joie. Et surtout, le mot d'ordre, c'est amusez-vous.
28: Vous pouvez aussi nous retrouver, ou si vous avez des petites questions, nous poser des questions sur nos réseaux sociaux. Donc sur Facebook, c'est Association des Jeunes de Montclar-sur-Gervanne. Et sur Instagram, c'est AJMG26400. N'hésitez pas à contacter la radio qui vous fera passer nos coordonnées si vous avez des questions. Ou même si vous voulez juste suivre notre aventure sur les réseaux sociaux, on essaie de partager un petit peu tout ce qu'on fait, l'organisation, les coulisses de la Vogue. Donc n'hésitez pas.
27: Merci Perrine, merci Célia d'avoir accepté notre interview. On espère vous voir nombreux à la Vogue de Montclar-sur-Gervanne le 13 juin pour partager avec nous ce moment de fête et de convivialité. Et merci à tous ceux qui font vivre le village.
28: Merci à toi Cécilia.
27: Merci. À bientôt.
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1: Ciné danse avec En nous de Juliette Binoche, c'est du 3 au 30 juin à Valence. Une immersion rare dans la naissance d'un spectacle où deux artistes s'aventurent hors de leurs propres limites. En effet, Juliette Binoche réalise en 2007 un film consacré à la création du spectacle In-E, conçu et interprété avec le chorégraphe britannique Akram Khan. Dans ce projet singulier, les rôles s'inversent. Elle s'initie à la danse contemporaine, tandis que lui découvre le jeu d'acteur. Le film suit leur parcours de création, des premières répétitions jusqu'aux représentations données à travers le monde. Il met en lumière les efforts physiques, les doutes, les échecs, mais aussi les moments de grâce qui accompagnent la construction du spectacle. C'est donc du 3 au 30 juin au Luxe à Valence. Retrouvez tous les horaires et les réservations sur luxe-valence.com. Et du 21 juin au 28 août du côté de Porte les Valence, Porte en fête, 11 spectacles gratuits jusqu'au 28 août, avec notamment Dany Briand, Chilou, Victorien, DJ Benz, Sandy Sachs, Almeras Music Live ou encore Michel Berger Story. Toutes les infos sur porte-les-valence.fr. Voilà.
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1: Le Kiwanis Club Roman Bourg-de-Péage, en partenariat avec le Tennis Club de Bourg-de-Péage, organise un tournoi de paddle ce samedi 27 juin au Tennis Club de Bourg-de-Péage, au 15 avenue de la Première Armée. C'est à partir de 9h, c'est pour tout niveau et il y aura bien sûr des lots à gagner pour cette journée sport, convivialité et solidarité, car les bénéfices seront reversés au profit des actions du Kiwanis. Et là, c'est au profit d'une jeune sportive handisport. N'oubliez pas donc ce samedi 27 juin à partir de 9h. Ce tournoi de paddle au Tennis Club de Bourg-de-Péage.
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0: Et dans le cadre du festival de printemps, ce 12 juin à Romans-sur-Isère, un concert avec les Requiem de Forêt, avec un chœur, un orchestre et un orgue. Venez donc nombreux ce 12 juin, c'est à 20h30, aux 3 places Maurice Faure à Romans-sur-Isère. Toutes les infos sur orguesaintbarnard.unblog.fr. Ce 13 juin, du côté de Chabeuil, il y aura un banquet gaulois et un concert avec Nataverne. Venez donc vivre un vrai banquet gaulois, clin d'œil à la BD Alix. Le célèbre héros gallo-romain créé par Jacques Martin et vivant à l'époque de Jules César, vous mangerez comme en moins 51 avant Jésus-Christ, à savoir assiette creuse et cuillère en bois pour une immersion totale. Possibilité de venir en tenue d'époque également pour assister au banquet. Attention, les places sont limitées, billetterie sur Eloasso-Chabeuil, Histoire et Patrimoine, c'est uniquement sur réservation, avec au programme à 20h, donc ce banquet gaulois et le 22h, le concert avec Nataverne, et ça se passera à l'espace communal de Chabeuil, tout cela dans le cadre des rencontres tintinophiles 2026.
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1: Parlons aujourd'hui de ce musée à Saint-Paul-Trois-Châteaux, qu'est la maison de la truffe et du tricastin. Enracinée au cœur du tricastin, la maison de la truffe et le caveau des vignerons vous font découvrir deux productions phares du territoire. La truffe noire du tricastin et les cuvées de l'AOP Grignan les Adhémar. Au cœur du tricastin, Saint-Paul-Trois-Châteaux a consacré un écrin au diamant noir, dans une maison de caractère, devenant ainsi un lieu de découverte incontournable. Ici, vous entrez de plein pied dans le monde mystérieux de la truffe noire, dont le tricastin est la terre de prédilection. Salle après salle, vous lèverez le voile sur la truffe et ses mystères, de sa formation souterraine à sa dégustation dans l'assiette. Vous ferez également une escapade dans le territoire viticole du tricastin. Un espace d'exposition vous propose de découvrir l'histoire viticole de la région. Au caveau des vignerons, vous pourrez savourer et déguster les vins de l'AOP Grignan les Adhémar. Ces derniers vous sont proposés au prix du domaine. Ouverture les mardis, mercredis, jeudi, vendredi et samedi de 10h à 12h30, puis de 14h à 18h. Fermé lundi et dimanche. La visite dure environ 1h30 avec dégustation, bien sûr. La maison de la truffe et du tricastin est située rue de la République à Saint-Paul-Trois-Châteaux.
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0: Une visite ce 13 juin, c'est à Romans-sur-Isère avec les fouilles de la maison du Mouton et de l'hôtel de Loul. En effet, une campagne de fouilles archéologiques a été menée sur le bâti de la maison du Mouton et l'hôtel de Loul adjacent lors d'importants travaux de restauration. Et vous pourrez découvrir ce 13 juin les informations dévoilées par les fouilles de ces riches demeures. C'est un rendez-vous fixé à 10h30 à la maison du Mouton, rue du Mouton à Romans-sur-Isère. Info et Réza, valenceromanaglo.fr. Ce 16 juin à Bourg-de-Péage, dans le cadre de la quinzaine de la musique, concert de l'harmonie Sainte-Cécile. Ce sera à 20h au 35 rue du Docteur Hénard à Bourg-de-Péage. Toutes les infos sur bourgdepeage.com.
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1: Il est 13h.
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2: Merci d'être avec nous, c'est Radio Zigzag 102 et 102.4 FM. Excellente mi-journée avec nous. Et côté météo, ben on a de bonnes nouvelles. On a de bonnes nouvelles. Allez, pour ce jeudi 11 après-midi, c'est un ciel peu nuageux sur le Rovaltin. Par contre, le Mistral qui se renforce, 60 km/h en rafale. Et des températures ce jeudi après-midi de l'ordre de 25 degrés sur le Rovaltin, à l'abri du soleil, mais également à l'abri du vent. Et là, les bonnes nouvelles, elles arrivent là. Ça y est, vendredi 12, plein soleil, 50 km/h de Mistral, température maximale 28 degrés. Samedi 13, plein soleil, 50 km/h de Mistral, température maximale 30 degrés. Et dimanche 14, soleil, 40 km/h de Mistral, température maximale 30 degrés. Et pour la semaine prochaine, les amis, je vous en parlais déjà hier, et ben ça a l'air de se confirmer. Le courant va s'orienter au secteur sud. Résultat des courses, les températures vont remonter avec du plein soleil et on pourrait approcher la barre des 35 degrés. Ça sera pour la semaine prochaine, ça reste bien évidemment à confirmer.
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1: Bonjour à tous et bienvenue dans votre chronique sorties incontournables. Aujourd'hui, je vous fais découvrir la chasse au trésor perdu de la Roche de Glun. Il y a fort longtemps, dans le charmant village de la Roche de Glun, les seigneurs réclamaient un droit de péage à quiconque voulait entrer. Des voleurs, passant par là, ont profité de cette aubaine pour dérober le trésor. Le temps a passé et de mémoire d'homme, personne ne se rappelle où il a été caché. Aujourd'hui, les aventuriers en herbe peuvent se lancer sur les traces du trésor perdu de la Roche de Glun. Il faudra se creuser un peu les méninges pour retrouver les indices et répondre aux énigmes que vous rencontrerez en chemin. Accessible à tous, cette sortie originale vous fera découvrir la Roche de Glun pour de bons moments en famille. D'une durée d'1h30, vous pouvez prévoir le pique-nique ou le goûter pour profiter des lieux après votre quête. Alors, êtes-vous prêt à rafler le trésor? Votre chronique est maintenant terminée, je vous souhaite une très belle journée.
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1: Le mardi 16 juin, à partir de 19h, venez chanter avec la chorale Cœur Solaire. En collaboration avec la mairie de Bourg-de-Péage, la chorale Cœur Solaire participera à la Semaine de la Musique en proposant de participer à une répétition ouverte au public le mardi 16 juin de 19h à 21h. Cette représentation est gratuite, elle sera conviviale et organisée pour faire découvrir le monde de la chorale. On vous attend nombreux à la Maison des Associations le mardi 16 juin de 19h à 21h. Les groupes pop-rock Let's Go et Sigma vous donnent rendez-vous le samedi 13 juin à 20h à Valence pour une soirée musicale au profit de Roger McGowan et de l'association Les Roses Rouges sur le Bitume. Roger McGowan, auteur et ancien condamné à mort américain, est connu pour ses livres sur la résilience, le pardon et la liberté intérieure écrits depuis le couloir de la mort. Un concert pour choisir la vie et soutenir Roger McGowan qui, même au fond d'une prison, garde sa flamme allumée. Réservation obligatoire car les places sont limitées. Téléphonez au 06 88 55 35 70.
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1: Bonjour et bienvenue sur le journal de Dromadaire TV, Je consomme local, un journal d'actualité alimentaire. Nous sommes la semaine 24 de 2026 et comme chaque semaine, on fait le tour de ce qui se passe près de chez vous avec les producteurs, les artisans et les initiatives locales de la Drôme. C'est parti. Ouverture du magasin au panier des collines et tout le monde y va de sa petite communication, dont le gars avec la cour qui visiblement fait du bruit avec pas moins de 96 likes sur leur annonce. C'est le poste de la semaine. Leur magasin de producteurs au panier des collines ouvre enfin ses portes et pour l'occasion, ils dévoilent une toute nouvelle carte de leurs produits. Circuit court, produits locaux, nouveautés, il ne reste plus qu'à aller découvrir tout ça. On ne sait pas encore toutes les adresses, mais on vous encourage vivement à les suivre et à ne rien rater. La saison des asperges est terminée, merci à vous, c'est le message tout simple et sincère de Fabien Barneron, producteur d'asperges vertes, qui tire le rideau sur sa saison des asperges vertes pour 2026. Et du coup, il prend le temps de remercier tous ses clients, c'est ça aussi le consommer local, une relation humaine, une fidélité qui se construit d'année en année. On lui dit merci et puis à l'année prochaine. Les agneaux noirs du Velay arrivent au U-Express de Chatuzange. Belle nouvelle pour les amateurs de viande locale dans le secteur de Chatuzange-Goubet. Au Rucher de Marche annonce un tout nouveau partenariat avec le U-Express de la commune. Désormais, vous pourrez retrouver leurs agneaux noirs du Velay directement à la boucherie du magasin. Un beau circuit court qui se construit, une excellente façon de trouver de la viande de qualité sans faire des kilomètres. À tester sans hésiter. Des fruits à cueillir et des saveurs de saison au Clos Fougère, c'est la pleine saison des petits fruits chez le Clos Fougère, la face cachée du fruit. Encore quelques jours pour cueillir des fraises et des cerises en auto-cueillette avant de passer le relais aux cassis, aux groseilles qui sont d'ores et déjà disponibles. Si vous préférez les fruits tout près, la boutique propose aussi des pêches et des abricots cueillis par l'équipe, donc dépêchez-vous, la nature n'attend pas et les saisons passent vite. Une nouvelle saveur d'été chez le ARL Les Pampilles qui lance une petite nouveauté d'été, un mélange baptisé Saveur du Jardin composé d'ail, d'oignons, d'échalotes, de tomates et de persil et sans doute un peu de soleil drômois, parfait pour accompagner vos salades et vos repas en famille. C'est disponible dès maintenant à la boutique de la ferme, un produit tout simple, fait maison, qui sent bon le terroir. On adore. Murphy l'escargot sera à la fête du Saint-Marcellin et de la noix de Grenoble. C'est ce dimanche 14 juin 2026 au Champ de Mars à Saint-Marcellin. Amateurs de fromage et de noix, notez bien cette date. Murphy l'escargot donc sera présent à cette fête, mais il y a de nombreux artisans, producteurs qui viennent vous faire découvrir leurs produits et du coup il y a un peu de produits de l'Isère. L'équipe a promis aussi d'ailleurs de nombreuses nouveautés préparées et cuisinées dans leur laboratoire. Une belle occasion de découvrir leur savoir-faire et nous, on n'a toujours pas fait de vraies vidéos interviews. La distillerie des Quatre Vallées, la lavande est toujours là. Chamaloc, au pied du Vercors, la distillerie des Quatre Vallées perpétue une tradition familiale qui date depuis 1930. Ici, on cultive la lavande, on la distille sur place et on ouvre les portes tous les jours pour des visites, des ateliers et une boutique. Si vous cherchez une belle escapade dans la Drôme, il y a plein de choses à faire autour. Hein. Mais voilà, une bonne dose de Vercors et de senteur provençal, c'est l'adresse parfaite à retrouver. Soirée foot et bière artisanale à Microbrasserie Niris, c'est le lundi 16 juin à 21h. Ouverture dès 18h30 à la brasserie Niris. La France entre en lice et la Microbrasserie vous propose de vivre ça ensemble sur grand écran avec au programme bien sûr leur bière artisanale brassée. Ils ont aussi des limonades, ils feront bien sûr des planches apéritives préparées par Nathan et Vanessa de la maison Esch à Chatte. Charcuterie, fromage, tartinable, une ambiance de supporters garantie. Arrivez tôt, installez-vous et profitez d'une belle soirée locale avant le coup d'envoi. Allez les bleus! La nuit des forêts à Bonlieu-sur-Roubion, vendredi 12 juin à partir de 16h30. La DAF, Arbres et Sols Vivants, vous invite à une soirée nature gratuite et familiale dans le cadre de la nuit des forêts. Au programme dès 16h30, fabrication de nichoirs à oiseaux avec café et brioche, puis dîner partagé tiré du sac. Balade en forêt à la tombée de la nuit avec une technicienne agroforestière. Conférence sur les papillons de nuit avec l'un des plus grands spécialistes de France et initiation à l'inventaire des papillons nocturnes. Une soirée rare, belle et gratuite. Inscription recommandée sur Hello Asso. Rencontre des travailleuses des Terres du Colune, mardi 23 juin de 12h15 à 14h30 à Tersanne. Les Sivam Dromerdèche coordonnent un beau collectif, les travailleuses des Terres des Collines, qui donne rendez-vous aux agricultrices du territoire autour d'un repas partagé, l'occasion de faire connaissance, d'échanger sur le parcours et les vécus professionnels et de construire ensemble un réseau de solidarité locale. Le collectif veut aussi faire émerger des projets communs pour l'année à venir, visite de ferme, formation, entraide. Voilà, il y a un téléphone, vous pouvez contacter Gaël et il y a aussi un mail. Enfin, un rappel pour les Valentinois, le moulin urbain est installé au 7 rue Belle Image à Valence et il y a un marché de producteurs avec une alimentation locale et bio. C'est l'endroit idéal pour consommer en ville. Voilà, et c'est toutes les semaines. Voilà, c'est tout pour ce journal Je Consomme Local de la semaine 24. Vous retrouverez ce journal en diffusion sur Radio Zigzag le mercredi à 19h15, le jeudi à 13h20, le samedi à 9h50. Et bien sûr, retrouvez toutes ces actualités et bien d'autres sur Dromadaire TV. N'oubliez pas que toutes les informations que nous vous avons mis sont dans le groupe Facebook Je Consomme Local. On se dit à la semaine prochaine et en attendant, n'oubliez pas, consommez local.

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2: Bonjour, bonjour, c'est l'actu du jeudi. Affaire Patrick Bruel, c'est le capitaine Marleau qui réagit aujourd'hui.
3: Ouais, ouais, moi je porte plainte.
2: Ah, vous auriez été victime du chanteur ?
3: Bon ben non, justement, je porte plainte pour non-viol, non-agression sexuelle et non-propos sexistes. Et oh quoi le Patrick là ? Elle sent le gaz la Marleau ? Casser la voix. Moi j'aurais bien aimé qu'il me casse autre chose. Qui a le doigt ? Bah ça peut pas être moi, j'ai rien senti. Et puis on s'était dit rendez-vous dans 10 ans, ouais mon œil, hein, place des grands hommes là. Moi j'y vais tous les ans sur cette place. Il n'y a jamais le Bruel.
2: Allez, cherchez mieux la prochaine fois. Le beau temps revient ce week-end avec de la chaleur sur une grande partie du pays. L'occasion pour nos people peut-être d'en profiter.
4: Moi, j'aime pas le soleil.
2: Ah mais comme c'est étrange, Régis. Tu préfères la pluie ?
4: La pluie, j'aime pas non plus. La pluie, c'est tout mouillé. J'aime pas.
2: Ah, il est compliqué celui-ci. Mais alors, Régis, quelles sont tes conditions météorologiques préférées ?
4: J'aime bien les orages. Les éclairs, la foudre, le tonnerre, quand ça pète.
2: Oui, oui, enfin la foudre, ça peut être dangereux.
4: C'est même pas vrai. J'ai rencontré ma femme un jour d'orage, moi j'ai eu le coup de foudre, c'est pas dangereux.
2: Et c'est bien ce que je dis. Parfois, les coups de foudre, ça fait des étincelles dans un couple. Quand les nuages apparaissent et que tu entends les éclairs dans la voix de ta femme... Tu peux être sûr que tu vas te prendre une averse de reproches.
4: Oh, monsieur Météo, t'aurais pas attrapé un coup de soleil sur le ciboulot ?
2: Oh, ça risque pas. Je me protège. Et puis j'ai le cerveau tellement bien rempli qu'aucun rayon ne peut le perturber.
4: Ah, c'est un marin, lui.
2: Oui, oui, je sais, c'est le talent. Mais à part ça, mon cher Régis, tu vas quand même te promener puisqu'il fait beau.
4: J'aime pas les promenades.
2: Oh, le boulet, il n'aime rien. On a lâché le pitbull. Dans ces cas-là, effectivement, il vaut mieux pas le laisser en liberté.
4: Attention, je meurs.
2: On lui met vite une muselière. L'événement en Espagne, c'est la visite du pape Léon XIV hier dans la capitale catalane, à Barcelone.
5: Caca, les gars, moi je suis en colère.
2: Ah, je sais pourquoi, Jean-Marie Bigard. C'est parce que vous n'avez pas été invité.
5: Ah, il est trop fort, et comment t'as deviné ?
2: Disons que je commence à vous connaître.
5: Ah ben ouais, mais pourquoi Léon, il m'a pas invité, hein ? Pas un message, pas un coup de fil. Ah, je sais, y a pas de réseau dans la papa mobile. Pire, il a explosé son forfait à force d'appeler Trump, Macron et Poutine.
2: Ou peut-être tout simplement que vous ne faisiez pas partie du protocole.
5: Ah, ça m'étonnerait bien, tu vois, parce que je fais toujours partie du protocole humour.
2: Protocole humour, je ne connaissais pas.
5: Ah ben si, c'est le protocole qui détend, tu vois, parce que bon, le pape, il fait sa messe, il rend visite, tout ça, c'est stressant pour le Saint-Père. À un moment donné, tu vois, pour le détendre un peu... Ben, c'est là qu'on fait appel à moi pour lui raconter une bonne blague dont j'ai le secret.
2: Tiens donc.
5: Ben, par exemple, celle de la... dans la papa mobile qui prend des photos.
2: Moi, je m'attendais à pire.
5: Ben, ça, c'est parce que tu sais pas ce qu'il y a sur les photos, hein. Oh, ben oui.
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3: Et il est l'heure de retrouver nos offres d'emploi avec nos partenaires Andromardèche. France Travail Valence recherche agent de fabrication béton prêt à l'emploi, poste pour homme ou femme. C'est pour un CDD de 3 mois de 39 heures hebdomadaires. Vous serez chargé de la réalisation des devis et des facturations, de la gestion du planning, du contact client et de la fabrication du béton. Les débutants sont acceptés pour ce CDD de 3 mois de 39 heures hebdomadaires. Lieu de travail, entreprise Jean Ciel et Fils, Saint-Marcel-les-Valence. France Travail Montélimar recherche équipier polyvalent, homme ou femme, c'est pour un CDD de 3 mois de 24 heures hebdomadaires. Vous travaillerez en binôme, vous gérerez les encaissements, le réassort des rayons, l'entretien du magasin ainsi que la réception des marchandises. Les débutants sont acceptés pour ce CDD de 3 mois de 24 heures hebdomadaires. Lieu de travail, Bozzetto Julie à Montélimar. France Travail Valence recherche agent de restauration et d'entretien, homme ou femme, c'est pour un CDD de 12 mois de 35 heures hebdomadaires. C'est la ville de Guihengrange qui recrute un agent de restauration et d'entretien à temps complet, et ce à partir du 1er septembre, afin d'assurer la restauration scolaire et l'entretien des locaux scolaires. Une expérience dans la restauration collective et où l'entretien des locaux est exigé pour ce CDD de 12 mois de 35 heures hebdomadaires, lieu de travail à la mairie de Guihengrange. France Travail crée recherche agenceur ou agenceuse de cuisine. C'est pour un CDI de 35 heures hebdomadaires. Vous serez chargé d'installer de l'ameublement chez les clients, d'effectuer des déplacements sur les différents chantiers. Vous devez avoir de bonnes compétences en bricolage et maîtrise des outils. Vous êtes capable de lire et d'interpréter les plans et vous avez le sens du détail et le souci du travail bien fait. Une expérience de 1 an sur un poste similaire ou seconde œuvre serait un plus. Formation et connaissances, permis B et véhicules légers exigés pour ce CDI de 35 heures hebdomadaires. Lieu de travail, les artisans poseurs à Livron-sur-Drôme.
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2: Il est 14h.
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3: Bonjour à tous, à la une de l'actualité, l'Observatoire français des drogues et des tendances addictives alerte sur une forte évolution du marché des drogues en France. Entre 2024 et 2025, 40 nouveaux produits de synthèse ont été identifiés, dont 26 rien qu'en 2025. Selon le rapport, les substances les plus concernées sont les cannabinoïdes de synthèse, de plus en plus présents dans les produits circulant sur le territoire. On observe aussi une montée des formes comestibles de cannabis, ainsi que des illiquides et produits vendus comme du CBD, parfois contaminés. La mairie de Toulouse met en place un couvre-feu pour les mineurs de moins de 16 ans lors de matchs jugés sensibles de la Coupe du Monde de football. Entre 22h et 5h du matin, les jeunes non accompagnés ne pourront pas circuler dans le centre-ville. Téhéran annonce la fermeture du détroit d'Hormuz, un passage stratégique pour le pétrole mondial. Les États-Unis ont mené des attaques ciblées en Iran, tandis

0: que les forces iraniennes ont riposté en visant plusieurs bases américaines en Jordanie, au Koweït et à Bahreïn. Et puis un point sport auto avec les 24 heures du Mans. Les qualifications ont livré un premier verdict hier soir. En hypercar, l'écurie Alpine a créé la surprise en décrochant la pole position. Les deux Peugeot par contre n'ont pas réussi à se qualifier pour la suite de l'hyperpole, tout comme la Ferrari numéro 83, tenante du titre.
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Trophée, c'est le nouveau morceau pour le mondial de football et c'est signé Matt Pokora et le groupe L2B, un titre pensé pour soutenir les Bleus. Le titre mélange pop et rap avec un refrain tourné vers la conquête d'une troisième étoile. L'objectif, devenir l'hymne de cet été, marcher dans les traces de I Will Survive en 98 ou de ramener la coupe à la maison de VG Dream. C'est plus récent, c'était pendant le mondial 2018. On croise les doigts pour les Bleus, bien évidemment. Les L5 sont de retour, le girls band révélé dans l'émission Popstar signe le générique du prochain film Pas de Patrouille, Mission Dino. Le titre inédit Encore et Encore est disponible. Les 5 membres du groupe prêtent aussi leur voix à plusieurs personnages du film, sorti attendu au cinéma le 5 août.

0: dévoile un nouveau single « Take Me Back ». Le clip tourné en Sicile met en scène une ambiance entre plage, arène et combat de gladiateurs. On reste dans des rythmes très pop, très solaires comme d'habitude. La chanteuse canadienne prépare son troisième album sorti annoncé cet automne. Voilà, vous savez tout. Bonne écoute et à la semaine prochaine.
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1: Est-ce qu'il vous arrive de scroller sur les réseaux sociaux et de voir votre humeur se dégrader ? Eh bien, c'est normal, les images que l'on voit ou que l'on entend ont un grand impact sur notre santé mentale. Alors pour s'en protéger, je ne vais pas vous dire de désinstaller toutes les applications de votre téléphone, car c'est un peu drastique et difficile à appliquer. En revanche, j'ai découvert une astuce simple dans un article publié par le magazine britannique Time. Son auteur, Michael Beka, ancien moine bouddhiste devenu coach en neurosciences, y partage une méthode concrète pour améliorer notre rapport au smartphone. Alors son idée est simple, nous devrions traiter notre environnement numérique comme notre alimentation ou notre intérieur, en choisissant consciemment ce qui nourrit notre esprit et en écartant ce qui l'appauvrit. Il compare même notre téléphone à une pièce dans laquelle nous passons plusieurs heures par jour. Comme on choisit avec soin ce qu'on accroche au mur de son salon, il recommande de prendre une dizaine de minutes pour faire le tri dans son univers numérique. Bon, concrètement, ouvrez l'application que vous utilisez le plus souvent et observez les comptes que vous suivez. Demandez-vous simplement, est-ce que ce contenu me rend plus serein, plus curieux, plus motivé, ou au contraire plus anxieux, plus fatigué et dispersé ? Bon, si la réponse penche vers la seconde option, il est peut-être temps de se désabonner. Selon le coach, ce petit ménage numérique peut avoir des effets bien plus importants qu'on ne l'imagine sur notre bien-être, une façon simple de réduire son anxiété et de préserver sa capacité d'attention.
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1: Il est 15h.
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2: Bonjour à tous. L'essentiel de l'actualité, nouvelle escalade au Moyen-Orient. L'Iran annonce la fermeture du détroit d'Ormuz jusqu'à nouvel ordre après une nouvelle nuit de frappes américaines sur son territoire.

0: l'Iran a riposté en visant des bases militaires américaines en Jordanie, au Koweït et à Bahreïn. Dans le même temps, l'armée américaine affirme avoir immobilisé un troisième pétrolier accusé de contourner le blocus des ports iraniens. Les appels à la désescalade se multiplient. La justice ouvre la piste d'un possible mobile homophobe dans le meurtre de Noam, 19 ans, à Metz. Le parquet a élargi l'enquête pour permettre au juge d'examiner si l'agression a été commise en raison de l'orientation sexuelle de la victime. Deux hommes âgés de 20 et 27 ans sont déjà mis en examen pour meurtre aggravé. Une requalification des faits reste possible. C'est un vrai tournant pour la politique monétaire en Europe. La Banque Centrale Européenne relève ses taux directeurs d'un quart de point à 2,25%, une décision qui pourrait peser sur la croissance et l'emploi. Enfin, c'est parti pour un mois de Coupe du Monde. Le Mondial 2026 débute ce soir à 21h avec le match Mexique-Afrique du Sud diffusé sur beIN Sport et M6. Les Bleus, eux, entreront en piste mardi prochain face au Sénégal.
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1: Enfant, Bertrand Beyern connaissait déjà les noms de tous les footballeurs du championnat de France, les adresses des meilleurs restaurants du pays, la date de la première étreinte charnelle de Balzac avec sa future épouse ou celle du mariage de Léon Zitrone. Sa mémoire retient des milliers de faits et gestes et commémore en permanence des événements dont il est le dernier à avoir gardé trace. Que faire de cette mémoire infaillible? Est-elle réconfortante ou au contraire terriblement pesante? C'est à cette question que tente de répondre Bertrand Beyern en retraçant son parcours depuis son enfance solitaire, où entouré d'adultes, il se découvrit très tôt un goût pour la nostalgie et les choses révolues. Son grand-père l'emmenait dans les cimetières, devenu au fil du temps son royaume, et où il donne aujourd'hui des conférences durant lesquelles il offre à ses auditeurs une érudition et un rire salutaire. Doté d'une autodérision à toute épreuve et d'un humour noir qui lui sauve la mise les soirs de mauvaise lune, Bertrand Beyern réunit ses plus chers fantômes, fait appel à ses auteurs de chevet, convoque avec tendresse ses chanteurs favoris, chasse la poussière qui recouvre des disparus injustement oubliés et saupoudre son récit d'aphorismes grinçants ou espiègles. Pour bien observer sa vie, est-il persuadé, il n'est pas inutile de passer à côté. Hypermnésique de Bertrand Beyern est paru au Cherche Midi.
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3: Le prêt personnel est accordé par une banque ou un établissement de crédit. L'emprunteur est libre d'utiliser le montant de son crédit comme il l'entend. Il n'a pas à l'affecter à un achat déterminé. Comme pour tout crédit à la consommation, le prêteur doit informer au préalable l'emprunteur avant d'établir un contrat de crédit. Tout consommateur majeur peut souscrire un prêt personnel à partir du moment où un prêteur est disposé également à lui prêter. Le taux de ce crédit est fixé par le prêteur. Vous pouvez librement comparer les offres des différents établissements prêteurs. À ce coût du crédit peuvent s'ajouter des frais de dossier variables selon les établissements prêteurs. Dès la signature, vous devez recevoir un document qui indique notamment le montant emprunté, la durée du crédit, la périodicité et le montant de chaque échéance, le coût total du crédit, le taux annuel effectif global, ce qu'on appelle le TAEG, les modalités de remboursement également. Ces éléments ne sont théoriquement pas susceptibles d'être modifiés pendant la vie du contrat, mais vous disposez toutefois de la faculté de rembourser le prêt par anticipation. Notez que le prêt personnel est donc un contrat, on le rappelle, le prêteur n'est pas obligé de vous accorder un crédit s'il ne vous considère pas suffisamment solvable.
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1: Il est 16h.
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0: DC connu ça, on est très énervé en ce moment, ça approche doucement mais sûrement. De quoi? Eh bien on verra la semaine prochaine. Cette semaine de retour pour vous jouer des mauvais tours avec un Anthony qui nous a préparé une belle émission pour jouer avec la chanson française. Vous avez compris le principe et c'est connu ça chaque semaine à la radio. On est là justement pour découvrir ou redécouvrir de belles choses. Ça va ma poule?
1: Eh ben ça va très bien mon petit Damien. Et toi, est-ce que t'as passé une belle semaine?
0: Oui, une belle semaine. Ouais.
1: Est-ce qu'on révèle un petit peu aux gens ce qui se passe aujourd'hui et la semaine prochaine?
0: Oui, bah, vas-y, je t'en prie.
1: Alors, peut-être vous l'entendez, peut-être vous l'entendez pas. On va vous raconter un petit peu nos vies.
0: Tu t'abrèges quand même parce que il y a qu'une heure d'émission. Hein. J'ai bien qu'il y a des choses à dire sur toi, ma poule, mais quand même.
1: On vous l'a à moitié dit dans les précédentes émissions. Et c'est connu ça, va se transformer un petit peu. On en reparle la semaine prochaine, sans problème. Mais aujourd'hui, du coup, on n'est plus dans notre studio vidéo. On revient à l'ancienne, comme à l'époque.
0: Comme à l'époque.
1: Dans
0: comme
1: un petit studio de radio où on a commencé et où on se sent bien. Donc pendant une heure.
0: Surtout Anthony, hop, on lève ta main. Merci.
1: On va se sentir bien tous ensemble.
0: Pendant trois saisons, on s'éclatait pour justement vous faire vivre de belles choses avec la chanson française. Alors, on n'en a pas tellement parlé à l'antenne de l'émission de radio, mais sur les réseaux sociaux, justement, on a fait que ça de le répéter durant la fin du mois de mai, le début du mois de juin. Et du coup, n'hésitez pas à nous rejoindre sur les réseaux sociaux. Et c'est connu ça, on est sur Facebook, sur Instagram, TikTok, YouTube. Et c'est comme ça que va se développer la suite de l'émission, qui ne sera plus vraiment une émission. Mais on en reparlera, je pense, dans l'émission la semaine prochaine. Qu'est-ce qu'on pense ?
1: La semaine prochaine, avec grand plaisir, qui sera donc la dernière émission et de la saison.
0: Et de toute notre carrière, certainement.
1: Non, je pense pas.
0: Oui. Dans ce contexte-là, en hebdomadaire, tout du moins. Voilà. Bref, cette semaine, Anthony, pour l'avant-dernière, j'allais dire l'antépénultième, non, c'est l'avant-dernière, nous a, je le vois dans ses yeux, il nous a préparé de belles choses, n'est-ce pas ?
1: Vas-y. Ah oui, je suis très content.
0: Fais péter.
1: On y va sur la chanson du début ?
0: Vas-y.
2: Damien, Anthony, c'est le moment de deviner la chanson du début.
1: Et pour cette chanson du début, Damien, je vais te poser une seule question. Qui, dans
0: Pierre
1: une chanson de 1979, chante « J'ai consciemment, consciencieusement, je dis n'importe quoi en plus, j'ai conscience... Ça commence.
0: Orthophoniste, Anthony.
1: J'ai consciencieusement...
0: C'est vrai que c'est pas facile à dire. Je l'aurais pas fait comme toi, je t'avoue que... Moi, il m'aurait fallu une heure, clairement, donc... Alors,
1: J'ai consciencieusement cultivé son jardin. J'avais des compliments tous les matins.
0: Eh ben, il nous a quittés l'année suivante, en 1980.
1: C'est tout à fait
0: ça. C'est ça, c'est l'homme en blanc. Je peux le dire tout de suite ou tu veux gagner du temps?
1: Tu peux le dire tout de suite, j'ai pas de problème avec ça.
0: Je pense que c'est l'émission spéciale. Chanson qui nous parle beaucoup. Je sais plus pour quelle raison, tu vas peut-être en parler après. Il s'agit donc, on va le dire, de Joe Dassin et du Lord Anglais, évidemment.
1: Mais bien sûr.

0: Joe Dassin, effectivement. Joe Dassin, né un 5 novembre 1938 aux États-Unis, à New York exactement. Et il nous a quittés en 80, comme tu l'as si bien dit, d'une crise cardiaque à Papété, en Polynésie française. Et c'était un 20 août. Et je voulais me souvenir de Joe Dassin, puisque c'est un de mes artistes fétiches. Je sais aussi que c'est un de tes artistes fétiches. Et peut-être vous aussi, de l'autre côté de la radio, vous aimez Joe Dassin. Mais avant d'écouter le Lord anglais, j'aimerais que tu me parles un petit peu de Joe Dassin, de comment tu l'as découvert, toi, enfant, comment t'en es arrivé à aimer aussi Joe Dassin.
1: Exactement. Alors, je pense que ça dépend de la génération qui nous écoute. Peut-être que vous qui nous écoutez, vous êtes contemporain de Joe Dassin. En l'occurrence, Anthony et moi, nous sommes des enfants des années 90. Et pour ma part, Joe Dassin, c'est ce qu'on écoutait dans la bagnole de mon père, comme le disait Renan Luce.
0: Gauvin-Cers,
1: pardon. C'est-à-dire que c'est le genre de chanson qu'on écoutait l'été quand on partait en vacances, en bagnole. Et c'est pour ça que c'est toujours assez particulier d'écouter Joe Dassin, parce que ça me ramène automatiquement à cette ambiance estivale, avec les parents, avec les frères et sœurs en bagnole. Alors j'écoute en ce moment une autre chanson pas très connue de Joe Dassin. Je vais pas t'en parler tout de suite, peut-être pour
0: peut-être
1: te la faire découvrir ultérieurement.
0: C'est Joe Dassin. Puisque tu avais raison, c'est une spéciale Joe Dassin pendant une heure.
1: Excellent, on l'avait pas encore fait la spéciale.
0: On l'a pas encore fait et on va... J'espère que j'ai réussi. Il y a au moins une vingtaine de chansons dont on va parler dans l'émission. Donc tu vois, on va...
1: On peut faire deux heures, hein, si tu veux. On se reverra sur deux semaines. Si jamais on voit que ça déborde, on se donne rendez-vous la semaine prochaine pour la suite.
0: On est dans le final. Mais en tout cas, voilà, je suis très content de savoir que c'est aussi dans la bagnole de ton père. Bah, moi, c'est en écoutant des disques, hein, tout simplement.
1: Dans le grenier d'Anto, il y a du Joe Dassin. C'est ça, c'est toi petit, un peu comme Claude.
0: Oui, c'est ça. Oui, clairement. Parce que ma maman écoutait ça, mes grands-parents écoutaient ça, donc du coup, Joe Dassin forcément s'est glissé. Je me souviens du tout premier titre de Joe Dassin que j'ai écouté et du premier 45 tours. Je
1: va le chercher si tu l'as.
0: Le trouver quelque part, ouais. Il s'appelle Le Chemin de Papa.
1: Ah, tu te souviens de ça? Il était un peu poète et un peu vagabond.

0: Et ben, je te propose de commencer par le chemin de papa et derrière le Lord anglais.
1: Bah, parfait,
0: on y va.
1: C'est parti.
0: L'émission s'appelle Essai connu ça. Vous pouvez nous retrouver sur essaiconnusa.com. Lui, il s'appelle Damien.
1: Et toi, c'est Anthony, ma foule.
0: Ouais, c'est ça.
1: Et en plus, Joe Dassin, il est connu.
0: Évidemment.

0: Les chansons du soleil, ça fait du bien. Joe Dassin à l'instant, le Lord anglais, retour en 1979. Et c'est connu ça pendant une heure, on va jouer justement avec Joe Dassin, puisque Anthony, pour l'avant-dernière émission, on va le répéter, hein, c'est l'avant-dernière émission. Eh bien, on va jouer avec Joe Dassin pendant une heure, et c'est Anthony qui pilote tout.
1: Et oh là là, on fait peur. On y va, mais on y va.
0: Ah, c'est parti.
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1: Effectivement, on va jouer avec Joe Dassin pendant une heure. Et si je te parle de titres de Joe Dassin, je suis sûr qu'il y en a au moins 5, voire plus de 5 qui te viennent en tête. Donc ce que j'ai choisi de faire, c'est un petit peu comme on avait fait dans des émissions précédentes. J'ai fait un mashup, mais un vrai mashup, pas un mashup avec l'intelligence artificielle, mais uniquement avec des parties de couplets de chansons. Et il va falloir retrouver forcément le titre des chansons. Alors il y a la première version qu'avec les couplets, donc il y a 7-8 chansons, que les couplets, et après il y aura forcément la version avec les refrains pour qu'on puisse chanter tous ensemble,
0: bien sûr,
1: parce que ne pas chanter du Joe Dassin, ça serait un crime de lèse majesté.
0: Oui. On est retour à la radio, on est retour en 1932 aussi. Est-ce que je dis pendant que ça passe ou est-ce que j'attends la fin?
1: Non, vas-y, tu dis.
0: Peut-être que les gens veulent jouer aussi, je sais pas.
1: Mais soyez plus rapide que Damien, c'est un peu le challenge. Essayez d'être plus rapide que Damien.
0: Ça peut arriver. Allez.
1: 3, 2, 1.
0: Bonne année! Allez, on se concentre.
1: On y va.
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1: Bien.
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0: sans essai.
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0: Souviens-toi, il était une fois ou deux.
1: Ouais.

0: Eh ben écoutez, je crois qu'il les a tous. C'est le premier jeu, je crois qu'il les a tous. Bisous Clara. Du coup,
1: dans
0: vas-y,
1: alors les Dalton, je crois que c'est son premier succès.
0: C'est ça, qui était
1: destiné à Henri Salvador.
0: C'est tout à fait ça.
1: Je sais pas si t'en parles après.
0: Il
1: a été la présenter à Henri Salvador, qui n'en voulait pas, vu que Henri Salvador c'était le chanteur pour enfants avec Zorro et compagnie. Et c'est son producteur qui lui a dit, bah écoute, si Henri n'en veut pas, ce sera pour toi Joe Dassin. Et c'est comme ça que Joe Dassin l'a chanté. Il a dit à son producteur, écoute, je la chante, ok, parce que lui il était quand même un chanteur entre guillemets plus sérieux.
0: Il a
1: de
0: pas
1: blues.
0: Dit comme ça, il a dit écoute.
1: Et il a dit à son producteur, bah écoute, c'est toi qui feras la voix off du début. Et c'est comme ça qu'on entend la voix du début. C'est son producteur qui a été puni pour lui avoir proposé justement cette chanson, mais qui a été le début d'une magnifique carrière. 67
0: Je sais pas.
1: D'accord.
0: Le bonus, vas-y, le début, qu'est-ce qu'il dit dans le début?
1: Écoutez, braves gens, la cruelle et douloureuse histoire des frères Dalton qui furent l'incarnation du mal. Et que ceci serve d'exemple à tous ceux que le diable écarte du droit chemin.
0: Tout petit à l'école. De l'autre côté de la radio, vous êtes prêts à chanter les refrains avec nous? Parce que
1: on a pas fait les refrains.
0: Là, on envoie les refrains.
1: Allez, c'est parti.
0: T'es prêt?
1: Allez.
0: 3, 2, 1. Tac.

0: prochaine, ce sera la dernière émission. Mais cette semaine, spéciale Joe Dassin, concoctée par mes soins. Damien, entre tous ces titres exceptionnels du répertoire de Joe Dassin.
1: On ne sait que choisir.
0: Que chaque tu veux écouter.
1: Oui, je voulais quand même noter le distinguo entre Il était une fois nous deux et Salut les amoureux.
0: Oui.
1: Où justement, dans Il était une fois, il parle du début de la relation, Souviens-toi le début. Et après, il a chanté Salut les amoureux, où on en a parlé tout à l'heure, c'est la fin. Alors, je ne sais pas dans quel ordre a été faite ces chansons. Mais voilà, petite, pas boucle qui est bouclée, mais je trouvais ce petit clin d'œil assez sympathique. Dans un premier temps, je pense que je vais choisir le dernier slow dans un premier temps. Et c'est toi qui vas choisir le second.
0: Eh bien, la seconde chanson, ça sera L'équipe à Jojo.
1: Oh, bien.
0: C'est joli, l'équipe à Jojo.
1: On commence avec l'équipe.
0: Eh ben, on y va.
1: Et l'équipe a essayé connu, ça va, on est deux, c'est Damien et Anthony.
0: Est-ce
1: que c'est connu? Eh ben, on va s'écouter.
0: Est-ce que Joe Dassin,
1: connu,
0: Joe Dassin. Ah, il est très connu.
1: Oh, for sure.
0: Salut. On se retrouve dans quelques instants.
1: Ah, bah oui.

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0: Ah, quel souvenir ça. Une chanson posée, 300 000 exemplaires vendus à l'époque. Nous étions encore une fois en 1979. J'allais dire l'aube de la carrière de Joe Dassin, puisqu'il nous a quittés l'année suivante. Alors, c'était pas forcément prévu, hein, c'est pas de vieillesse. Crise cardiaque, voilà. Il avait des choses à respecter. Il fallait ne pas prendre l'avion. Il a pris l'avion quand même pour partir en vacances au mois d'août. Voilà, le destin a été ainsi cette semaine. Et c'est connu ça. Revient sur la carrière de Joe Dassin.
1: C'est vrai, c'est pas faux.
0: Allez, on joue, ma poule.
1: Est-ce que tu veux continuer cette émission spéciale, Joe Dassin?
0: Je prends encore des notes.
1: Avec des nouvelles chansons.
0: On fait les
1: couplets de chansons très célèbres. De
0: Joe Dassin. Pareil, comme tout à l'heure, on entend les couplets, on dit les réponses. Vous jouez avec nous, c'est superbe. Et après, on s'écoutera les refrains.
1: C'est exactement ça. Et encore une fois, que des faces. Ah, tu vas voir, c'est incroyable. Joe Dassin, il a fait que des tubes. 3, 2, 1.
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1: Eh oui!

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0: déjà.
1: Et ça, voilà, ben bah oui, ben bah oui. Et il y en a encore d'autres, hein, parce que il y a Guantanamera par exemple qu'on n'a pas écouté, et il y a Marie-Jeanne aussi, ouais. Tu vois, que j'ai pas mis.
0: Du pont de la Garonne.
1: Plein de petites chansons comme ça qui
0: qu'on
1: sont.
0: On va écouter après. Pourquoi tu donnes les réponses?
1: Non, bah non, on les écoutera pas après si je donne les réponses. Et tu vois, j'ai eu du mal vraiment à sélectionner quelques chansons. On y va sur les refrains. On y va tout de suite. Allez, on les chante ensemble.
0: Vas-y.

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1: Toto Coutinho pour l'instru quand même.
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1: ouais, je pense.

0: Et voilà pour ces chansons de Joe Dassin. On termine avec À toi, sorti sur son 10e album Le Jardin du Luxembourg.
1: Ah là là.
0: Qui est aussi une chanson extraordinaire.
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0: Je l'ai fait dans le grenier il y a deux mois.
1: Ah oui, c'était tout seul, mais bon.
0: C'est
1: il
0: pas
1: a été
0: vrai.
1: Pissé, il a mis un disque.
0: C'est pas vrai. Il y a le Café des Trois Colombes qui était la face B de À toi. C'est pour ça aussi que le Café des Trois Colombes, je ne l'ai pas évoqué. Parce que je voulais évoquer uniquement des faces A dans ces deux mashups d'aujourd'hui.
1: Est-ce que des faces B sont quand même prévues après? Parce que je pense que tu peux clairement, tout à l'heure ou peut-être la semaine prochaine, se rajouter une petite émission en plus avec que les faces B. Il y a un truc, il y a un truc à faire pour découvrir que justement...
0: Il ne veut pas faire son émission.
1: Même, même les faces B, on la fera en décalé. Même les faces B, c'est des tubes. Hein. Voilà, je te le dis
0: mais
1: comme ça.
0: Mais évidemment. Non, je termine l'émission et je pense que c'est une chanson que tu aimes beaucoup avec même pas une face A, même pas une face B, une face D ou E si tu veux. Parce que je pense qu'elle n'est jamais sortie en single, la chanson que nous allons écouter en fin d'émission.
1: Ah,
0: c'est toi.
1: J'aurais peut-être une question à te poser pour la fin de l'émission. Si elle passe pas, je te la pose.
0: Ça marche. On fait ça. En tout cas,
1: on écoute quoi, c'est ça?
0: Ben voilà, c'est ma grande question.
1: Ah, j'ai eu peur.
0: Parce que il y a les Champs-Élysées. C'est vrai qu'on n'a pas trop parlé des Champs-Élysées, qui est la face B. C'est une face B des Champs-Élysées. Face B du chemin de papa. Après, ça a été inversé. À la base, c'est Waterloo Road quand même. C'est une chanson britannique. Enfin bref, j'ai envie de parler de toutes les chansons de Joe Dassin, mais nous n'avons pas.
1: Mais fais des chroniques vidéo, ma poule. Qu'est-ce que des trucs à dire?
0: Bah oui, on va faire ça l'année prochaine.
1: Rendez-vous sur les réseaux sociaux et c'est connu ça. On a déjà commencé à faire des petites choses sur justement TikTok ou YouTube, et bien vous verrez que l'année prochaine, septembre, voire avant, pendant l'été, on va vous préparer des belles petites choses encore avec de la bonne humeur pour apprendre
0: des
1: choses
0: des
1: sur la chanson française.
0: Oui. En vidéo, tous les deux, ou chacun de son côté.
1: Ouais,
0: tu veux
1: on va divorcer,
0: venir.
1: Je pense. Si.
0: Elle nous a dit salut les amours. Bah alors, tu vas écouter quoi?
1: On va écouter Ça va pas changer le monde, parce que je m'en vais, ça va pas changer le monde, ma poule. Et comme tout à l'heure, je pense que je vais te laisser le choix du second titre.
0: De la deuxième?
1: Pourquoi tu fais la piste?
0: Siffler sur la colline.
1: Ah oui, c'est bien.
0: Hein, c'est bien, siffler sur la colline, on l'a pas encore écouté.
1: On commence avec celle-là, elle est bien, elle pète là, vas-y.
0: Tu veux partir sur la colline en 1968? Joe Dassin part siffler sur la colline grâce à Ricardo, Del Turco, Jean-Michel Riva et Franck Thomas. Puisque c'est une chanson italienne à la base. Uno tranquillo.
1: Uno tranquillo.

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0: Il pleuvra toujours sur Londres, ça va rien changer du tout. Et nous, bah, on fera toujours les cons à la radio ou ailleurs. Voilà, ça c'est l'avenir des C'est connu ça. Joe Dassin, à l'instant, émission spéciale qui malheureusement va déjà toucher à sa fin. L'avant-dernière émission des C'est connu ça, dans ce format tout du moins. Ma poule, la dernière, la chanson de la fin, c'est là.
1: Oui, mm-hmm. c'est la chanson de la fin.
0: Avec peut-être un bonus.
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1: Et pour cette chanson de la fin, mon petit Damien.
0: Oui, Anthony.
1: Sacha
0: Distel. Non.
1: Sache que la chanson de la fin, c'est moi qui vais la chanter.
0: Ah là là là. Ah bah oui. On ne pouvait pas le faire. Je sais pas comment on dit. J'en perds mes mots.
1: Mais du coup.
0: Bois un coup avant.
1: Je pense que tu vas la trouver tout de suite, puisque c'est pas vraiment une question, c'est une chanson un petit peu hommage. Et je voulais rendre hommage à un mec avec qui j'ai animé pendant 3 saisons. Alors, du coup.
0: Tu vas chanter quoi? La vraie chanson, faut que je la trouve.
1: Je vais te chanter une chanson.
0: Ouais.
1: Une chanson. Non, pas celle-là.

0: c'est connu ça ? Ça continue sur les réseaux.
1: Ouais !
0: Et c'est connu ça ? Ça continue sur les réseaux.
1: Ouais ! Un public en folie ! Ça change il y a deux ans, hein, clairement. Mais waouh ! Wow, wow,
0: voilà
1: wow.
0: Mon petit Damien wow, pour, wow, wow, pour cette chanson
1: wow, wow,
0: de la fin.
1: Je suis ému.
0: T'as reconnu cette jolie chanson.
1: La fleur aux dents.
0: La fleur aux dents, bien sûr.
1: Mm-hmm.
0: Mais on ne va pas terminer avec la fleur aux dents parce que j'ai une chanson bonus, une question bonus. On va voir si c'était ta question bonus ou pas.
1: Vas-y.
0: Quel oiseau a inspiré Charles Baudelaire pour un très célèbre poème dans lequel il est décrit comme le prince des nuées? C'est évidemment l'albatros. Est-ce que c'était celle-là ta chanson bonus?
1: Je la pose.
0: Vas-y.
1: Elle était prévue dans un autre contexte, mais en gros, la question ce serait. Alors, normalement, t'es censé la poser sans savoir que c'est Joe Dassin, mais du coup, ça va t'aider. Quelle chanson de Joe Dassin a été complètement obsolète à partir de 1997?
0: Quelle chanson de Joe Dassin a été complètement obsolète à partir de 1997?
1: Ouais,
0: parce qu'il parle de technologie?
1: Non, pas technologie.
0: Non, parce que dans la chanson, il parle des années 2000.
1: Il parle de quelque chose qui est devenu obsolète à partir de 97.
0: En 97
1: quelque chose qui s'est passé en 1997, indice chez vous,
0: ah ouais.
1: C'est en lien avec un gros événement qui s'est passé en 1995.
0: L'élection de Jacques Chirac.
1: Exactement, donc c'est quelque chose de Jacques Chirac qui a fait que cette chanson est devenue complètement...
0: C'est une vanne. La dissolution, non?
1: Non.
0: Parce qu'en 97,
1: il y a eu la dissolution, mais c'est pas ça.
0: Il y a
1: non,
0: Lionel
1: non,
0: Jospin
1: non.
0: qui arrive au gouvernement.
1: Ouais, mais non.
0: On a une pensée d'ailleurs pour Lionel Jospin, Jacques Chirac.
1: Et Jacques aussi, bien sûr.
0: Ouais. Mm-hmm. C'est pas du tout lié à Jacques Chirac, on est d'accord.
1: Si, c'est lié à Jacques Chirac. Quelque chose lié à Jacques Chirac, qu'il a, alors j'allais dire, qu'il a mis en place, mais qu'il a justement retiré.
0: Des lunettes?
1: Non.
0: Le service militaire?
1: Exactement, le service militaire.
0: Ah bah oui.
1: Tu connais cette chanson de Joe Dassin, le service militaire?
0: Pas du tout.

0: En tout cas, le service militaire Jodassin et l'Albatros, c'est ce qui va conclure ma dernière émission.
1: Oh là là,
0: c'est connu
1: là
0: ça
1: là
0: puisque
1: là.
0: La semaine prochaine, c'est Damien qui prépare la toute dernière émission et celle-là, ça sera définitif bah ouais. pour cette saison.
1: Pour cette saison et pour ce contexte, même si on le redira, mais je pense qu'on passera des petites têtes de temps en temps. On refera de la radio à certaines occasions, je pense, dans un contexte peut-être avec plus de monde. Mais voilà. Et c'est connu, ça n'est pas mort définitivement non. à la radio, mais c'est un programme qui va évoluer, d'autant plus avec son temps et avec la technologie. Voilà, et on en reparlera évidemment sur les réseaux sociaux. Un mot, Anthony, de fin, justement, pour cette dernière. Ta dernière émission, entre guillemets, qu'est-ce que tu aurais à nous ajouter?
0: Enfin, bah moi j'étais très content de faire ces 3 ans avec toi et je me suis bien éclaté. Non, mais vraiment, j'ai tout dit dans la petite chanson que j'ai chantée.
1: Ouais,
0: parce que
1: vraiment. Merci encore.
0: Non, mais vraiment, je me suis bien éclaté et je sais que ce qui arrive sera un petit peu différent. On se verra peut-être un peu moins.
1: Oh merde.
0: mais on continue le contexte de l'émission et c'est connu ça, donc ça me va.
1: Bon, j'ai certaines réponses qui ne volent pas haut, contrairement à l'Albatros qu'on va écouter, on te dit.
0: Oui.
1: Voilà, petite transition, on va finir là-dessus, l'Albatros.
0: Bon,
1: ça va.
0: Je te fais des bisous.
1: Bisous à la semaine prochaine.
0: Bisous à vous aussi de l'autre côté de la radio, portez-vous bien. Excellente semaine.
1: Allez, attends.

0: 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Bon, la météo, elle est pas mal. Franchement, elle est pas mal. Allez, je vous dis tout. Pour ce vendredi 12, donc pour demain, bah c'est du soleil. Ah, c'est du soleil du matin au soir avec un petit mistral, 50 km/h. Demain matin au lever du jour, on va avoir environ 14 degrés en vallée du Rhône. Donc oui, c'est plutôt frais. Ouais, mais ça remonte très vite puisque après-midi, on attend 28 degrés. Pour le samedi 13, c'est du soleil du matin au soir, 50 km/h de mistral, 30 degrés. Et pour le dimanche 14, c'est du soleil, 40 km/h de mistral, température maximale 30 degrés. Pour la semaine prochaine, le vent va s'orienter au secteur sud. Du coup, ça va nous faire remonter de la chaleur. Et la semaine prochaine, les amis, avec le soleil, on attend des températures qui pourraient approcher la barre des 35 degrés. Là, hein? On le confirmera. On vous confirmera tout ça.
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2: Il est 17h.
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3: Bonsoir à tous, à la une de l'actualité, en pleine affaire Liana, plus de 150 associations et syndicats appellent à des rassemblements chaque lundi soir devant les tribunaux de France et devant le ministère de la Justice à Paris pour obtenir une loi dite intégrale contre les violences sexuelles. Une grande manifestation nationale est également annoncée le 4 juillet. L'installation de médecins généralistes repart à la hausse en France. Selon l'assurance maladie, plus de 2800 praticiens se sont installés en libéral en 2025, soit une augmentation de 32% en un an. Le phénomène profite particulièrement aux territoires les plus touchés par les déserts médicaux, avec une hausse de 45% des installations dans les zones prioritaires. Une centaine de salariés et de militants se sont rassemblés ce midi à Paris pour soutenir la proposition de loi visant à nationaliser ArcelorMittal. Le texte est examiné à l'Assemblée nationale. Le gouvernement, lui, reste opposé à une nationalisation dont le coût est estimé entre 3 et 6 milliards d'euros. Plus de 6 ans après la mort d'Elisa Pilarski, son compagnon Christophe Ellul est condamné à 4 ans de prison avec sursis. Le tribunal de Soissons l'a reconnu coupable d'homicide involontaire après le décès de la jeune femme enceinte tuée par les morsures du chien Curtis en 2019. Les juges ont également ordonné l'euthanasie de l'animal, considéré comme dangereux et hors de contrôle. L'Assemblée nationale veut faciliter l'accès à l'allocation de sécurité aux personnes âgées, un dispositif qui complète les faibles retraites. Les députés ont adopté un texte visant à réduire le non-recours à cette aide. Plus de 300 000 retraités éligibles n'en feraient pas la demande, notamment en raison de la récupération des sommes sur succession. Enfin, la Coupe du monde de football débute aujourd'hui au Mexique, aux États-Unis et au Canada. Le premier match, c'est ce soir à 21h. Le Mexique joue contre l'Afrique du Sud. La France jouera son premier match mardi prochain contre le Sénégal. Et les supporters français, eux, sont assez confiants sur les chances tricolores cette année.
4: Moi, je pense que au moins demi-finaliste. Après, il faut pas crier victoire trop vite non plus, parce qu'il y a d'autres très bonnes équipes.
5: La France va faire une bonne Coupe du monde, puisque vu les joueurs qu'il y a, il n'y a pas de raison qu'ils se loupent. Mais je pense pas qu'ils vont la gagner. Je vois plus une équipe comme l'Espagne. Il y a aussi quand t'es dans le groupe, quand t'es qui joue en Arabie Saoudite, est-ce que l'activité qu'il va proposer sera la même qu'en 2022? Je sais pas, on va voir.
6: Je pense que Mbappé va faire une bonne Coupe du Monde. Et si on a Olivier Mbappé, Dembélé en attaque, je pense que là, ça va être pas mal.

0: Propos recueillis par Mylène Debac. L'intelligence artificielle a dévoilé le gagnant de cette Coupe du Monde. La France et l'Argentine sont à égalité avec 21% de chances de gagner et l'Espagne est juste derrière. Voilà pour l'actualité. Bonne fin de journée à tous.
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0: La suite de la musique dans quelques instants.
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2: Bonjour à tous. L'essentiel de l'actualité, nouvelle escalade au Moyen-Orient. L'Iran annonce la fermeture du détroit d'Ormuz jusqu'à nouvel ordre après une nouvelle nuit de frappes américaines sur son territoire. Téhéran a riposté en visant des bases militaires américaines en Jordanie, au Koweït et à Bahreïn. Dans le même temps, l'armée américaine affirme avoir immobilisé un troisième pétrolier accusé de contourner le blocus des ports iraniens. Les appels à la désescalade se multiplient. La justice ouvre la piste d'un possible mobile homophobe dans le meurtre de Noam, 19 ans, à Metz. Le parquet a élargi l'enquête pour permettre au juge d'examiner si l'agression a été commise en raison de l'orientation sexuelle de la victime. Deux hommes âgés de 20 et 27 ans sont déjà mis en examen pour meurtre aggravé. Une requalification des faits reste possible. C'est un vrai tournant pour la politique monétaire en Europe. La Banque Centrale Européenne relève ses taux directeurs d'un quart de point à 2,25%, une décision qui pourrait peser sur la croissance et l'emploi. Enfin, c'est parti pour un mois de Coupe du Monde. Le Mondial 2026 débute ce soir à 21h avec le match Mexique-Afrique du Sud diffusé sur beIN Sport et M6. Les Bleus, eux, entreront en piste mardi prochain face au Sénégal.

0: Merci.
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3: Est-ce que tu comprends ce qu'elle dit ?
4: Je l'entends, oui, mais c'est du charabia, je comprends rien du tout.
3: Moi, si.
5: Salut à tous, Steven Spielberg signe son grand retour au cinéma avec Disclosure Day, un thriller de science-fiction autour d'une révélation qui pourrait bouleverser l'humanité, la preuve que nous ne sommes pas seuls dans l'univers.
6: Du mensonge dure depuis 79 ans. Il faut que ça cesse.
4: Qu'est-ce que tu vas faire ?
7: Je vais tout révéler, au monde entier.
5: Entre peur, fascination et chaos, Spielberg replonge dans les thèmes qui ont fait le succès de Rencontres du troisième type. Emily Blunt, Josh O'Connor et Colin Firth sont au casting.
8: Bruno.
9: Oui ? Quoi ?
8: Ça va te paraître complètement farfelu au premier abord, mais il faut que tu me fasses confiance.
9: Okay.
5: À l'affiche aussi, Le Vertige signé Quentin Dupieux, son tout premier film d'animation. Dans cette comédie absurde et décalée, Jacques débarque chez son ami Bruno pour lui annoncer une révélation incroyable. Selon lui, l'humanité entière vivrait dans une simulation.
10: Oh là ! Ah merde ! Oh là là, ça y est, je perds les os.
9: T'es sûr ?
10: Bah, tu vois bien. Ah, oh, c'est une fille en plus !
9: Attends, ça y est, on est parents là ?
5: Le casting est bon, retrouve Alain Chabat, Jonathan Cohen et Anaïs Demoustier. Voilà pour les sorties ciné. Bon film à la semaine prochaine.
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1: Il est 18h.
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2: Bonsoir à tous, à la une de l'actualité, en pleine affaire Liana, plus de 150 associations et syndicats appellent à des rassemblements chaque lundi soir devant les tribunaux de France et devant le ministère de la Justice à Paris pour obtenir une loi dite intégrale contre les violences sexuelles. Une grande manifestation nationale est également annoncée le 4 juillet. L'installation de médecins généralistes repart à la hausse en France. Selon l'assurance maladie, plus de 2800 praticiens se sont installés en libéral en 2025, soit une augmentation de 32% en un an. Le phénomène profite particulièrement aux territoires les plus touchés par les déserts médicaux, avec une hausse de 45% des installations dans les zones prioritaires. Une centaine de salariés et de militants se sont rassemblés ce midi à Paris pour soutenir la proposition de loi visant à nationaliser ArcelorMittal. Le texte est examiné à l'Assemblée nationale. Le gouvernement, lui, reste opposé à une nationalisation dont le coût est estimé entre 3 et 6 milliards d'euros. Plus de 6 ans après la mort d'Elisa Pilarski, son compagnon Christophe Ellul est condamné à 4 ans de prison avec sursis. Le tribunal de Soissons l'a reconnu coupable d'homicide involontaire après le décès de la jeune femme enceinte tuée par les morsures du chien Curtis en 2019. Les juges ont également ordonné l'euthanasie de l'animal, considéré comme dangereux et hors de contrôle. L'Assemblée nationale veut faciliter l'accès à l'allocation de sécurité aux personnes âgées, un dispositif qui complète les faibles retraites. Les députés ont adopté un texte visant à réduire le non-recours à cette aide. Plus de 300 000 retraités éligibles n'en feraient pas la demande, notamment en raison de la récupération des sommes sur succession. Enfin, la Coupe du monde de football débute aujourd'hui au Mexique, aux États-Unis et au Canada. Le premier match, c'est ce soir à 21h. Le Mexique joue contre l'Afrique du Sud. La France jouera son premier match mardi prochain contre le Sénégal. Et les supporters français, eux, sont assez confiants sur les chances tricolores cette année.
3: Moi, je pense que au moins demi-finaliste. Après, il faut pas crier victoire trop vite non plus, parce qu'il y a d'autres très bonnes équipes.
4: La France va faire une bonne Coupe du monde, parce que vu les joueurs qu'il y a, il n'y a pas de raison qu'ils se loupent. Mais je pense pas qu'ils vont la gagner. Je vois plus une équipe comme l'Espagne. Il y a aussi quand t'es dans le groupe, quand t'es qui joue en Arabie Saoudite, est-ce que l'activité qu'il va proposer sera la même qu'en 2022? Je sais pas, on va voir.
5: Je pense que Mbappé va faire une bonne Coupe du Monde. Et si on a Olise Mbappé Dembélé en attaque, je pense que là, ça va être pas mal.
2: Propos recueillis par Miline Debac. L'intelligence artificielle a dévoilé le gagnant de cette Coupe du Monde. La France et l'Argentine sont à égalité avec 21% de chances de gagner. Et l'Espagne est juste derrière. Voilà pour l'actualité. Bonne fin de journée à tous.
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De football, et c'est signé Matt Pokora et le groupe L2B, un titre pensé pour soutenir les Bleus. Le titre mélange pop et rap avec un refrain tourné vers la conquête d'une troisième étoile. L'objectif, devenir l'hymne de cet été, marcher dans les traces de I Will Survive en 98 ou de ramener la coupe à la maison de VG Dream. C'est plus récent, c'était pendant le Mondial 2018. On croise les doigts pour les Bleus, bien évidemment. Les L5 sont de retour, le girls band révélé dans l'émission Popstar signe le générique du prochain film Pat Patrouille Mission Dino. Le titre inédit encore et encore est disponible. Les 5 membres du groupe prêtent aussi leur voix à plusieurs personnages du film, sorti attendu au cinéma le 5 août prochain.

0: Et voilà un nouveau single, Take Me Back. Le clip tourné en Sicile met en scène une ambiance entre plage, arène et combat de gladiateurs. On reste dans des rythmes très pop, très solaires comme d'habitude. La chanteuse canadienne prépare son troisième album sorti annoncé cet automne. Voilà, vous savez tout. Bonne écoute et à la semaine prochaine.
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2: Excellent début de soirée avec nous, c'est Radio Zigzag 102 et 102.4 FM, la radio du Grand Rovaltin. Bon, la météo, elle est pas mal. Franchement, elle est pas mal. Allez, je vous dis tout. Pour ce vendredi 12, on pour demain, c'est du soleil. Ouais, c'est du soleil du matin au soir avec un petit mistral, 50 km/h. Demain matin au lever du jour, on va avoir environ 14 degrés en vallée du Rhône. Donc oui, c'est plutôt frais. Ouais, mais ça remonte très vite puisque après-midi, on attend 28 degrés. Pour le samedi 13, c'est du soleil du matin au soir, 50 km/h de mistral, 30 degrés. Et pour le dimanche 14, c'est du soleil, 40 km/h de mistral, température maximale 30 degrés. Pour la semaine prochaine, le vent va s'orienter au secteur sud. Du coup, ça va nous faire remonter de la chaleur. Et la semaine prochaine, les amis, avec le soleil, on attend des températures qui pourraient approcher la barre des 35 degrés. Là, hein ? On le confirmera. On vous confirmera tout ça.
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2: Bonsoir à tous, à la une de l'actualité, en pleine affaire Liana, plus de 150 associations et syndicats appellent à des rassemblements chaque lundi soir devant les tribunaux de France et devant le ministère de la Justice à Paris pour obtenir une loi dite intégrale contre les violences sexuelles. Une grande manifestation nationale est également annoncée le 4 juillet. L'installation de médecins généralistes repart à la hausse en France. Selon l'assurance maladie, plus de 2800 praticiens se sont installés en libéral en 2025, soit une augmentation de 32% en un an. Le phénomène profite particulièrement aux territoires les plus touchés par les déserts médicaux, avec une hausse de 45% des installations dans les zones prioritaires. Une centaine de salariés et de militants se sont rassemblés ce midi à Paris pour soutenir la proposition de loi visant à nationaliser ArcelorMittal. Le texte est examiné à l'Assemblée nationale. Le gouvernement, lui, reste opposé à une nationalisation dont le coût est estimé entre 3 et 6 milliards d'euros. Plus de 6 ans après la mort d'Elisa Pilarski, son compagnon Christophe Ellul est condamné à 4 ans de prison avec sursis. Le tribunal de Soissons l'a reconnu coupable d'homicide involontaire après le décès de la jeune femme enceinte tuée par les morsures du chien Curtis en 2019. Les juges ont également ordonné l'euthanasie de l'animal, considéré comme dangereux et hors de contrôle. L'Assemblée nationale veut faciliter l'accès à l'allocation de sécurité aux personnes âgées, un dispositif qui complète les faibles retraites. Les députés ont adopté un texte visant à réduire le non-recours à cette aide. Plus de 300 000 retraités éligibles n'en feraient pas la demande, notamment en raison de la récupération des sommes sur succession. Enfin, la Coupe du monde de football débute aujourd'hui au Mexique, aux États-Unis et au Canada. Le premier match, c'est ce soir à 21h. Le Mexique joue contre l'Afrique du Sud. La France jouera son premier match mardi prochain contre le Sénégal. Et les supporters français, eux, sont assez confiants sur les chances tricolores cette année.
3: Moi, je pense que au moins demi-finaliste. Après, il ne faut pas crier victoire trop vite non plus parce qu'il y a d'autres très bonnes équipes.
4: La France va faire une bonne Coupe du monde parce que vu les joueurs qu'il y a, il n'y a pas de raison qu'ils se loupent. Mais je ne pense pas qu'ils vont la gagner. Je vois plus une équipe comme l'Espagne. Il y a aussi quand t'es dans le groupe, quand t'es qui joue en Arabie Saoudite, est-ce que l'activité qu'il va proposer sera la même qu'en 2022? Je sais pas, on va voir.
5: Je pense que Mbappé va faire une bonne Coupe du Monde. Et si on a Olivier Mbappé Dembélé en attaque, je pense que là, ça va être pas mal.
2: Propos recueillis par Miline Debac. L'intelligence artificielle a dévoilé le gagnant de cette Coupe du Monde. La France et l'Argentine sont à égalité avec 21% de chances de gagner. Et l'Espagne est juste derrière. Voilà pour l'actualité. Bonne fin de journée à tous.
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7: Nous sommes aujourd'hui le 11 juin, c'est la date d'ouverture de cette Coupe du Monde de football 2026 en Amérique du Nord, du côté des États-Unis, du Canada et du Mexique. Tiens, le Mexique avait déjà accueilli l'événement par deux fois, en 1986 pour la dernière et en 1970. D'ailleurs, revenons sur cette édition de 1970, une édition de première.
8: Doux pays aux saveurs et aux chaleurs particulières, le Mexique, le pays de Speedy Gonzalez, a accueilli le mondial à deux reprises et la première fois en 1970. Lieu et date de quelques premières et de faits marquants notamment. Tout d'abord, la règle des remplaçants est désormais en vigueur sur les terrains de la Coupe du Monde. Et oui, maintenant, plus besoin d'attendre une blessure d'un joueur pour que son remplacement soit légitime. D'autant plus que lors de ce mondial mexicain, la plupart des rencontres se jouaient aux alentours de midi, heure locale, transmission télévisée oblige, et ceci sous des températures dantesques. Côté discipline, les cartons rouges et jaunes font eux aussi leur entrée en jeu. Du côté sportif, le Brésil de Pelé rafle la mise en finale face aux Italiens 4 buts à 1. Troisième titre pour le roi Pelé, mais surtout le troisième sacre de Zauri Verde, qui auront droit de garder à vie le premier trophée de la compétition, la fameuse Coupe Jules Rimet. Enfin, un dernier chiffre pour cette Coupe du Monde, le chiffre 4. 4 comme le nombre de minutes qui restaient à l'Uruguay et à l'Union soviétique pour se départager lors du quart de finale les opposants durant ce mondial mexicain. Il restait effectivement peu de temps dans les prolongations pour avoir un vainqueur, mais c'est le joueur de la Céleste, l'Uruguayen Victor Espárrago, qui marque pour sa patrie et scelle le sort du match. Sans ce but libérateur et à l'absence de tir au but, le vainqueur de ce match aurait été tiré au sort à pile ou face.
7: Allez, on se donne rendez-vous demain pour d'autres histoires d'un jour concernant toujours la Coupe du Monde de foot avec Mémoire Sport.
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3: Bonjour à tous, dans l'actualité jeu vidéo du jour. Call of Duty marque la fin d'une époque pour des millions de joueurs. Warzone s'apprête à fermer ses serveurs sur PS4 et Xbox One. L'éditeur américain a fini par trancher dans le vif. Les consoles qui ont vu naître le phénomène Warzone vont bientôt être exclues du champ de bataille, ce qui laisse des millions de joueurs face à un ultimatum inévitable. Passer à la nouvelle génération qui n'est plus très nouvelle en 2026, mais passons à faire donc ses adieux à Verdansk et ses successeurs. Pas de panique, la mise à mort de cette version ne se fera pas du jour au lendemain et l'éditeur américain compte suivre un calendrier extrêmement précis. Tout a commencé il y a quelques jours, le 4 juin, date à laquelle le célèbre jeu de tir était tout bonnement retiré des boutiques numériques de Sony et Microsoft. À partir de ce moment fatidique, il est donc impossible de télécharger le titre si vous ne le possédez pas déjà, tandis que les achats en monnaie réelle disparaissent des menus dès à présent. L'étau va se resserrer à la fin du mois, avec cette fois-ci la désactivation pure et simple de la boutique intégrée au jeu. Enfin, le coup de grâce interviendra au lancement très attendu de la saison 1 de Call of Duty Modern Warfare 4, qui coïncidera donc avec la fin de la saison 6 de Black Ops 7. Ce jour-là, les serveurs affichent écran noir pour les possesseurs de PS4 et Xbox One. C'est évidemment la question qui brûle les lèvres de toute la communauté. Qu'advient-il des dizaines, voire des centaines d'euros investis dans des skins d'opérateurs et des camouflages d'armes? Heureusement pour les joueurs les plus investis, la transition a été pensée pour éviter toute perte financière majeure. La monnaie virtuelle de la franchise est en effet liée à votre compte utilisateur ainsi qu'à votre écosystème de prédilection. Concrètement, si vous avez accumulé un beau pécule sur PS4, celui-ci vous attendra bien sagement lorsque vous franchirez le cap vers la PS5. On se retrouve très vite avec d'autres actualités jeux vidéo.
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1: Il est 19h.
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1: Du 7 au 30 juin à Huppy, exposition « L'art des origines » de la grotte Chauvet à la caverne du Pont d'Arc. La médiathèque d'Huppy vous invite à plonger dans l'univers captivant de l'art préhistorique à travers une exposition riche en témoignages, reproductions et illustrations qui vous feront voyager aux origines de la création artistique. C'est donc à découvrir jusqu'au 30 juin à la médiathèque d'Huppy. Le marché des créateurs à Romans, n'oubliez pas, c'est tous les premiers dimanches du mois et c'est de 8h30 à 12h30. Le marché alimentaire, place Maurice Faure, battant son plein tous les dimanches. La ville de Romans a donc décidé d'intégrer de la créativité à ce rendez-vous hebdomadaire en vous proposant ce marché des créateurs dédié aux métiers d'art et c'est sur le parvis de la collégiale Saint-Bernard en continuité directe avec le marché alimentaire. Vous retrouverez des créateurs talentueux, vous proposant des produits uniques, faits main et éco-responsables. Et parmi les projets proposés, bijoux, céramique, verre, atelier de bois, accessoires en couture, bougies, décorations, illustrations et bien d'autres sur ce marché des créateurs. C'est tous les premiers dimanches du mois, donc de 8h30 à 12h30, et ce jusqu'au 4 octobre.
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1: Bonjour, à l'approche de la vogue de Montclar-sur-Gervanne le 13 juin, les jeunes de Montclar préparent le bal et les festivités. Aujourd'hui, nous accueillons Perrine et Célia qui nous parleront de l'organisation et de l'ambiance de cette nouvelle édition. Bonjour Perrine, bonjour Célia.
2: Bonjour. Bonjour.
1: Pouvez-vous nous présenter l'association en quelques mots ?
2: L'association des jeunes de Montclar-sur-Gervanne, c'est une association qui est assez récente, donc qui a 3 ans cette année. C'est un groupe de... On est 7 jeunes de la vallée de la Gervanne qui avons décidé de se rassembler et de créer une association dans l'objectif de créer la vogue de Montclar, enfin de reprendre la vogue de Montclar. Donc on est 7 jeunes motivés, dynamiques et plein d'ambition.
1: Et alors, sur quelle date pourrions-nous vous retrouver ?
3: Alors, on a 3 dates clés dans l'année. Donc, ça commence avec le goûter du Nouvel An qui est au mois de janvier. Ensuite, on a les Jeux Inter-Associations qui est au mois de mai. Donc là, cette année, c'est le 30 mai. Et on a notre Vogue qui est cette année le 13 juin.
1: Et donc, pour cette Vogue, que préparez-vous pour cette nouvelle édition ?
2: Pour cette nouvelle édition, on reste sur le même format que les 2 années précédentes, c'est-à-dire un repas, une buvette, un snack et un bal. Il y a eu une petite nouveauté sur le repas, donc l'entrée a été revue, mais on reste sur la même chose. Donc l'objectif, c'est de passer une soirée conviviale à partir de 19h au village de Montclar.
1: Et à quel type d'ambiance pourrions-nous nous attendre ?
3: Que de la joie. Surtout une bonne ambiance. Nous, ce qu'on cherche vraiment, c'est de renouer avec les anciens du village, mais aussi avec les jeunes qui arrivent et de toute la vallée, principalement. Mais voilà, on cherche surtout une bonne ambiance, de la convivialité et surtout que tout le monde s'amuse.
1: Comment faites-vous pour que le bal reste accessible et agréable pour toutes les générations ?
2: Alors c'est un grand défi, et c'est le grand défi qu'on avait quand on a créé l'association. C'est vraiment l'objectif, c'était de rassembler tout le monde, hein, comme on l'a déjà dit, toutes les générations, et puis tous les villages de la vallée. Déjà, notre réseau fait beaucoup, parce qu'il y a beaucoup de gens qu'on connaît qui viennent de ce fait. Et puis après, pour que le bal il reste quand même agréable pour tout le monde, on s'entend bien avec le DJ, et on fait en sorte qu'ils mettent des musiques qui correspondent un peu à tout le monde. Et puis tous les ans, on a toutes les générations qui dansent jusqu'à 2-3 heures du matin, donc c'est défi réussi. Pour nous, j'espère cette année encore.
1: Et côté restauration, que nous proposerez-vous sur place ?
3: Au menu, en entrée, on a des carottes râpées avec des tomates et des œufs durs de la ferme Rigaud. Ensuite, on a en plat des patates avec des saucisses qui nous viennent de la ferme de Favier.
2: Ouais, de la ferme Favier à Suze.
3: Et on a, pour le dessert et fromage, on a les picodons de la ferme Saint-Pancras avec des tartes aux pommes qui nous viennent de Grane.
1: Et comment se prépare un événement comme celui-ci ?
2: C'est pas mal d'organisation. Là, au bout de la 3e année, on commence à trouver un peu notre rythme, mais ça a été un peu long à mettre en place, on va dire. On fonctionne par pôle, donc on a différents responsables. On a des responsables pour la buvette et pour le snack. On a des responsables pour plutôt tout ce qui est restauration, repas, service. Moi, en tant que vice-présidente et avec le président de l'association, on a fait le pari de les laisser gérer presque en autonomie, en fait, tous leurs pôles. Donc, au bout de la 3e année, c'est assez fonctionnel, ça a eu quelques couacs, mais maintenant ça fonctionne bien, et donc en fait, eux, ils gèrent vraiment, ils ont la responsabilité de gérer leur pôle, et ils viennent nous faire un petit rapport, donc on fait des réunions régulièrement, savoir où ils en sont, s'ils ont besoin d'aide, de matériel, et nous, après, on s'occupe plutôt de tout ce qui est administratif, donc avec Célia qui est secrétaire, et de l'aspect un peu communication, voilà, puis on chapote un peu tout, mais on fait entièrement confiance à nos membres actifs, donc qui font partie du bureau pour l'organisation de leur pôle respectif. Et puis après, le jour J, on a quand même beaucoup de bénévoles qui viennent nous aider et on a besoin de petites mains qui viennent nous aider. Donc si ça vous intéresse aussi, n'hésitez pas à venir nous prêter main forte.
1: Et qu'est-ce qui vous tient le plus à cœur dans cet événement tant attendu ?
3: C'est surtout de, voilà, qu'il y ait une ambiance conviviale le jour même et surtout de rassembler les gens de la vallée et que tout le monde passe un bon moment le soir même. Ce qui n'est pas forcément simple parfois, mais ça se passe quand même relativement bien à chaque fois. Amusez-vous, venez nous voir et nous on sera très heureux de vous recevoir.
1: Et qu'est-ce qui vous a donné envie de relancer la vogue et le bal de Montclar ?
2: Déjà, donc avant d'être une association, on est un groupe d'amis qui adorons faire les vogues du coin. Et c'est vrai que dans la vallée, à part la vogue de Suze, qui est donc une vogue historique, la première de l'été tous les ans, il n'y avait pas trop d'autres vogues. C'est des vogues qui se sont perdues, donc que ce soit à Beaufort, à Montclar, enfin il y en avait dans tous les villages, hein, à Plan de Baie, et ça s'est vraiment totalement perdu. À Montclar, on savait que c'était 46 ans avant que la dernière vogue avait eu lieu. Et on s'est dit, bah, en fait, pourquoi pas nous relancer cette vogue-là. Montclar, c'est un super beau village, un peu perché, avec un potentiel de fou. Et les gens, même des gens de la vallée, des fois, ils vont même pas. En fait, on passe à côté dans sur cette grande route, mais on va même pas dans le village. Donc on s'est dit, bah, c'est l'occasion de relancer cette vogue-là, de rassembler les gens de la vallée et de la commune, parce que c'est une commune qui est très étendue aussi, donc l'objectif c'est de faire vraiment venir les gens de tous les hameaux.
1: Avez-vous un message à faire passer aux habitants de la vallée et aux auditeurs ?
3: Eh bien, on vous attend nombreux pour passer un très bon moment avec vous, et surtout, s'il y en a qui sont partants pour être bénévoles et venir nous aider, il n'y a pas de souci, on vous attend aussi avec joie. Et surtout, le mot d'ordre, c'est amusez-vous.
2: Vous pouvez aussi nous retrouver, ou si vous avez des petites questions, nous poser des questions sur nos réseaux sociaux. Donc sur Facebook, c'est Association des Jeunes de Montclar-sur-Gervanne. Et sur Instagram, c'est AJMG26400. N'hésitez pas à contacter la radio qui vous fera passer nos coordonnées si vous avez des questions. Ou même si vous voulez juste suivre notre aventure sur les réseaux sociaux, on essaie de partager un petit peu tout ce qu'on fait, l'organisation, les coulisses de la vogue. Donc n'hésitez pas.
1: Merci Perrine, merci Célia d'avoir accepté notre interview. On espère vous voir nombreux à la vogue de Montclar-sur-Gervanne le 13 juin pour partager avec nous ce moment de fête et de convivialité. Et merci à tous ceux qui font vivre le village.
2: Merci à toi Cécilia.
1: Merci. À bientôt.
2: À bientôt.
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2: Et c'est l'heure de retrouver nos offres d'emploi avec une sélection de France Travail Drôme Ardèche.
3: France Travail Privat recherche agent de cantine et d'entretien des locaux, homme ou femme. C'est pour un CDD de 12 mois de 20 heures hebdomadaires. Vos missions, mettre en place les tables de la cantine et servir le repas, récupérer le repas à la cantine, débarrasser et nettoyer la cantine après le service, ainsi que l'entretien des locaux. Les débutants sont acceptés, permis B, véhicule léger souhaité pour ce CDD de 12 mois de 20 heures hebdomadaire, lieu de travail à la mairie de Saint-Michel de Chabrianou. France Travail Aubenas recherche responsable d'atelier mécanicien poids lourd, poste pour homme ou femme. C'est pour un CDI de 39 heures hebdomadaires. Vous serez chargé de manager une équipe, d'organiser et optimiser la répartition des tâches, gérer les urgences, contrôler la qualité du travail, superviser et participer aux opérations de maintenance, gérer les commandes et assurer le suivi des stocks. Une expérience de 2 ans est demandée, mécanique poids lourd, pour ce CDI de 39 heures hebdomadaires, lieu de travail, plancher environnement à la Ville-Dieu. France Travail Annonay recherche vendeur ou vendeuse en boulangerie, pâtisserie. C'est pour un CDI de 35 heures hebdomadaires. Vos missions, accueillir et conseiller les clients, vendre les produits, mettre en place et réapprovisionner les vitrines, l'encaissement et la participation à l'entretien de l'espace de vente. Une expérience de 1 mois est demandée, CAP, BEP et équivalent souhaité pour ce CDI de 35 heures hebdomadaires. Lieu de travail, la boulangerie Feuillette à Davézieux. France Travail Privat recherche vendeur ou vendeuse tabac barman. C'est pour un CDD de 6 mois de 28 heures hebdomadaires. Il recherche en effet une personne polyvalente en charge de la vente de tabac PMU, Française des Jeux et également du service au bar. Les débutants sont acceptés pour ce CDD de 6 mois de 28 heures hebdomadaires avec une possibilité d'évolution. Lieu de travail, le Café du Siècle à Chomérac.
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1: Embellissez les rues de Valence. La nouvelle campagne de végétalisation participative est lancée grâce au permis de jardiner. Habitants, associations, entrepreneurs et commerçants, vous pourrez embellir les rues et améliorer le cadre de vie. Depuis 2021, ce dispositif porté par la ville a déjà permis la réalisation de 217 projets dans les 13 quartiers valentinois. Plantations en pied de mur, pied d'arbre, massifs fleuris, mais aussi des bacs végétalisés. Cette initiative est inscrite dans le plan de mandat 2020-2026 et dans le plan d'action de l'agenda 2021 et permet de répondre à quatre grands objectifs: créer des cheminements agréables et mettre en avant la qualité de vie valentinoise, le patrimoine et le paysage, de favoriser la nature et la biodiversité de Valence, de participer ensemble à l'embellissement et à l'amélioration du cadre de vie et de créer du lien et de favoriser les échanges entre valentinois, notamment entre voisins. N'hésitez pas donc, vous pouvez vous inscrire dès aujourd'hui sur valence.fr, mon environnement, nature en ville, végétalisation participative.
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2: Bonjour à tous et bienvenue dans votre chronique sorties incontournables. Aujourd'hui, je vous fais découvrir une balade à vélo sur les routes de l'Ardéchoise, le Doubs. La distance est de 85 km, le dénivelé de 1525 mètres et la durée journalière est de 6 heures. C'est une boucle parfaite de mise en jambe avec des points de vue exceptionnels sur les suds du massif central et les sommets alpins. Ces 85 km ne sont pas faits que de douceur à l'image de ces pays de l'Ardèche verte et de cette vallée du Doubs. De villages typaniques, Paglarès, Nozières, Ambourg-Féodeux, Dezaigne, Labatie, Dandor, De Col réserve de belles surprises. L'ascension du second permettant de rejoindre le village de la Louvesque à plus de 1000 mètres d'altitude après 5 km de montée et quelques passages à 8% est une véritable performance. Votre chronique est maintenant terminée, je vous souhaite une très belle journée.
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0: et du 21 juin au 28 août du côté de Porte-les-Valence. Porte en fait, 11 spectacles gratuits jusqu'au 28 août, avec notamment Dany Briand, Chilou, Victorien, DJ Benz, Sandy Sachs, Almeras Music Live ou encore Michel Berger Story. Toutes les infos sur porte-les-valence.fr. Ciné voilà. Danse avec En nous de Juliette Binoche, c'est du 3 au 30 juin à Valence. Une immersion rare dans la naissance d'un spectacle où deux artistes s'aventurent hors de leurs propres limites. Un défi, Juliette Binoche réalise en 2007 un film consacré à la création du spectacle In-E, conçu et interprété avec le chorégraphe britannique Akram Khan. Dans ce projet singulier, les rôles s'inversent. Elle s'initie à la danse contemporaine, tandis que lui découvre le jeu d'acteur. Le film suit leur parcours de création, des premières répétitions jusqu'aux représentations données à travers le monde. Il met en lumière les efforts physiques, les doutes, les échecs, mais aussi les moments de grâce qui accompagnent la construction du spectacle. C'est donc du 3 au 30 juin au Luxe à Valence. 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
1: Aujourd'hui, dans notre petite chronique sur les sites et monuments historiques, allons vers la Baume de Transit. Empruntez les petites ruelles jusqu'aux ruines du château, édifié au XIIe siècle, dont subsiste une haute tour au mâchicoulis impressionnant, accessible à son sommet par un escalier métallique sécurisé. Au sommet, vous aurez une vue panoramique à 360 degrés. Pour avoir une petite idée du panorama que vous aurez, sachez que vous surplomberez le village, les pigeonniers et l'église Sainte-Croix construite à l'époque des croisades. C'est ouvert toute l'année, tous les jours. Pour des visites guidées, des prestations sont possibles sur demande. Vous trouverez un parking à proximité et l'accès y est libre.
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séance de dédicace ce 20 juin à Valence avec la couronne d'Erador, plongée dans l'univers fascinant de cette couronne d'Erador et partager un moment privilégié avec Adeline Bella chez Romance Librairie Café. Une séance de dédicace exceptionnelle autour de son roman. Venez rencontrer l'autrice, échanger autour de son univers et découvrir les secrets d'Erador lors d'un moment chaleureux entre passionnés de lecture et d'imaginaire. Une belle occasion de repartir avec votre exemplaire dédicacé et les verrues une rencontre pleine d'émotions. Ce 20 juin, c'est à 14h30 à Romance Librairie Café aux 4 rue Saunière à Valence. Et du 12 au 14 juin à Chabeuil, ce sera les rencontres tinténophiles avec Voyage spatio-temporel en fusée. Le thème de l'édition 2026 des rencontres tinténophiles s'articulera en effet autour de la fusée. Exposition prestigieuse, son et lumière, banquet gaulois, bourse tinténophile, carnaval. Beaucoup de temps fort à partager tout le week-end. Parti en 2023 des Flandennes, avec à son bord les personnages d'Objectif Lune et Doc d'Emmett Brown, héros de Retour vers le futur, sera de retour deux missions expérimentales spatio-temporelles. On y apprendra que l'équipage est parti à la rencontre des héros du journal de Tintin, qui fêtera en 2026 son 80e anniversaire, et que la fusée a traversé différentes époques. Son atterrissage, qui est prévu le vendredi, sera marqué par deux grandes journées de rencontres tintinophiles et multi-BD, mais la fusée trouvera-t-elle bien son époque? Elle pourrait, qui sait, atterrir sur la colline La Gontarde, au riche passé, où de mystérieux phénomènes pourraient intervenir. Et pour le programme, tout le week-end, exposition prestigieuse, vendredi 12 à 21h, un son et lumière, samedi 13 à 20h, un banquet gaulois animé par le groupe

0: pour ce vendredi 12. Donc pour demain, bah c'est du soleil. Ah, c'est du soleil du matin au soir avec un petit mistral, 50 km/h. Demain matin au lever du jour, on va avoir environ 14 degrés en vallée du Rhône. Donc oui, c'est plutôt frais. Ouais, mais ça remonte très vite, puisque après-midi, on attend 28 degrés. Pour le samedi 13, c'est du soleil du matin au soir, 50 km/h de Mistral, 30 degrés. Et pour le dimanche 14, c'est du soleil, 40 km/h de Mistral, température maximale 30 degrés. Pour la semaine prochaine, le vent va s'orienter au secteur sud. Du coup, ça va nous faire remonter de la chaleur. Et la semaine prochaine, les amis, avec le soleil, on attend des températures qui pourraient approcher la barre des 35 degrés. Là, hein ? On le confirmera. On vous confirmera tout
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2: Vous pourrez donner votre sang en collecte fixe ce vendredi à Valence, au 72 avenue Docteur Santi, de 9h à 14h. Et vous pourrez donner également votre sang en collecte mobile pour ce vendredi 12 juin à Val-Stébin, à l'espace

0: et de 15h à 18h30.
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1: Et aujourd'hui, je vous amène à visiter la maison de la truffe et du tricastin. Plongez donc dans le secret du cycle biologique de la truffe jusqu'à sa récolte et découvrez ses espèces, comment les cuisiner et les conserver. Vous saurez tout sur ce terroir, première région trufficole d'Europe avec 4000 hectares de truffières et son histoire de l'Antiquité à nos jours. Et à noter que la truffe et les truffières du Tricastin sont labellisés site remarquable du goût. À découvrir donc cette maison de la truffe et du Tricastin, rue de la République à Saint-Paul-Trois-Châteaux. Toutes les infos sur maisondelatruffe.com.
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0: communiqué de la ville de Valence avec l'ouverture des inscriptions pour les 5 et 10 km de Valence. En effet, pour participer aux 5 et 10 km de Valence qui auront lieu ce samedi 26 septembre, il est nécessaire de vous inscrire. Et pour cette 5e édition, l'événement passe un cap, 3500 coureurs au départ, un record absolu pour cette course devenue incontournable dans le cœur de la ville. Deux nouveautés cette année, d'abord la plus importante avec un tout nouveau tracé, mais aussi un compte Instagram dédié pour vous tenir informé au jour le jour sur la course. Avec également une course enfant et les itinéraires passeront dans les parcs, au bord du Rhône, dans les ruelles historiques et les deux parcours traversent ce que Valence a de plus beau à l'heure où la lumière est douce et la ville encore bien vivante. Le 10 km s'offre même un tracé entièrement repensé cette année en boucle unique avec une belle ligne droite le long de la Via Rhôna, plat, rapide, taillé pour les chronos ou simplement pour profiter. Donc n'hésitez pas à vous inscrire dès aujourd'hui sur valence.fr. Et cliquez ensuite sur les inscriptions sont ouvertes 5 et 10 km de Valence 2026.
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0: Ce 13 juin, du côté de Chabeuil, il y aura un banquet gaulois et un concert avec Nataverne. Faites donc vivre un vrai banquet gaulois, clin d'œil à la BD Alix, le célèbre héros gallo-romain créé par Jacques Martin et vivant à l'époque de Jules César. Vous mangerez comme en -51 avant Jésus-Christ, à savoir assiette creuse et cuillère en bois pour une immersion totale. Possibilité de venir en tenue d'époque également pour assister au banquet. Attention, les places sont limitées, billetterie sur eloasso-chabeuil. Histoire et patrimoine, c'est uniquement sur réservation, avec au programme à 20h donc ce banquet gaulois et 22h le concert avec Nataverne, et ça se passera à l'espace communal de Chabeuil, tout cela dans le cadre des rencontres tintinophiles 2026. Et dans le cadre du festival de printemps, ce 12 juin à Romans-sur-Isère, un concert avec les Requiem de Forêt, avec un chœur, un orchestre et un orgue. Venez donc nombreux ce 12 juin, c'est à 20h30, aux 3 places Maurice Faure à Romans-sur-Isère. Toutes les infos sur orgue-saint-barnard.unblog.fr.
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1: Et aujourd'hui, découvrons Tissu d'espoir, le premier roman de Chloé Cohen aux éditions Bellefeuille. Photographe de mode à Paris, Pia s'ennuie. Elle accepte une mission de 6 mois au Ghana pour une association qui souhaite alerter l'Occident sur les dérives de l'industrie textile. Sur place, elle rencontre Nabia Kayayou au marché d'Accra. Comme de nombreuses femmes, celle-ci gagne une misère en portant sur sa tête de grosses balles de vêtements. Elle est aussi la mère de Jeannette, sa fille née d'un viol. Et pour défendre les droits des porteuses, Nabia rêve de monter un syndicat. À ses côtés, Pia découvre la réalité du monde de la fast fashion, des montagnes de vêtements qui s'accumulent et polluent le Ghana et des femmes exploitées sans aucune protection. Sa décision est prise. Le combat de Nabia va devenir le sien. 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
1: 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Ce dispositif, créé en 2022, traite les signalements et coordonne les réponses avec les partenaires pour éviter l'enlisement. L'objectif, préserver la qualité de vie et offrir un interlocuteur unique et réactif. Pour les contacter, direction-prévention-sociale@mairie-valence.fr ou par téléphone au 07 64 79 03 36.
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0: Cinédance avec En nous de Juliette Binoche, c'est du 3 au 30 juin à Valence. Une immersion rare dans la naissance d'un spectacle où deux artistes s'aventurent hors de leurs propres limites. En effet, Juliette Binoche réalise en 2007 un film consacré à la création du spectacle In-E, conçu et interprété avec le chorégraphe britannique Akram Khan. Dans ce projet singulier, les rôles s'inversent. Elle s'initie à la danse contemporaine, tandis que lui découvre le jeu d'acteur. Le film suit leur parcours de création, des premières répétitions jusqu'aux représentations données à travers le monde. Il met en lumière les efforts physiques, les doutes, les échecs, mais aussi les moments de grâce qui accompagnent la construction du spectacle. C'est donc du 3 au 30 juin au Luxe à Valence. Retrouvez tous les horaires et les réservations sur luxe-valence.com. Et du 21 juin au 28 août du côté de Portes les Valences, Portes en fête, 11 spectacles gratuits jusqu'au 28 août, avec notamment Dany Briand, Chilou, Victorien, DJ Benz, Sandy Sachs, Almeras Music Live ou encore Michel Berger Story. Toutes les infos sur portes-les-valence.fr. Voilà.
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1: Partons aujourd'hui du côté de Bourdeaux, dans cette petite chronique sur les villages de par chez nous. Bourdeaux est le territoire de la transition entre le Vercors et la Provence et se love au sein d'un magnifique panorama à la croisée des directions de Cré, Diolfi ou Nyons, sur le sud de la forêt de Soux et de la chaîne montagneuse de Couspeau. Son histoire forte, empreinte de protestantisme, a façonné la commune et le caractère de ses habitants. Bourdeaux est une terre d'accueil traversée par les chemins de randonnée, GR9, et par le sentier européen sur les pas des Huguenots, GR 965. L'agriculture, tournée à la fois vers l'élevage et la culture, est une composante essentielle de l'économie locale. Un cadre exceptionnel qui donne au village sa douceur de vivre, ses nombreux commerçants et artisans, ainsi qu'un tissu associatif dynamique et dense, offre aux habitants comme aux visiteurs et touristes une qualité d'accueil très attractive. Si vous vous demandez que faire à Bourdeaux, eh bien, il y a plein de possibilités. Le site de la rivière du Roubion et les randonnées autour de Bourdeaux vous attendent par exemple. Spéciale famille, il y a aussi le Rando Quiz qui vous invite sur l'itinéraire européen de randonnée sur les pas des Huguenots, afin de découvrir en famille l'histoire locale. Suivez le guide avec votre carte ou sans numéroter des points d'arrêt remarquables. À chaque numéro, vous avez une devinette, un rébus illustré de dessins. Un parcours de 5 km, 2 heures, qui débute au centre du village devant l'église. Demandez la carte à l'accueil de l'office de tourisme, c'est gratuit. Le cimetière protestant d'Alexis Muston, nommé pasteur à Bourdeaux en 1836, est également à voir. Théologien, historien, poète et auteur de la légende d'Albert de Poitiers. Enfin, chaque année, il y a à Bourdeaux la fête médiévale du 15 août. Habitants et estivants font alors revivre la légende d'Albert de Poitiers et de ses deux soupirants, une fiction qui fait maintenant partie intégrante de l'histoire bourdeloise. Et puis, il y a enfin la visite du vieux village de Bourdeaux, ou Vial de Bourdeaux, qui est à faire. Le vieux village abrite les ruines de deux châteaux du XIIe siècle, ainsi que la Viale, le centre historique. Il a su entretenir et mettre en valeur son patrimoine bâti au fil des siècles, la maison Renaissance et notamment un site classé. On appelle ses habitants les Bourdelois. Bourdeaux compte 655 habitants pour une superficie de 2311 hectares, avec comme altitude moyenne de 377 à 1410 mètres.
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0: Le marché des créateurs à Romans, n'oubliez pas, c'est tous les premiers dimanches du mois, et ce de 8h30 à 12h30. Le marché alimentaire, place Maurice Faure, battant son plein tous les dimanches. La ville de Romans a donc décidé d'intégrer de la créativité à ce rendez-vous hebdomadaire en vous proposant ce marché des créateurs dédié aux métiers d'art. Et c'est sur le parvis de la collégiale Saint-Bernard, en continuité directe avec le marché alimentaire. Vous retrouverez des créateurs talentueux, vous proposant des produits uniques, faits main et éco-responsables. Et parmi les projets proposés, bijoux, céramique, verre, atelier de bois, accessoires en couture, bougies, décorations, illustrations et bien d'autres sur ce marché des créateurs. C'est tous les premiers dimanches du mois, donc de 8h30 à 12h30, et ce jusqu'au 4 octobre. Du 7 au 30 juin à Upi, exposition L'Art des Origines de la Grotte Chauvet à la Caverne du Pont d'Arc. La médiathèque d'Upi vous invite à plonger dans l'univers captivant de l'art préhistorique à travers une exposition riche en témoignages, reproductions et illustrations qui vous feront voyager aux origines de la création artistique. C'est donc à découvrir jusqu'au 30 juin à la médiathèque du Pi.
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1: Le musée de Valence Art et Archéologie vous propose sa toute nouvelle exposition Hubert Robert et Fragonard, le sentiment de la nature. Et vous pourrez visiter cette exposition jusqu'au 21 juin. Entre observation et imaginaire, Hubert Robert et Jean-Honoré Fragonard ont fait de la nature un espace d'émotion et de liberté. Au travers de près de 80 œuvres, peintures, gravures et dessins, cette grande exposition explore le dialogue artistique de ces deux grands peintres du XVIIIe siècle, leur sensibilité pour le paysage et la fascination commune qui les a liés tout au long de leur vie. C'est donc jusqu'au 21 juin au musée de Valence. Et pour en savoir plus, museedevalence.fr.

0: Concert Voix et Musique Corse, ce 13 juin, c'est à Rouen avec Imessaggeri. Messaggeri Voix et Musique de Corse fêteront leurs 30 ans cette année. Imessaggeri est une musique vivante en perpétuel mouvement, portée par une énergie créative sans faille. Fondée en 1996 par les frères Fabrice et Jean-Michel Adriani, le groupe Imessaggeri est devenu une référence incontournable de la scène musicale corse. Avec 5 albums à leur actif et des centaines de concerts donnés à travers l'Europe, ils ont su conquérir un public toujours plus large grâce à des textes puissants et une musique sincère. Et vous pourrez les découvrir, si vous ne les connaissez pas encore, ce 13 juin, c'est à 20h à l'église Notre-Dame de Lourdes, à Romans, sur Isère. Toutes les infos sur imessaggeri.co. Et c'est 12 et 13 juin, à Charmes-sur-l'Herbas, un anniversaire, celui de Festicorn, des 25 ans. 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

0: Ce 16 juin, à Bourg-de-Péage, dans le cadre de la quinzaine de la musique, concert de l'Harmonie Sainte-Cécile. Ce sera à 20h au 35 rue du Docteur Hénard à Bourg-de-Péage. Toutes les infos sur bourgdepeage.com. Une visite ce 13 juin, c'est à Romans-sur-Isère avec les fouilles de la maison du Bouton et de l'hôtel de Loule. En effet, une campagne de fouilles archéologiques a été menée sur le bâti de la maison du Bouton et l'hôtel de Loule adjacent lors d'importants travaux de restauration et vous pourrez découvrir ce 13 juin, les informations dévoilées par les fouilles de ces riches demeures. C'est un rendez-vous fixé à 10h30 à la Maison du Mouton, rue du Mouton, à Romans-sur-Isère. Info et Réza, valenceromansaglo.fr.
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6: Bonjour à tous. Dans l'actualité automoto du jour, Ford joue la carte du carburant offert à l'achat d'une voiture neuve. Pour l'achat d'une Ford, qu'elle ait un moteur à combustion ou pas, le constructeur offre un an de carburant ou d'électricité pour l'achat de certains modèles hybrides ou électriques. Une remise qui n'empêchera pas évidemment d'aller négocier davantage en concession à l'occasion des traditionnelles journées portes ouvertes. Dans un marché quasiment stable sur les 5 premiers mois de cette année, on ne peut pas dire que la forme soit resplendissante pour la marque Ford. Le constructeur américain affiche en effet 19% de baisse des ventes sur cette période. Peu ou prou en phase avec ce qu'affichent par exemple d'autres constructeurs chez nous. Mais les deux marques vivent des destins bien différents. Si l'on pouvait craindre le péril en demeure, Ford s'est finalement voulu rassurant ces derniers jours avec la présentation de son futur plan pour l'Europe. Le mois de juin étant donc une des périodes de l'année où fleurissent les fameuses journée portes ouvertes des constructeurs. Ce dernier n'hésite pas à dégainer les offres, soit sous la forme de remises, comme c'est le cas notamment en ce moment chez la marque MG qui rajoute une prime à la reprise à la baisse de 6 000 € sur la MG4, soit via des méthodes un peu plus détournées, comme par exemple le carburant offert, une formule qui revient de temps en temps chez certaines marques et qui permet simplement de matérialiser une offre sous une autre forme. Ford assure donc s'être appuyé sur les données moyennes des prix des carburants électricité et sur les consommations homologuées des véhicules. Paradoxalement, mieux vaut donc acheter une thermique qu'une électrique puisque la remise est nettement supérieure. La dite remise est forcément plus intéressante sur les véhicules utilitaires et en particulier le Ranger du fait du kilométrage annuel moyen plus élevé que les véhicules particuliers. Toutes ces offres sont valables pour la commande d'un de ces modèles avant le 30 juin prochain dans le réseau Ford France. On se retrouve très vite avec d'autres actus automoto.
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3: Bonjour, bonjour, l'actu du vendredi. Ça y est, c'est parti. La Coupe du Monde de football a débuté hier et nos people vont voir des ballons ronds partout.
4: Mon Dieu, Fernand, ça y est, elle est partie.
5: Oh non, c'est pas vrai, Emile, ne me dis pas ça. Martine t'a abandonné.
4: Mais non, Fada, Martine, elle est toujours là. Elle prépare l'apéro. Non, elle est partie, la Coupe du Monde de football, la Coupe du Monde du théâtre, plus exactement. Et les comédiens vont faire semblant d'avoir mal, ils vont tomber au moindre contact. Ils vont tous insulter l'arbitre avec des noms d'oiseaux dans toutes les langues.
5: Ah mais tu m'en fais peur, hein. Non mais c'est vrai que l'avantage avec la Coupe du Monde de football, c'est qu'on apprend de nouveaux mots, enfin de nouveaux gros mots.
4: Ouais, par contre, c'est dommage que ce soit pas sous-titré, parce que des fois, on ne sait pas ce que ça veut dire, c'est vrai. Enfin, souvent d'ailleurs. Les nôtres de gros mots, on les connaît, mais ceux des autres pays, on ne les maîtrise pas bien. Et à l'heure où nos chérubins passent le bac, c'est en ce moment, ils pourraient se perfectionner en langue étrangère.
5: Mais évidemment, Émile, c'est vrai que nous, les Français, il paraît qu'on n'est pas très bons en langue étrangère. Il n'y a que notre président qui se défend bien, le président Forchour.
4: Non, mais il essaie de parler anglais pour pas que Brigitte comprenne. Bon, sinon, le programme du jour en football, Canada, Bosnie-Herzégovine.
5: Herzégovine, c'est un gros mot ?
4: Mais non, c'est un pays. Tu connais pas la Bosnie-Herzégovine ?
5: Mais j'avoue que tous ces petits pays-là, je sais pas d'où ils sortent. Heureusement qu'il y a la Coupe du Monde tous les 4 ans pour apprendre à les connaître. Bon, sinon, le Canada, ça je sais. Je sais que c'est le pays des caribous et de Céline Dion.
4: C'est ça. D'ailleurs, le Canada, ce soir, ils sont largement favoris, hein, grâce à leur hypnotiseur, Mémère, qui va endormir les Bosniaques.
6: Amis joueurs bosniaques, dans quelques heures, vous allez vivre une expérience particulièrement extraordinaire. Vos paupières seront lourdes, très très lourdes. Lorsque vous verrez le ballon arriver vers vous, vous vous esquiverez et le transmettrez subrepticement à l'adversaire canadien le plus proche de vous.
5: Ah non, ça c'est pas possible, Mémère. Non, ça va pas, hein. C'est de la triche.
6: Mais qu'est-ce qu'il me fait le caribou, là? C'est pas de la triche, c'est de l'hypnose.
4: Ben ouais, c'est pour rigoler, Fernand. Tiens, on va demander à Mémère d'hypnotiser les adversaires des Bleus.
5: Mais non, je suis pas d'accord, Émile. À vaincre sans péril, on triomphe sans gloire.
4: Oh là là, toi t'as été hypnotisé par un bouquin de Corneille.
5: Non, non, je révise mon bac philo. Et cette année, je l'aurai. Je l'aurai un jour. Je l'aurai.
7: La Coupe du Monde de foot, hein. Inspirer une nouvelle recette à Laurent Mariol.
8: Bonjour les amis, tout de suite, la recette du jour. Pour réussir à coup sûr une super coupe du monde, choisissez un canapé tendre et moelleux, un téléviseur écran géant 16/9, un plateau charcuterie et fromage, et une bonne douzaine de packs de boissons rafraîchissantes.
4: Hé Laurent, t'as oublié le petit jaune.
8: Attendez Émile, c'est pas fini. Vous mélangez des dribbles, des jonglages, des sombreros et des reprises de volée, et vous obtenez un fabuleux cocktail de ballons dans les filets.
4: Ouais, c'est ça. Et avec les Bleus, on n'a pas fini de trinquer. À la tienne, Fernand.
5: À la tienne, Émile.
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2: Gros naze a mis les voiles. Les pieds dans l'eau, mojito en main, tous les jours il sauve des abysses glaciales ou du triste courant de l'oubli, une bouteille jetée à la mer. À l'intérieur, une unique chanson comptant moins de 1000 vues sur YouTube. 31 bouteilles, autant de talentueux échos égarés dans la houle numérique. Dans cette 21e bouteille se sont échoués les rêves de DJ Ren. Je ne connais rien à la techno, je n'en écoute pratiquement jamais, vu que je n'ai pas de voiture. Ah bah ouais, la techno c'est de la musique qu'on écoute qu'au volant d'une voiture. Tunée si possible, ou alors peinte à la main d'un très joli violet, toute vitre baissée ou explosée au choix, et le volume à fond naturellement, comme si les décibels pouvaient faire rempart contre les balles perdues, alors qu'ils empêchent juste la connerie de sortir de la voiture. Parfois néanmoins j'entends de ci de là des trucs qui ne me prennent pas à l'envers. C'est le cas de DJ Ren, ex-membre du trio Periods, un mec plutôt créatif qui ne s'en tient pas au boom boom de rigueur. Dans son album intitulé « Puisque nous ne sommes pas une priorité, organisons-nous », sorti en 2023, on trouve la chanson « Revolver », bien éclatée à souhait. Mais horreur, je viens de découvrir que l'une des vidéos du morceau a dépassé les 12 000 vues, j'ai donc dû me rabattre sur Hendrix. Elle me rappelle de loin en loin les tout premiers morceaux de La Femme, avant qu'ils ne se mettent à faire n'importe quoi. C'est moins luxuriant, mais c'est plus barré. DJ Ren, Hendrix, 48 vues.

0: À demain pour une nouvelle bouteille. Voilà, c'est l'heure du Chablis. Ah bah ouais. À la tienne, mon ami, et bonnes vacances.
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1: Il est 22h.
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6: Bonjour à tous, dans l'actualité jeux vidéo du jour. Call of Duty marque la fin d'une époque pour des millions de joueurs. Warzone s'apprête à fermer ses serveurs sur PS4 et Xbox One. L'éditeur américain a fini par trancher dans le vif. Les consoles qui ont vu naître le phénomène Warzone vont bientôt être exclues du champ de bataille, ce qui laisse des millions de joueurs face à un ultimatum inévitable. Passer à la nouvelle génération qui n'est plus très nouvelle en 2026, mais passons à faire donc ses adieux à Verdansk et ses successeurs. Pas de panique, la mise à mort de cette version ne se fera pas du jour au lendemain et l'éditeur américain compte suivre un calendrier extrêmement précis. Tout a commencé il y a quelques jours, le 4 juin, date à laquelle le célèbre jeu de tir était tout bonnement retiré des boutiques numériques de Sony et Microsoft. À partir de ce moment fatidique, il est donc impossible de télécharger le titre si vous ne le possédez pas déjà, tandis que les achats en monnaie réelle disparaissent des menus dès à présent. L'étau va se resserrer à la fin du mois, avec cette fois-ci la désactivation pure et simple de la boutique intégrée au jeu. Enfin, le coup de grâce interviendra au lancement très attendu de la saison 1 de Call of Duty Modern Warfare 4, qui coïncidera donc avec la fin de la saison 6 de Black Ops 7. Ce jour-là, les serveurs affichent écran noir pour les possesseurs de PS4 et Xbox One. C'est évidemment la question qui brûle les lèvres de toute la communauté. Qu'advient-il des dizaines, voire des centaines d'euros investis dans des skins d'opérateurs et des camouflages d'armes? Heureusement pour les joueurs les plus investis, la transition a été pensée pour éviter toute perte financière majeure. La monnaie virtuelle de la franchise est en effet liée à votre compte utilisateur ainsi qu'à votre écosystème de prédilection. Concrètement, si vous avez accumulé un beau pécule sur PS4, celui-ci vous attendra bien sagement lorsque vous franchirez le cap vers la PS5. On se retrouve très vite avec d'autres actualités jeux vidéo.
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2: Nous sommes aujourd'hui le 11 juin, c'est la date d'ouverture de cette Coupe du Monde de football 2026 en Amérique du Nord, du côté des États-Unis, du Canada et du Mexique. Tiens, le Mexique avait déjà accueilli l'événement par deux fois, en 1986 pour la dernière et en 1970. D'ailleurs, revenons sur cette édition de 1970, une édition de première.
3: Doux pays aux saveurs et aux chaleurs particulières, le Mexique, le pays de Speedy Gonzalez, a accueilli le mondial à deux reprises et la première fois en 1970. Lieu et date de quelques premières et de faits marquants notamment. Tout d'abord, la règle des remplaçants est désormais en vigueur sur les terrains de la Coupe du Monde. Et oui, maintenant, plus besoin d'attendre une blessure d'un joueur pour que son remplacement soit légitime. D'autant plus que lors de ce mondial mexicain, la plupart des rencontres se jouaient aux alentours de midi, heure locale, transmission télévisée oblige, et ceci sous des températures dantesques. Côté discipline, les cartons rouges et jaunes font eux aussi leur entrée en jeu. Du côté sportif, le Brésil de Pelé rafle la mise en finale face aux Italiens 4-1. Troisième titre pour le roi Pelé, mais surtout le troisième sacre de Zauri Verde, qui auront droit de garder à vie le premier trophée de la compétition, la fameuse Coupe Jules Rimet. Enfin, un dernier chiffre pour cette Coupe du Monde, le chiffre 4. 4 comme le nombre de minutes qui restaient à l'Uruguay et à l'Union soviétique pour se départager lors du quart de finale les opposants durant ce mondial mexicain. Il restait effectivement peu de temps dans les prolongations pour avoir un vainqueur, mais c'est le joueur de la Céleste, l'Uruguayen Victor Espárrago, qui marque pour sa patrie et scelle le sort du match. Sans ce but libérateur et à l'absence de tir au but, le vainqueur de ce match aurait été tiré au sort à pile ou face.
2: Allez, on se donne rendez-vous demain pour d'autres histoires d'un jour concernant toujours la Coupe du Monde de foot avec Mémoire Sport.
4: Parce qu'en Félix, il a un très gros kiki.
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2: Est-ce que tu comprends ce qu'elle dit ?
3: Je l'entends, oui, mais c'est du charabia, je comprends rien du tout.
2: Moi aussi.
4: Salut à tous, Steven Spielberg signe son grand retour au cinéma avec Disclosure Day, un thriller de science-fiction autour d'une révélation qui pourrait bouleverser l'humanité, la preuve que nous ne sommes pas seuls dans l'univers.
5: Ce terrorisme du mensonge dure depuis 79 ans. Il faut que ça cesse.
3: Qu'est-ce que tu vas faire ?
2: Je vais tout révéler, au monde entier.
4: Entre peur, fascination et chaos, Spielberg replonge dans les thèmes qui ont fait le succès de Rencontres du troisième type. Emily Blunt, Josh O'Connor et Colin Firth sont au casting.
6: Bruno.
7: Oui ? Quoi ?
6: Ça va te paraître complètement farfelu au premier abord, mais il faut que tu me fasses confiance.
7: Ok.
4: À l'affiche aussi, Le Vertige signé Quentin Dupieux, son tout premier film d'animation. Dans cette comédie absurde et décalée, Jacques débarque chez son ami Bruno pour lui annoncer une révélation incroyable. Selon lui, l'humanité entière vivrait dans une simulation.
8: Oh là ! Ah merde ! Oh là là, ça y est, je perds les os.
7: T'es sûr ?
8: Bah, tu vois bien. Ah, oh, c'est une fille en plus !
7: Attends, ça y est, on est parents là ?
4: Le casting est bon, retrouve Alain Chabat, Jonathan Cohen et Anaïs Demoustier. Voilà pour les sorties ciné. Bon film et à la semaine prochaine.
9: Doucement !
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1: Il est 23h.
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1: Et aujourd'hui, pourquoi dit-on servir la soupe à quelqu'un ? Attention à ne pas confondre servir de la soupe avec servir la soupe. La première formule signifie simplement que à table, vous apportez une marmite remplie d'une bonne soupe et en remplissez les assiettes des convives. La seconde signifie que, avec une certaine servilité, vous facilitez les projets de quelqu'un. On pourra dire, par exemple, qu'un journal sert la soupe au gouvernement ou qu'un journaliste sert la soupe au politicien qu'il interviewe en cherchant délibérément à le mettre en valeur. Si le mot soupe remonte au XIIe siècle et désigne d'abord une tranche de pain arrosée de vin ou de bouillon, l'expression « servir la soupe » semble n'apparaître que vers les années 50. Elle dérive sans doute de la locution « aller à la soupe » qui signifie, depuis 1920, rechercher un avantage matériel sans trop se préoccuper de morale, et dans laquelle le mot « soupe » a le sens péjoratif de l'avantage obtenu de façon un peu louche. En effet, l'expression « servir la soupe » suppose, chez celui qui la sert, une forme de flagornerie assez peu honorable.
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1: Il est minuit.
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0: On va parler émotions, sentiments et scandales cette semaine côté série.
1: Qu'est-ce que je suis revenue faire ici ?
0: Et on démarre avec une romance très compliquée. Au fil des années, c'est le nom de cette série, parle de Percy, une jeune femme qui retourne dans la ville de son enfance. Elle retrouve son amour de jeunesse, mais les retrouvailles s'annoncent compliquées.
2: Que Percy soit là, c'est pas bon pour moi. Je sais pas comment ça va être de la revoir.
1: Sam.
2: T'es revenu.
3: Tu as raté beaucoup de choses. Je voulais m'assurer que t'étais revenu pour les bonnes raisons.
2: Percy, je te présente ma copine, Taylor.
1: Salut.
0: Au fil des années, c'est sur Prime Video. Une série polonaise à présent. Philippe est un jeune homme gay, fêtard, hébergé par sa sœur. Sa vie bascule lorsque sa sœur décède et qu'il tente d'adopter sa nièce âgée à peine d'un an. Proud, c'est sur HBO Max. Enfin, ce scandale avait secoué l'Angleterre à l'époque. The Hack raconte l'enquête qui a mené à la découverte d'un système de piratage téléphonique au service des tabloïds britanniques.
4: Je m'appelle Nick Davis. Je suis journaliste. Et ce sujet a conduit à 7 enquêtes policières majeures, près de 40 condamnations et la mise en échec de certains individus parmi les plus puissants du pays.
5: Toute une presse réalise d'énormes profits en piratant la vie privée des gens. Et tous ces tabloïds, possession de Rupert Murdoch, ont encouragé et payé ce piratage.
0: La suite, c'est sur Arte. Voilà, c'est tout pour cette semaine. Bon visionnage.

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0: Africa.
1: Alors voilà.

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0: Joe Thomas est né à Londres en 1977, mais il a longtemps vécu au Brésil. Il a connu le succès avec de nombreux romans et surtout avec sa quadrilogie du Brésil, débutée avec Brazilian Psycho. Il est revenu sans cesse au lien entre pouvoir politique, argent et corruption en prenant pour laboratoire São Paulo et les grands scandales récents comme l'opération Lava Jato. Sa voix se distingue par une ampleur quasi documentaire qui épouse les contours d'une grande ville en crise. Voici en poche son dernier roman, Brazilian Playboy, qui explore les méandres politiques et sociaux du Brésil d'aujourd'hui. Nous sommes en mars 2016 à São Paulo. La campagne pour la destitution de la présidente Dilma Rousseff bat son plein. Sur la Praça Alexandre de Gumsmão gît le corps ensanglanté d'un jeune homme de bonne famille. L'inspecteur Mario Lemme, rencardé par un indique, est le premier sur les lieux. Bien décidé à lui faire porter le chapeau, la police militaire l'embarque. S'il veut s'innocenter, Lemme doit identifier la victime et le meurtrier. Brazilian Playboy de Joe Thomas est paru chez Point.
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fait, c'est le nouveau morceau pour le mondial de football. Et c'est signé Matt Pokora et le groupe L2B, un titre pensé pour soutenir les Bleus. Le titre mélange pop et rap avec un refrain tourné vers la conquête d'une troisième étoile. L'objectif, devenir l'hymne de cet été, marcher dans les traces de I Will Survive en 98 ou de ramener la coupe à la maison de VG Dream. C'est plus récent, c'était pendant le mondial 2018. On croise les doigts pour les Bleus, bien évidemment. Les L5 sont de retour, le girls band révélé dans l'émission Popstar signe le générique du prochain film Pat Patrouille Mission Dino. Le titre inédit Encore et Encore est disponible. Les 5 membres du groupe prêtent aussi leur voix à plusieurs personnages du film, sorti attendu au cinéma le 5 août prochain.

Et voilà un nouveau single, Take Me Back. Le clip tourné en Sicile met en scène une ambiance entre plage, arène et combat de gladiateurs. On reste dans des rythmes très pop, très solaires comme d'habitude. La chanteuse canadienne prépare son troisième album sorti annoncé cet automne. Voilà, vous savez tout. Bonne écoute et à la semaine prochaine.

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1: Bonjour et bienvenue dans mon émission De la Lumière au Grenier. Au programme du rock, de la soul, un zeste de chansons françaises et de world music, des sons vintage, des nouveautés et les grandes et petites histoires qui font la rock culture. Cette semaine, nous visitons un ami venu de la belle province.

Une fois n'est pas coutume, nous démarrons avec un chanteur québécois qui vient de nous chanter « Jolie Louise », une charmante ballade folk aux accents cajuns, Daniel Lanois. Ce nom ne vous est pas forcément familier, car ses principaux faits de gloire musicaux, Daniel Lanois ne les a pas réalisés comme chanteur, mais plutôt comme producteur. C'est donc principalement un homme de l'ombre qu'on va retrouver derrière quelques-uns des albums mythiques de la fin des années 80 et qui va définir une certaine esthétique musicale de cette période. Né au Québec en 1951, le jeune Daniel se passionne pour la musique et va monter son studio d'enregistrement dans lequel il produit ses amis musiciens. Parmi eux, le groupe de sa sœur Jocelyn, Martin and the Muffins. À la faveur d'un tube Echo Beach et de quelques albums d'une pop new wave bien troussée, le groupe va connaître une certaine renommée internationale et le travail de production de Daniel Lanois va être remarqué par Brian Eno. L'ex-gourou de Roxy Music et de Bowie travaille alors avec U2 et il propose aux producteurs canadiens de venir coproduire leur album Unforgettable Fire. Cette première collaboration avec le groupe de Bono va initier une relation fructueuse.

C'était Weaver Without You, un des sommets de l'album de Joshua Tree, produit par Daniel Lanois pour U2 en 1987 et qui marque le sommet de la carrière du groupe irlandais. Ce succès phénoménal de U2 fera de Lanois le producteur en vogue à la fin des années 80, où il va multiplier les coups d'éclat. En 1989, Bono va le recommander à Bob Dylan, qui l'embauchera pour son album Oh Mercy, souvent considéré comme un des meilleurs albums de Dylan de cette période. Ce disque mettra fin à des années de disette pour Dylan, dont les précédents albums ont été boudés par la critique et par les fans. C'est bien sûr la qualité des chansons qui est saluée, mais la production subtile de Lanois sait leur donner une touche de modernité et une atmosphère enveloppante sans toutefois tomber dans les tics de production de l'époque qui font aujourd'hui un peu saigner les oreilles. Extrait de ce disque Oh Mercy, c'est Bob Dylan qui nous chante Most of the Time dans La Lumière au Grenier.

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2: Ce petit gimmick musical introduit notre rubrique consacrée à nos bacs à vinyle, l'occasion de découvrir ou de redécouvrir quelques pépites oubliées. Et comme je le fais tous les mois, je pioche sur mes étagères cette semaine un album culte. Cet album n'est pas l'œuvre d'un artiste obscur puisqu'il est signé d'un géant de la musique populaire dont la carrière s'étale sur 7 décennies et qui est responsable de la production de quelques-uns des disques les plus vendus de l'histoire de la pop. Il s'agit bien sûr de Quincy Jones, le trompettiste, arrangeur, compositeur, producteur américain qui nous a quittés en novembre 2024 à l'âge de 90 ans. L'album que j'ai choisi aujourd'hui s'appelle « Back on the Block ». Il est sorti en 1989 et il peut être considéré comme culte du fait de sa place particulière dans l'évolution de la musique afro-américaine de la fin du XXe siècle. En effet, ce projet ambitieux mélange jazz, rhythm and blues, soul et hip-hop, réunissant une impressionnante liste d'artistes dont Ray Charles, Ella Fitzgerald, Miles Davis, Chaka Khan et des rappeurs comme Ice-T et Big Daddy Kane. Wow.

Back on the Block est un album révolutionnaire qui va durablement influencer l'évolution du hip-hop et surtout faire évoluer le regard du public et de l'industrie musicale sur ce genre qui à l'époque reste encore confiné dans les marges. Qu'un musicien de la trempe de Quincy Jones qui a suivi les cours de composition de Nadia Boulanger, joué avec Miles Davis et produit le disque le plus vendu de l'histoire de la pop s'intéresse à ces artistes va évidemment changer la face du monde musical. Sur le morceau titre de l'album que nous venons d'écouter, Jones invite des rappeurs comme Ice-T, Big Daddy Kane, Cool Moody et Mel & Mel. Et il les fait collaborer avec des légendes du jazz, du rhythm and blues comme Ella Fitzgerald et Miles Davis, contribuant ainsi à légitimer le hip-hop et à le rapprocher des générations précédentes.

Botswana. Autre fusion étonnante présente sur l'album Back on the Block de Quincy Jones, cette chanson qui fait cohabiter la pulse jazzy et le groove de la voix du jazzman Bobby McFerrin avec des rythmiques urbaines, synthétiques et saccadées utilisées dans le hip-hop. Ce mélange qui semble complètement naturel à l'oreille démontre la dextérité et le talent d'arrangeur de Quincy Jones qui font le scat de ces chanteurs de jazz dans une pulse funky très moderne, un travail d'orfèvre. Cet album a remporté plusieurs Grammy Awards, dont celui de l'album de l'année, démontrant que le rap pouvait être intégré dans des projets musicaux d'envergure et qu'il pouvait être célébré par l'industrie du disque. Il a ainsi influencé de nombreux artistes et producteurs qui ont ensuite cherché à mélanger le hip-hop avec d'autres styles, ouvrant la voie à des musiciens comme Jazz Mataz ou The Roots, qui ont bâti leur identité sur cette fusion entre jazz et rap. En somme, Quincy Jones, avec Back on the Block, a non seulement honoré l'héritage du jazz, mais il a aussi aidé à briser les barrières entre les générations et les genres musicaux, renforçant la légitimité du rap dans le paysage musical international. Il mérite donc largement ce statut d'album culte, et il mérite également que l'on conclue cet hommage au génie de Quincy Jones avec un dernier titre, One Man Woman, que nous chante une de ses collaboratrices favorites, Syda Garrett.

Avec ce jingle, nous lançons une rubrique de notre émission consacrée à la musique du 21e siècle. En effet, je vous propose d'évoquer chaque semaine les chansons que nous écoutions il y a 10 ans, il y a 20 ans, soit le meilleur des années 2005 et 2015. Et cette semaine, nous démarrons avec la sensation British de l'année 2005, Kaiser Chiefs. Ces 5 musiciens venus de Leeds dans le nord du pays incarnent parfaitement sa culture du rock du nord de l'Angleterre qui régulièrement nous livre des groupes taillés pour le succès. Des Buzzcocks à Oasis en passant par les Arctic Monkeys, la formule est à peu près toujours la même. Une énergie communicative, une morgue assumée, des mélodies accrocheuses et un savoir-faire reposant sur des générations de groupes à succès. Difficile de résister à ce premier album du groupe, Employment, qui sera certifié 5 fois platine au Royaume-Uni l'année de sa sortie.

En 2015, changement d'ambiance et de génération avec un album signé du vétéran Van Morrison qui fête cette année-là ses 70 ans, dont plus de 50 passés sur scène. Pour l'occasion, il s'offre un album de duo avec quelques amis britanniques comme Mark Knopfler, Steve Winwood ou Georgie Fame, mais également le gratin des voix jazz et soul américaines de Gregory Porter à Natalie Cole en passant par Bobby Womack. Mais le duo qui a retenu mon oreille et que je vous propose à suivre dans La Lumière au Grenier, il le chante avec ma préférée, la légendaire Mavis Staples, dont j'ai eu maintes fois l'occasion de vous faire écouter la voix dans mes émissions.

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1: Mais voici le moment des nouveautés. Nous démarrons avec le retour de Manu Chao. Un retour que les fans attendaient depuis plus de 17 ans, mais qui ne va pas les dépayser. Le chanteur Globetrotter reprend en effet la formule habituelle de ses ritournelles chantées alternativement en français, en espagnol, en anglais et en portugais, sur des rythmes enjoués entre reggae, folk et ambiance latine. Toutefois, on note sur ce nouvel album un effort sur la qualité des mélodies qui permet de renouer avec le charme addictif de ses premiers tubes. À noter également une collaboration étonnante avec le vétéran Willie Nelson qui vient poser sa voix éraillée sur Heaven's Bad Day, une chanson de cow-boy à chanter autour d'un feu de bois avec guitare, harmonica et claquement de mains.

C'était San Severino, un autre chanteur français qui revient en forme avec ce titre « On n'est pas bien là », un extrait de son nouveau disque « C'était mieux avant ». Un retour aux sources après quelques projets où le Parisien avait voulu s'écarter de ses chemins habituels en rendant hommage notamment au chanteur François Béranger ou en montant une pièce de théâtre musical. Là, c'est le San Severino qu'on aime qui est de retour avec son humour gouailleur, ses rythmiques acrobatiques et sa guitare blues incisive. La dernière nouveauté du jour va certainement vous donner des fourmis dans les jambes et vous réchauffer les oreilles. Cuchi Cuchi est le titre phare du nouvel album d'Eric Alejandro Iglesias Rodriguez, connu professionnellement sous le nom de Sima Funk. Ce jeune musicien cubain s'est fait connaître en 2021 avec un premier disque mélangeant le funk, le hip-hop avec la musique cubaine et afro-caribéenne. On retrouve dans ce mélange éruptif la même énergie communicative que sur les premiers tubes de Bruno Mars. Alors montez le son et laissez-vous aller pour un tour de Cuchi Cuchi.

Et voici la fin de notre émission et notre fil rouge consacré à Bruce Springsteen et cette semaine une des chansons les plus personnelles et émouvantes du boss Factory. Dans cette ballade qu'il chante d'une voix grave au sens propre comme au sens figuré, le jeune Springsteen, alors âgé de 28 ans, rend hommage à la vie de labeur de son ouvrier de père. Alors qu'il a longtemps eu des relations orageuses avec ce père qui acceptait mal son choix d'une vie de saltimbanque, Springsteen montre ici tout le respect et la tendresse qu'il a fini par accorder à cet homme qui a travaillé dur pour offrir une vie décente à sa famille. Springsteen démontre tout son talent pour incarner ses personnages de working class hero, alors que de son propre aveu, il n'a jamais exercé d'autre métier que celui de musicien. C'est ce qu'on appelle tout simplement le talent.

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